0: pour offrir, pour se faire entendre, pour améliorer le quotidien des Togolais, pour contribuer à la promotion de la démocratie. Donc nous attendons, nous la suivons. Quand elle revient faire le compte-rendu, nous la suivrons. Donc, on verra à la fin de sa mandature. D'accord. On verra à son actif tout ce qu'elle a pu, sa contribution pour un Togo meilleur.
1: Mais en plus, oui, c'est vrai que les députés sont actuellement en intersession et la semaine prochaine déjà, il y aura une autre ouverture, même d'ailleurs d'une autre session. Alors, et la députée Adama Bojoson en a profité quand même pour faire en quelque sorte un bilan de tout ce qui s'est passé à l'Assemblée nationale. Normalement, ça devait être le rôle de tous les députés de la nation.
2: Oui, je salue Madame Adama Bojoson qui fait ce qu'il y a du mieux et qui se fait habituellement dans tout parlement. C'est triste qu'on n'a pas un parlement digne de ce nom, représentatif du peuple au Togo, on n'en a pas. C'est pourquoi je ne suis jamais allé là-bas depuis qu'ils ont commencé le truc là. Je respecte, franchement, je les comprends aussi. C'est parce que vous êtes dans un régime, dans un parti politique où vous n'avez même pas la voix, vous ne pouvez pas parler. Si ça ne marche pas, vous ne pouvez pas. Au cours de leur réunion, vous avez beau. Moi, je ne peux pas faire partie du parti réuni. Je ne peux pas. C'est-à-dire que je ne peux pas. Je dis bien, je ne peux pas parce que moi, il y a des choses que moi, je ne disais pas. Donc, bye bye. C'est-à-dire que je ne peux pas.
1: Oui, vous n'êtes pas.
0: Vous n'êtes pas invité.
1: Vous n'êtes pas dedans. Vous n'êtes pas invité.
2: Je sais de quoi je parle. Même si.
1: Parlons de la députée. Parlons de la
2: réduction. Ils ne font pas, ils ne jouent pas leur rôle là-bas.
1: Parlons de la réduction.
2: C'est ce que. Ils sont combien même 113.
1: 113.
2: C'est ce que les 112 devaient jouer. Mais ils sont là-bas. C'est-à-dire qu'ils sont là.
1: Il y a 108 qui quand même qui siègent.
2: Le problème, c'est de voter les lois. Les lois sur l'océan. Sur les forêts, les chariots.
1: 111 plutôt qu'ici, si je
2: ils adoptent des conventions étrangères, tout ça, c'est bon. Mais ce qui concerne, on a augmenté le prix du gaz dans ce pays. Le prix du gaz, c'est en train d'assailler les Togolais. C'est le rôle du député de savoir qui importe le gaz, combien ça coûte aux contribuables, quelle subvention l'État fait pour que le Togolais ne souffre pas. Plus le prix du gaz monte, plus les gens investissent les forêts, on coupe les arbres. Au même moment, et paradoxalement, on demande aux gens de ne pas couper les arbres. Vous voyez tout ce qui se passe dans ce pays? Et le député qui est censé savoir qui importe, combien ça nous coûte, combien l'État injecte dedans, et pourquoi on augmente, le député est silencieux. Et il subit. Parce qu'ils ont 1,5 million, ils ont des indemnités, ils ont des carburants, tout ça là. Et leurs enfants qui sont à la maison, et les enfants de leur nièce, de leur neveu, tout ça là, ils ne disent rien. Depuis pendant au moins 10 ans ou 7 ans, on n'a plus de parlement. Je parle de parlement vivant. C'est-à-dire que les gens sont là-bas juste pour aller dans leurs affaires au village, ils voyagent, c'est tout. Et aller encore enfoncer le Togo, le peuple togolais, au parlement de la CDAO et ailleurs, parce qu'ils représentent le Togo. Nous sommes. Quand on parle de l'Assemblée nationale, le pire, c'est le Sénat. Ça, je l'ai dit que. Même si c'est. Bon, il y a des choses que je ne peux pas dire, mais.
1: Oui.
2: Cette institution ne devait pas exister. D'abord, budgétivore et inutile. J'ai lu une thèse. Ça dit que le Sénat, quand vous le créez, le Sénégal a dissous son Sénat. Parce que c'est budgétivore. L'argent qu'on paie aux sénateurs là-bas, l'argent là pouvait créer comment, des forages ateliers ici. Je pense qu'au niveau de Kara, on en commence. Il y a plusieurs villes qui en souffrent des problèmes d'eau potable. À Thévié ici, je vous dis qu'à Thévié, les gens font la croix à la bannière pour avoir de l'eau. On parle jusqu'à Kara. Thévié, c'est Lomé. C'est le nez de Lomé. Mais vous allez à Thévié, vous, les gens souffrent de l'eau. Mais on paie chaque année, chaque mois, les sénateurs prennent de l'argent. Je crois que ça doit être plus d'un million. Hein. Ils prennent de l'argent. Mais on n'a pas besoin de ces chambres-là. C'est les chambres de remerciement des gens. De ceux-là qui ont servi le régime. Il y en a qui sont allés là-bas honnêtement. Mais ils ne peuvent rien. Mais on souffre.
1: D'accord. Merci Ambrose. Oui, Telly. Vous, quelle est votre appréciation, bien sûr, de cette reddition des comptes faite par Madame Adama Bojoson, la députée de la Nation?
3: Bon, je ne vais pas parler de la personne, mais je vais parler de l'institution. Cette institution, moi, je le dis tout haut. Toujours et toujours, on n'a pas besoin de plus de 20 députés au Togo. et on ne doit pas leur payer à la fin du mois. Ils doivent avoir un forfait. Si tant est qu'ils veulent vraiment faire quelque chose pour ce pays, pour que ce pays aille de l'avant. Comme Ambroise, je trouve le Sénat inutile. On n'a pas besoin du Sénat pour un si petit pays.
1: Non, mais c'est pas une innovation. Innovation du Togo quand même.
3: Vous l'appelez État unitaire. Je ne sais pas pourquoi vous nous donnez encore un Sénat de plusieurs dizaines de personnes. Ils foutent quoi? Quel est leur rôle? Quand par exemple le prix du carburant a été augmenté, est-ce que vous avez entendu un député parler? Vous avez entendu l'Assemblée nationale, le Sénat?
0: Ils ne peuvent pas.
3: Vous voyez un peu? C'est ça les préoccupations des Togolais. La grande majorité des Togolais, comment faire pour sortir de la maison le matin et revenir le soir?
2: C'est ça.
3: Ces gens-là, est-ce qu'ils partent du Togo? Non. Moi, je trouve que si aujourd'hui on réduisait l'Assemblée nationale de 100 députés et qu'il y en a seulement 13, faites leur rémunération mensuelle fois 12, fois 5, combien vous allez trouver? Ça peut aider à construire beaucoup d'écoles, beaucoup d'hôpitaux et beaucoup d'autres choses pour le Togo.
1: D'accord.
3: On n'a pas besoin de ces institutions.
1: D'accord. Merci beaucoup, cher confrère. On va maintenant donner la parole à nos auditeurs. 90, 86, 35, 35, 91, 36, 63, 75. Les deux numéros sur lesquels vous pouvez réagir dans cette émission. Sans oublier notre numéro WhatsApp, 90, 45, 78, 57. Vous pouvez nous envoyer des messages alors sur ce numéro. Mais bien avant, nous faisons un clin d'œil à nos annonceurs.
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1: Nous sommes de retour dans cette émission Club de la Presse et maintenant nous nous ouvrons à vous. Vous pouvez nous appeler au 90 86 35 35 91 36 63 75. Les deux numéros bien sûr sur lesquels vous pouvez nous appeler et vous pouvez également réagir hein, à travers notre numéro WhatsApp 90 45 78 57. Nous avons notre premier auditeur en ligne. Allô. Allô, bonjour. Il est parti. 90 86 35 35. Allô.
5: Allô.
1: Bonjour.
5: Bonjour, Monsieur Maouto.
1: C'est Monsieur Maouto. J'espère que
5: le plateau.
1: J'espère que vous allez bien.
5: Ça va.
1: D'accord.
5: D'abord, les sénateurs et les députés ne peuvent pas réagir parce que eux, ils prennent les fonds du carburant. Si le PC doit bien diriger le Togo, il n'a qu'à supprimer les bons d'essence. Maintenant, ma question à Monsieur Tatipi. Monsieur Tatipi, s'il vous plaît, d'abord, il y a un virus qui empêche cette lutte-là. C'est-à-dire, au sein de l'opposition, il y a des taux parmi vous. Il ne faut que monnayer la vitre. Comment vous pouvez gagner un match de football que si votre adversaire en face connaît déjà votre plan de jeu? Quel travail est fait à votre niveau pour empêcher ce virus, d'empêcher cette lutte encore? C'est ma question.
1: D'accord, merci. Merci, M. Maouto, pour votre intervention. 90, 86, 35, 35. Allô?
6: Allô, Pascal.
1: Oui, bonjour, Basile. Comment vous allez?
6: Togolaisement.
1: D'accord, allez-y.
6: Il faut saluer un brave collègue et M. Mouro Tatipi.
1: Oui, mais Basile,
6: oui.
1: Il semble que votre radio fait un peu de bruit. Si vous pouvez diminuer son volume, ce serait intéressant.
6: Ouais, je pense que je l'ai considérablement diminué
1: maintenant. Mais il y a un certain nombre d'échos hein, auprès de vous.
6: Écho?
1: Oui, oui. Mais allez-y, allez-y, je vous écoute.
6: Oh, ok, d'accord. Bon, je vais dire à M. Kourou Tatipi que il laisse trop les choses et que la population se met en doute. Pas plus tard qu'avant-hier, mardi, un de vos confrères est venu là-bas. Tout comme il veut me répondre, il dit que non, la Cour de justice de la CEDEAO n'a jamais dit que le gouvernement togolais a fait un changement inconstitutionnel de gouvernement. Il a dit ça devant, bon, même ça calme un peu se rappeler de ce qu'il dit. Mais quand ça caille comme ça, ce que moi je connais, mais vous devez venir même le mettre à nu. Mais sinon, quand il le disait, c'est tout le peuple togolais qui est ça.

0: 90 86 35 35 91 36 63 75. Vous pouvez nous appeler sur ces deux numéros et réagir dans cette émission. Club de la presse, bien sûr. 90 86 35 35. Allô? Allô, bonjour. Allô? Allô, bonjour.
1: Allô?
0: Oui, bonjour.
1: Oui, bonjour.
0: C'est monsieur?
1: Oui, c'est monsieur Ni.
0: Ah, monsieur Ni.
1: Oui.
0: J'espère que
1: bon,
0: vous allez bien.
1: Je vais bien. Il y a un de vos invités qui a dit que le Togo a besoin que de 25 députés. Et effectivement, si on veut voir ce qui se fait de l'autre côté en Chine, les députés chinois ne sont pas payés. Ils ne touchent même pas de carburant ni de voiture. Ils font un travail pour faire avancer le pays. Normalement, comme souvent le pays envoie d'aller copier le communisme pour venir implémenter ici, normalement, ils devaient copier ça. Et à la limite, s'ils allaient essayer de prendre quelques députés, ils n'ont qu'à prendre 5 députés par région, ça veut dire 5 députés, et supprimer le Sénat. Parce qu'au Togo, on a beaucoup de travaux à faire. On a besoin de l'argent. Sinon, ce que nous voyons là, vraiment, c'est une catastrophe.
0: Merci, M. Ni, pour votre intervention. Bonjour, Pascal et le panel sur le plateau. Nos gouvernants n'ont aucun respect pour la population et nous manifestent régulièrement du dédain. Les détournements et pillages des ressources du pays sont systématiques et restent impunis quand on sait que le pouvoir en place ne respecte aucun de ses engagements, ne respecte la loi que quand ça l'arrange et est prêt à tout et tout pour conserver le pouvoir. Quelle marge de manœuvre reste-t-il à l'opposition seulement condamnée, que le ciel nous vienne en aide? C'est Kokou qui nous écrit le message depuis Avepozo. 90 86 35 35. Allô?
2: Allô?
0: Bonjour.
2: Bonjour, tonton.
0: C'est monsieur?
2: Monsieur Kongbali Gwakoku.
0: Monsieur Kongbali.
2: Kongbali Gwakoku.
0: Kongbali Gwakoku. Alors, je retiens Kokou, c'est bon. Vous nous appelez d'où?
2: Anago Kome.
0: D'accord, allez-y, je vous écoute.
2: C'est pour vous dire que nos frères du sont là-bas, là. Ils sont fatigués. Est-ce que vous venez là, depuis des années passées? C'est le cas ici, là-bas.
0: Pardon, je vous écoute un peu mal, hein.
2: RPT Uni, là.
0: Non, mais il n'y a pas un parti appelé RPT Uni, monsieur.
2: Bon. Sur la base, sur RPT Uni qui sont là-bas, non?
0: Merci à vous, monsieur Kokou. On donne la parole à une autre personne, 90 86 35 35 91 36 63 75. Les deux numéros sur lesquels vous pouvez réagir dans cette émission. Bien sûr, 90 86 35 35. Allô?
3: Allô?
0: Allô, allô, bonjour, papa Sibiti.
3: Comment? Salutations au plateau.
0: Merci.
3: Vous savez, vous connaissez moi mon point de vue. Il faut la paix pour tous les Togolais. Tout ce qui se passe, que le président veuille que les Togolais mangent à leur faim. Ils ont parlé ce matin à l'AMC. Mais les choses augmentent. Ça, c'est cher, tout ça. Le président, nous le prions de voir de ce côté. Les journalistes, vous vous déplacez, nous nous déplaçons, les commerçants, l'OTR, tout ça là. Et avant de voir l'autre côté, depuis ça fait des années, la vie est chère, il n'y a aucune augmentation, aucune réduction des impôts, tout ça là. Que Dieu vous bénisse abondamment.
0: Merci beaucoup, papa Sibiti, et que le Tout-Puissant vous bénisse aussi. 90, 86, 37, 35, 91, 36, 63, 75. Nous avons encore quelques minutes pour recevoir le dernier auditeur pour le compte à l'heure de cette émission. Allô? Allô, bonjour.
4: Allô?
0: Oui, bonjour.
4: Bonjour, monsieur.
0: C'est monsieur?
4: Aményona.
0: Monsieur Aményona.
4: Oui, depuis Ogba.
0: Depuis Ogba.
4: Oui.
0: Là, c'est dans la préfecture de Vaud.
4: La préfecture de Vaud, n'est-ce pas? Oui,
0: effectivement. D'accord, monsieur Mignona, allez-y.
4: Ce que moi j'aimerais dire, c'est que nous devons faire une rétrospection des événements. Parce que ce régime, sur le plan

0: internationale, mène une diplomatie très visible. Mais on voit qu'au sein du pays, cette diplomatie ne profite pas à nous, les vrais citoyens. Et nous aimerions demander aux dirigeants de faire d'une manière à ce que cet espoir et la diplomatie puisse avoir une répercussion sur la vie quotidienne des citoyens. C'est ce que j'aimerais soulever. Et en plus, ici, dans notre projet de Voga, à la route Voga, Togoville, là, c'est une route qui est vraiment difficile à pratiquer. Si les grandes oreilles nous écoutent, on leur demande, nous supplions de faire en sorte que cette route soit aménagée pour permettre aux usagers de circuler en toute sécurité. Je profite également de l'occasion pour saluer le grand frère Ambroise. Vraiment, ces interventions me plaisent beaucoup. Et depuis au bas, je vous remercie. Et félicitations. Et à bientôt.
1: D'accord. Merci beaucoup, monsieur Amenyona. Ça fait plaisir de vous écouter depuis Ouba, dans la préfecture de Vaud. Merci. On revient en plateau pour faire un dernier tour de table, mais je lis ce message d'abord. Bonjour, Pascal. Je sais que vous n'avez pas parlé de ce sujet, mais c'est vraiment urgent, s'il vous plaît. Du côté de Sagbado, c'est un ami, les caniveaux qu'ils sont en train de construire sont déjà remplis de sable. Le pire, c'est qu'ils sont en train de les fermer hermétiquement sans même les nettoyer. Je vous le jure, si rien n'est fait dans les trois ans, Sagbado risque alors de devenir une véritable zone d'inondation. Il faudrait vraiment attirer l'attention des autorités sur cette situation avant qu'il ne soit trop tard. C'est Sam qui nous écrit le message depuis Kégué. On revient en plateau pour faire un dernier tour de table. Romaric, vous avez écouté les uns les autres se prononcer. Votre réaction?
2: Ma réaction, elle va d'abord aux opposants qui entendent constituer une alternative pour un Togo meilleur au regard du 5 octobre, qu'ils comprennent que qu'ils prennent la mesure de la défaillance, de la déliquescence dans laquelle le pays, nous vivons, les Togolais vivent aujourd'hui, et qu'ils comprennent qu'ils changent leur façon de faire les choses, qu'ils s'améliorent quotidiennement dans leurs réflexions pour que nous puissions un jour arriver à un Togo que nous espérons. Deuxième chose, le Togo, je ne cesserai jamais de le dire, nous l'aimons bien. Si ceux qui font tout pour l'avilir s'avilissent eux-mêmes, et donc chacun de nous doit prendre la responsabilité sur lui-même de travailler à ce que le Togo devienne meilleur demain.
1: D'accord. Télé?
3: Oui, ce que j'aime par rapport à cette émission, c'est quand les Togolais prennent la parole. Tu sens que c'est des gens réfléchis, je le dis toujours, des gens qui comprennent, qui savent dans quoi ils sont et qui peuvent exposer rapidement leurs problèmes en quelques minutes. Merci à eux, merci pour tout ce qu'ils font et on dit la lutte continue.
1: Ambrose ?
4: Oui, moi je voudrais profiter pour présenter quelques titres de mon journal. D'abord, je salue ceux qui nous ont salués, les auditeurs, et ceux qui nous ont suivis depuis leur bureau. Et j'ai dit qu'interdiction du voile au CHU suite à un vol de bébé par une femme non voilée, une femme voilée non identifiée. Et si le gouvernement suivait le Tchad et le Cameroun? Au Tchad, c'est une femme kamikaze qui a créé tout un boom là-bas. Au Sénégal, ils ont interdit la burqa et le niqab. Au Tchad, au Niger aussi. Et je crois qu'ici, le gouvernement doit prendre le taureau par les cornes, l'étendre, parce que nous avons des femmes musulmanes qui souvent, quand tu vois Casablanca, ils sont très nombreux à traverser la frontière pour venir. Surtout ceux-là qui ils ferment tout, les yeux, tout. Et c'est parce que moi, je me dis que la robe est trop longue, que les gens cachent dedans et personne ne le saura. Exiger que les voiles s'arrêtent au niveau au moins des reins ou des jambes. Ça, c'est la première chose. Donc, l'étendre à tout le Togo. Parce qu'on ne sait jamais. Et ce n'est pas forcément les femmes musulmanes qui le font. Il y a aussi des femmes qui ne sont pas musulmanes, mais
5: qui, par mode aussi, arbore les voiles. Donc, c'est tout le monde. Maintenant, le dernier sujet, c'est que les dirigeants ne règlent les problèmes ici que par la violence. Par la violence, que ce soit au grand marché au niveau des revendeuses, que ce soit à l'aéroport où on est en train de chasser les gens dans les boutiques là-bas, que ce soit au niveau de la plage où on a des... La plage est rasée. Et ce n'est pas du chocolat. Allez au marché au niveau d'Abadaronou et au niveau de là-bas. Vous allez voir comment on a chassé les revendeurs du produit maraîcher. Ce n'est pas bien. On ne peut pas vivre dans un pays comme ça. Faites en sorte que la meilleure condition de vie des Togolais, l'amélioration, soit le credo, soit la vision. Pas le tout pression, la toute violence policière. C'est pas bien.
1: D'accord. Monsieur Ouro Dikpa, Tsatipi, nous sommes à la fin de cette émission.
6: Oui.
1: Votre mot de la fin?
6: Ok. D'abord, remercier les uns les autres autour de cette table. J'ai des choses à dire. La première des choses, c'est tourne autour de comment la situation doit être géré pour qu'on en sorte. C'est que on ne peut pas quitter de moins 100 degrés et aller à 100 degrés sans passer par une transition. Sinon, il y aura un dégât dans la bouche. Donc, raison pour laquelle je voudrais profiter de cette occasion pour dire aux uns aux autres que la transition s'impose au Togo. Donc, quel que soit ce que nous ferons, nous devrons passer par la transition. C'est cette transition-là qui permettra d'assurer la refondation de la République. Parce que nous sommes arrivés à une situation de déliquescence totale. Il va falloir restaurer.
1: Donc, deuxième chose, rapidement, parce que notre temps...
6: La deuxième chose, c'est pour dire que le 4 octobre 2026, dimanche prochain... la soirée de mémoire et d'engagement, journée de devoir de mémoire et d'engagement, tout le monde est invité pour que nous puissions ensemble prendre cet engagement-là qui nous permettra de sortir notre pays, le Togo, de l'ornière.
1: D'accord. Merci beaucoup. À vous, Monsieur Ouro Dikpa Tsatipi. Je rappelle que vous faites partie alors du Front Tous Pas Ma Constitution et également des quatre mouvements, bien sûr, qui organisent cette rencontre du 4 octobre prochain. Merci d'être passé alors sur notre plateau. Télé Kofi, merci d'être passé. Je rappelle que vous êtes le directeur de publication du journal Global Actu. Merci à vous, Romaric Anon. Nous, vous êtes du journal Le Changement, Ambroise Yao Konzo. Merci d'être passé dans cette émission, directeur de publication du journal des Guadians. Merci d'être passé. Merci à vous tous qui nous avez suivis, vous qui nous avez appelés pour vos diverses contributions à ce débat. Merci à vous. Merci à Thomas Etek aussi d'ATV qui a assuré la mise en onde. Jérôme Dakouta a assuré la mise en ligne. Je suis Pascal Ossou. Je vous retrouve demain vendredi à partir de 11h pour un nouveau numéro de l'émission Club de la Presse. D'ici là, portez-vous bien. Au revoir.

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Nous sommes au vendredi 2 octobre 2026. Bonjour à toutes et à tous, auditeurs fidèles de la radio Canal FM. Très bon réveil à vous qui nous suivez au bout des ondes sur la 93.5 et mettant depuis l'immeuble des Campos ici dans le quartier Anoukopé. Michel Tomega derrière la vitrine au microphone. Je me nomme David Agboati des Vieux Béton. Le bon Dieu nous a permis de pouvoir bien terminer cette semaine. Le vendredi, le cinquième jour justement de la semaine. Mesdames et messieurs, on prépare le week-end avec toujours le secours du Tout-Puissant. Et nous retrouvons Francis Adier.

0: cette chanson a un contexte typiquement biblique. Notre artiste pense comme quoi son Dieu, le Dieu, le Christ ou encore le Dieu, le Mahou, n'échoue jamais. Voilà, c'est ça. Si vous croyez à ce message, pourquoi vous vous découragez en tant que chrétien? Si vous êtes chrétien, vous devez prendre en compte cette sagesse ou bien ce message de cet artiste Francis Hardy qui dit comme quoi, quand on a le bon Dieu, on n'a jamais peur de l'échec. Très bon réveil à vous tous sur la radio Canal FM. Il sonne 6h passé de 35 minutes. Nous célébrons aujourd'hui les légers.
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0: Nous sommes au 2 octobre et le prénom retrouvé sur le calendrier grégorien, c'est Léger. Et voilà, nous célébrons Léger en l'honneur de Saint Léger, évêque d'Autun au 7e siècle. Et donc, le prénom Léger vient du germanique Lut et Gary Lance, ce qui signifie bien sûr lance du peuple ou encore prêt au combat, le Léger. C'est un prénom masculin très rare aujourd'hui, principalement attribué au début du XXe siècle. On associe souvent ce prénom à des personnes responsables, courageuses, sensibles et dotées d'une grande autorité naturelle. Ce qui se prénomme Léger, je ne sais pas si vous en connaissez, mais de toute façon, aujourd'hui, c'est un vendredi. Si vous ne connaissez pas un Léger, mais vous connaissez au moins un Kofi, un Fioua ou encore un Afi ou bien une Afi. Voilà, vous pouvez leur souhaiter bon anniversaire à travers cette chanson.
1: Joyeux anniversaire.

0: Joyeux anniversaire à tous ceux qui soufflent une bougie de plus ce matin. Il y a des gens qui signalent comme quoi c'est leur anniversaire de mariage ou encore c'est un jour spécial où ils ont reçu un grand diplôme. De toute façon, à chacun de vous à votre niveau, bonne fête. Et puis, n'oubliez pas d'inviter des amis parce que quand on est nombreux autour de la fête reste toujours bien. Voilà, on mange ensemble, on se rassasie mieux qu'en mangeant seul. Ça, c'est clair. Votre chiffre porte-bonheur, ça va arriver tout à l'heure. Mais il sonne 6 heures déjà, passé de 39 minutes sur la radio Canal FM. Suivez donc l'astrologie de ce matin. Les prévisions astrologiques du jour, nous commençons avec les béliers. Les béliers sont des gens qui sont nés entre le 21 mars et le 19 avril. Amis Bélier, écoutez très bien, côté santé, c'est très intéressant pour vous. Donc, excellente santé dans l'ensemble pour vous. Ce ne sera pas une raison pour vous endormir sur vos lauriers. Donc, continuez à entretenir votre forme, s'il vous plaît, les Béliers. Votre chiffre porte-bonheur 82, la couleur du jour pour vous, c'est le blanc. Et le meilleur moment, c'est 10 heures. Les taureaux, vous êtes nés entre le 20 avril et le 20 mai. Amis taureaux, mais vous aurez tendance à laisser voir votre impatience. Les contrariétés vous rendront nerveux et vous ferez en sorte que vos projets aboutissent au plus vite. Vous ne serez pas toujours à prendre avec des pincettes. Oui, les taureaux, vous avez une bonne santé et vous vous permettez beaucoup d'écarts. Mais attention, la situation risque de changer si vous tirez trop sur la corde. Votre chiffre porte-bonheur, 26, la couleur du jour pour vous, c'est le blanc. Et le meilleur moment, c'est 11 heures. Les Gémeaux sont nés entre le 21 mai et le 21 juin. Amis Gémeaux, l'harmonie régnera au sein de votre couple. Tendresse et relations amoureuses pleines de promesses. Mais profitez de ce moment de calme pour consolider votre union. Mais si vous êtes célibataire, vous serez obsédé par votre recherche de l'âme sœur. Plus rien ne comptera. Mais attention à ne pas foncer tête baissée dans une aventure qui, de toute façon, ne vous apportera rien de constructif. Votre chiffre porte-bonheur, 86, la couleur du jour pour vous, c'est le beurre. Et le meilleur moment, c'est 14 heures. Les cancers sont nés entre le 22 juin et le 22 juillet. Amis cancers, écoutez très bien, votre santé, ça nous importe beaucoup. Mais vous vous sentirez plus souple grâce au départ de Saturne. Cependant, ce ne sera pas une raison pour faire plus d'efforts qu'il ne vous est donné d'en faire. Ah, vos collègues apprécieront votre façon de travailler. Une saine ambiance régnera sur votre lieu de travail. C'est bien pour vous. Vous les cancers, votre chiffre porte-bonheur 98, la couleur du jour pour vous c'est orange et le meilleur moment c'est 13 heures. Les lions sont nés entre le 23 juillet et le 22 août, amis lions. Mais ménagez votre forme physique et vous devriez passer une excellente journée. Par contre, quelques natifs feront peut-être de l'allergie, mais heureusement sans conséquences graves. Côté travail, vous saurez franchir les obstacles que certains de vos collègues ont érigés et vous en ressortirez grand. Grandi, bien sûr, tout cela sera positif sur votre carrière. Votre chiffre porte-bonheur, 55, la couleur du jour pour vous, c'est le bleu. Le meilleur moment, c'est 18 heures. Les vierges sont nées entre le 23 août et le 22 septembre. Amis vierges, on dit que le rire est communicatif, mais si vous laissez voir une mauvaise dentition, cela n'aura pas l'effet espéré. Vous comprenez, rire c'est bien, mais les dents aussi, ça importe beaucoup. Donc, pour ceux qui sont concernés, vous qui avez les dents sales, voilà, prenez un rendez-vous chez votre dentiste, ça c'est important. Vous qui me suivez ce matin, vous les vierges, prenez un rendez-vous chez votre dentiste. Même au travail, prenez bien soin toutes les mesures. Voilà, prenez bien toutes les mesures avant de vous lancer dans un nouveau projet. les astres ne vous sont pas très favorables. Mieux vaut attendre. Allez arranger votre dent d'abord. Votre chiffre porte-bonheur 55. La couleur du jour pour vous, c'est le noir. Et le meilleur moment, c'est 10 heures. Les balances sont nées entre le 23 septembre et le 23 octobre. Amis balance, vous constaterez un mieux dans votre santé. Mais attention à votre tendance à manger un peu trop. Kilos ou problèmes digestifs en veut. Ne mangez pas beaucoup. Mais vous saurez prendre les bons contacts pour faire évoluer positivement votre carrière si vous êtes au boulot. Mais profitez du bon positionnement des astres. Votre chiffre porte-bonheur 52, la couleur du jour pour vous, c'est le rose. Et le meilleur moment, c'est 15 heures. Les scorpions, vous êtes nés entre le 24 octobre et le 22 novembre. Amis scorpions, si vous aviez quelques soucis de santé, vous verrez celle-ci évoluer dans le bon sens. Vous retrouverez votre énergie, mais n'en abusez pas en vous précipitant sur les mains riches. Continuez à entretenir une bonne ambiance avec vos collègues si vous êtes au travail, vos collègues qui vous aident à réaliser vos projets et soyez dur envers ceux qui vous dérangent. Votre chiffre porte-bonheur, 55, la couleur du jour pour vous, c'est le blanc. Le meilleur moment, c'est 20 heures. Les Sagittaires, vous êtes nés entre le 23 novembre et le 21 décembre. Amis Sagittaires, soyez raisonnables dans votre alimentation et dans vos efforts. Ménagez-vous des instants de repos ou de farniente. Le repos, c'est intéressant. D'ailleurs, vous avez le week-end pour aller vous requinquer quelque part. Oui, vous, les Sagittaires. Surtout si vous êtes au boulot, côté travail, les natifs dont le travail est lié à la politique, ne vous imaginez pas que tout est dû d'avance uniquement parce que cela vient de vous. Votre chiffre porte-bonheur, 87, la couleur du jour pour vous, c'est la couleur vermeille. Et le meilleur moment, c'est 17 heures. Les Capricornes sont nés entre le 22 décembre et le 19 janvier. Amis Capricorne, en bonne forme et en excellente santé, il faudrait que vous sachiez être plus modéré, car en ce moment, vous êtes une vraie pile électrique. Ah oui, vous êtes vraiment une pile électrique, hein. Côté travail, on vous laissera carte blanche pour mener à terme votre projet. Et ce n'est pas une raison pour outrepasser vos droits. Votre chiffre porte-bonheur, 85, la couleur du jour pour vous, c'est le rose. Et le meilleur moment, c'est 15 heures. Les Verseaux, vous êtes nés entre le 20 janvier et le 18 février. Amis Verseaux, si vous vivez en duo, vous ne prendrez pas toujours les bonnes décisions, ce qui poussera un peu à bout votre conjoint ou partenaire. Il serait plus judicieux d'en parler ensemble avant d'agir seul. Mais ce ne sera pas facile pour les célibataires de trouver chaussures à leurs pieds. Oh là là, certains d'entre vous y mettront beaucoup d'ardeur, mais sans succès. Pas d'inquiétude, votre tour viendra prochainement. Oui, les Verseaux, on pourrait juste vous mettre en garde envers votre appétit d'ogre. Côté alimentation, hein, mais vous n'avez pas de limite et vous vous laissez vite tenter par les moindres sucreries. Votre chiffre porte-bonheur, 34, la couleur du jour pour vous, c'est le tigre. Le meilleur moment, c'est 18 heures. Les poissons, nous concluons donc avec vous, amis poissons. Vous êtes nés entre le 19 février et le 20 mars. Les poissons, votre bonne santé vous incite à faire des folies de votre corps et à vous laisser aller à tous les excès. Mais si vous n'y prêtez pas attention et ne devenez pas plus raisonnable, votre santé en subira les conséquences. Vous allez chambouler certaines habitudes de travail qui aboutiront à un travail mieux équilibré et vous permettront de finaliser vos projets plus rapidement. Votre chiffre porte-bonheur, 68 est la couleur du jour pour vous. C'est le gris métallisé et le meilleur moment, c'est 8 heures. C'est tout pour l'astrologie de ce jour. Merci à vous tous de nous avoir très bien suivis et bon réveil à vous. Bon réveil surtout à ceux qui sont scotchés du côté de Edranawé. Edranawé, pas trop loin de la Fédération Togolaise de football. Nos amis, très bon réveil à tout un chacun de vous. Bon réveil surtout à tous ceux qui aiment le football. Michel, tu as commencé par aimer le football parce que notre équipe nationale a commencé par être sur les rails. C'est comme ça que le Togo, mais les Togolais aussi qui sont de la diaspora ont commencé par aimer le football togolais parce que ça donne maintenant le positif. Clin d'œil à tous les Togolais qui sont du côté de Rambou, Petos, Kofi V. Voilà, Michel est en train de sourire ici. Petos, tu sais pourquoi, non? Bon, d'accord. Petos, Kofi V, alias Kofi Zondo. Bonjour à toi et bonjour à tous tes amis qui ont su constituer ce grand rassemblement Togo Sport Club à Rambou, histoire justement de pouvoir soutenir les éperviers ici au pays. Ils sont très nombreux, à tes amis Ameni Agbeni Gan Mpati, monsieur Kovi Kani, monsieur Komla Amefia, Aminou Ilori et puis Komla Gbonfou Kofi Ahao. Ah, mais ils sont très nombreux, ils ont commencé par aimer le football parce que quand c'est bien on apprécie. Suivez donc cette chanson pour votre plaisir.
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0: 6h passées de 51 minutes sur la radio Canal FM. Très bon réveil à tous ceux qui sont branchés ce jour. C'est pour nous un grand plaisir de pouvoir vous accompagner dans votre réveil matinal. La pause commerciale aussi s'impose et puis après, on se retrouve.
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0: Célébrons nos artistes de leur vivant. C'est pour ça d'ailleurs que tout au long de cette semaine, nous sommes consacrés à la discographie de Della Delali. Un autre tube va vous conduire vers le journal de 7h. Honoré Kated, fin déjà prêt, pourra vous livrer l'actualité matinale. Clin d'œil à ceux qui nous suivent du côté de Lankouvi ce matin. Papa Akouaba, vous êtes à Lankouvi. Bonjour à vous et bon réveil à tout à chacun de vous. Après l'actualité matinale, je vous reviens.

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3: Il est 7h.

0: Vendredi 2 octobre 2026, mesdames et messieurs, c'est le journal sur la 93.5. Bonjour et bienvenue, voici les titres. L'international de la non-violence, le mouvement Ton de la jeunesse patriotique appelle les Togolais à promouvoir la non-violence, le respect des droits humains et la responsabilité citoyenne. Détails et précisions à suivre. Le réseau international pour les droits à la protection sociale au Togo, Inspire Togo, appelle à renforcer le cadre juridique sur la transition juste et le devoir de vigilance. On en parle également. Le Sénat a ouvert sa deuxième session ordinaire de l'année, une session principalement consacrée aux questions budgétaires. On fait le point également. Et puis la page sportive bouclera cette édition à la mise en onde de Michel Tomega, le journal Bienvenue.
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0: Une fois encore, bienvenue et bonne réception à toutes et à tous. La journée internationale de la non-violence est célébrée ce vendredi. À cette occasion, le mouvement Ton de la jeunesse patriotique TJP appelle les Togolais à faire de la non-violence et de l'amour de la patrie des valeurs du quotidien. Pour le mouvement, cette journée est l'occasion de rappeler l'importance du respect des droits humains et de la responsabilité citoyenne. Du côté des autorités, le mouvement demande davantage de transparence dans la gestion des deniers publics, la reddition des comptes et une lutte renforcée contre la corruption. Le mouvement réitère par ailleurs trois demandes déjà formulées en 2020, notamment la libération de détenus politiques, le retour des exilés politiques sur les terres natales et l'organisation d'une assise nationale inclusive à l'endroit de la population. Le mouvement rappelle que la lutte contre l'insalubrité est une responsabilité collective. Il appelle également au respect du code de la route et à davantage de vigilance dans la circulation afin de réduire les accidents et de préserver la convivialité entre les usagers. Et d'une célébration à une autre, le Togo a célébré hier la Journée internationale des personnes âgées, une célébration placée cette année au plan national vieillie en bonne santé. Quelle précaution! À cette occasion, la ministre des Solidarités, du Genre, de la Famille, de la Protection de l'Enfance, Martine Moni-Sankarevia, a appelé à une mobilisation collective en faveur d'un vieillissement sain et actif. L'objectif est de mettre davantage à lumière les besoins des personnes âgées et de renforcer les actions en faveur de leur bien-être et de leur protection. Nous l'écoutons.
2: Instauré par l'Assemblée générale des Nations unies, par la résolution 45-106 du 14 décembre 1990, cette journée trouve son origine dans le plan d'action international de Vienne sur le vieillissement, adopté en 1982 lors de la première Assemblée mondiale sur le vieillissement. Ce plan visait à encourager les gouvernements à mettre en œuvre des politiques adaptées aux besoins des personnes âgées. Depuis, la question du vieillissement de la population est devenue un enjeu majeur à l'échelle mondiale, renforçant l'importance de cette journée de sensibilisation. Les personnes âgées de 60 ans et plus atteindront l'effectif de 2 milliards d'ici 2050. Au plan national, selon les résultats définitifs globaux du 5e recensement général de la population et de l'habitat, RGPF, réalisé en novembre 2022, l'effectif exact des personnes âgées de 60 ans et plus est de 471 951, dont 273 267 femmes et 198 684 hommes.
0: Et dans son message, la ministre a également rappelé les efforts engagés par l'État pour améliorer les conditions de vie des personnes âgées. Moni Sankarevia, que nous retrouvons.
2: Permettez-moi de rendre un vibrant hommage au président du Conseil, Son Excellence M. Faure-Issa Zimna Nyasinghe, dont l'engagement constant en faveur du bien-être des personnes âgées se traduit par des politiques et programmes ambitieux qui favorisent leur épanouissement et leur contribution active au développement de notre pays. La ratification du protocole à la Charte africaine des droits de l'homme et des peuples relatif aux droits des personnes âgées, l'intégration de la problématique du troisième âge dans la politique de l'action sociale en cours d'actualisation, la création de la direction des personnes âgées, la mise en place du Conseil national des personnes âgées et ses démembrements dans toutes les préfectures, la facilitation d'accès aux soins pour les retraités de l'administration publique à travers l'INAM, la mise en place de l'assurance maladie universelle, AMU, la construction de deux maisons de retraite à Lomé et à Accra. Ces efforts seront poursuivis et renforcés afin d'améliorer davantage les conditions de vie de cette frange précieuse de notre population.
0: Le réseau international pour les droits à la protection sociale au Togo, Inspi Togo, appelle les autorités togolaises à renforcer le cadre juridique sur la transition juste et le devoir de vigilance. Le réseau a formulé ses demandes hier à Lomé à l'issue d'un atelier de renforcement de capacités organisé à la Maison de la Santé pour réfléchir aux moyens de mieux traduire les engagements internationaux du Togo dans la législation nationale. La rencontre a réuni les premiers responsables, les points focaux et les membres du réseau autour du thème les premiers responsables points focaux et membres d'Espi Togo mobilisés sur la question de la transition juste et du devoir de vigilance. Les échanges ont porté sur les directives de l'Organisation internationale du travail OIT et des Nations Unies ainsi que sur leur prise en compte dans les lois, décrets et arrêtés au Togo. À l'issue des travaux, les responsables du réseau ont appelé le ministre en charge de l'Environnement à élaborer et faire adopter un projet de loi sur le devoir de vigilance des sociétés et entreprises. Niwa Soulima, secrétaire général d'Inspi Togo.
3: Inspi Togo, qui est un réseau pour la promotion du droit à la protection sociale inclusive, a convoqué cette conférence de presse pour situer l'opinion nationale et les autorités sur une préoccupation qui est la prise en compte de la transition juste dans l'assurance juridique du pays. Le monde entier évolue vers l'économie verte et adopte des procédures de production qui impactent les droits humains. Donc, il est question là que la transformation de la production pour la rendre plus durable ne puisse pas léser les travailleurs et les populations tout au long de la chaîne des valeurs. Et donc, au niveau mondial, il a été adopté des directives que nous voulons que ces directives puissent être en compte dans les lois du pays concernant l'environnement et obligeant les multinationales à adopter des mesures de protection pour les travailleurs et les populations hautes des entreprises. Voilà pourquoi nous avons convié les journalistes à cette conférence de presse. Mais c'est au cours d'un atelier de formation des membres d'Inspire Togo sur les enjeux de la transition juste qui ont mené une réflexion et qui ont développé un argumentaire visant à organiser les plaidoyers en direction du gouvernement dans ce sens.
0: Et si le Togo dispose déjà de tests encadrant certaines de ces questions, Inspi Togo estime que des efforts restent nécessaires pour mieux intégrer les principes de l'OIT et des Nations Unies dans le droit international. Niwa Souliman pour des précisions.
3: Le Togo a fait des efforts, il y a des avancées. Et d'abord, parlons de la cadre sur l'environnement qui a été adopté le 30 mai 2008. Mais tout récemment, en 2025, il a été adopté aussi la loi Climat. La loi 2025-006 du 14 avril 2025 qui a implanté le cadre global. Mais le gouvernement, pour avancer dans cette volonté politique, a signé un arrêté le 27 juin 2026 sur le crédit carbone. Ce sont des avancées qui sont louables. Mais nous constatons encore des défis dans les tests qui n'amènent pas les travailleurs à participer pleinement aux tables de discussion et dans un cadre tripartite et bipartite pour pouvoir soulever les questions clair. Donc, cette transposition dont nous voulons vise à mettre des mesures un peu contraignantes pour les entreprises qui les obligent à respecter vraiment ces dispositions de l'OIT qui sont prises en vue de mieux accompagner le processus de la transition juste.
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0: Le Sénat a ouvert hier, conformément aux dispositions de la Constitution de la Ve République, sa deuxième session ordinaire de l'année. Cette rentrée parlementaire, fixée au premier jeudi du mois d'octobre, est principalement consacrée aux questions budgétaires. La cérémonie d'ouverture s'est tenue sous la direction de son président Barry Moussa Barké, en présence du président de l'Assemblée nationale, Kwame Selom Klassou, des membres du gouvernement et du corps diplomatique. Cette nouvelle session ouvre ainsi une nouvelle phase de travail pour les sénateurs, avec notamment l'examen des tests à caractère budgétaire et la poursuite des travaux législatifs. Les travaux devront également s'inscrire dans les orientations de la feuille de route gouvernementale 2026-2031 articulée autour de trois axes, à savoir protéger, rassembler et transformer. Barry Moussa Barké, président de l'Assemblée nationale.
4: La session qui s'ouvre sera principalement budgétaire. Cette session budgétaire devra s'inscrire dans les orientations de la feuille de route gouvernementale 2026-2031. Le budget doit protéger, rassembler et transformer, c'est-à-dire protéger les plus vulnérables, rassembler les territoires dans une même promesse républicaine, transformer l'école, la santé, l'agriculture, les infrastructures et l'administration au service de la population. Si les ressources sont limitées, les besoins, eux, ne le sont pas. Il nous faudra donc examiner le projet de loi de finances pour la gestion 2027 avec rigueur, ambition, sans imprudence. Souvenons-nous que la République puise sa force dans l'attention qu'elle porte à chaque territoire, dans la solidarité qu'elle garantit à chaque collectivité et dans la place qu'elle reconnaît à chaque citoyen. Faisons de cette session un temps de maturité démocratique, que notre contribution éclaire l'action publique et que nos amendements donnent toute sa portée à l'ambition des textes. Ensemble, faisons du bicamérisme le lieu où la parole législative gagne en efficacité, en équilibre et en sagesse.
0: La capitale togolaise a accueilli du 28 au 30 septembre la première réunion consultative consacrée à la création du Conseil consultatif de l'Union africaine sur les migrations et à l'état de la libre circulation sur le continent. Pendant 3 jours, responsables des services d'immigration et responsables des communautés économiques régionales ont échangé sur les modalités de mise en place de ce futur conseil. Les discussions ont également porté sur sa place dans l'architecture africaine de gouvernance des migrations et sur les priorités à retenir pour son fonctionnement. À travers cette rencontre, les participants ont ainsi posé les bases d'un mécanisme appelé à favoriser une meilleure coordination des réponses africaines aux questions de mobilité, de gouvernance migratoire et de gestion des frontières. Colonel Odabalo Awate, ministre de l'administration territoriale, de la décentralisation et de la chefferie coutumière.
5: Une conclusion majeure se dégage dès lors de nos travaux. La mobilité africaine appelle une approche globale. Elle repose sur des institutions solides, des cadres juridiques clairs, des frontières modernisées, des administrations interconnectées et surtout une confiance renforcée entre les États. Le Togo souhaite que les enseignements de cette rencontre deviennent des points d'appui pour l'action. Notre continent n'a plus seulement besoin de proclamer son unité, il doit progressivement la rendre visible dans la vie quotidienne de ses citoyens. Je voudrais adresser mes sincères félicitations à la Commission de l'Union africaine pour cette initiative et remercier l'ensemble des États membres, les experts, les partenaires et les équipes qui ont contribué au succès de cette rencontre.
0: Parlons maintenant éducation. Dans cette édition, plus de 300 nouveaux enseignants fonctionnaires ont achevé à Milieu de Semaine à Lomé une formation professionnelle de 2 mois en mathématiques et sciences physiques, une formation qui a porté sur plusieurs domaines de mathématiques, notamment l'arithmétique et les différentes branches de la géométrie. Les stagiaires ont également été formés à la pédagogie et à la didactique avec un accent sur les méthodes d'enseignement et d'évaluation. L'ambition est de doter ces nouveaux enseignants de compétences pédagogiques et techniques nécessaires pour améliorer la qualité de l'enseignement des mathématiques et des sciences physiques, comme l'en nous au son inspecteur chargé de l'enseignement des mathématiques.
6: La formation a porté sur le renforcement didactique, pédagogique, professionnel. Et ce que nous pouvons tirer comme impression en tant que formateur, c'est d'abord le plein engagement des enseignants stagiaires qui, malgré le rythme assez effréné, ont pu tenir du début jusqu'à la fin, ont manifesté leur assiduité. Également, notre satisfaction, c'est de pouvoir, avec eux, explorer toutes les notions qui posent des difficultés aux professeurs de maths, aux professeurs de physique lorsqu'il s'agit de leur enseignement au niveau de la série C. Donc tout a été calé pour les capacités à enseigner dans une série C. Et ce faisant, ils seront à l'aise à enseigner en série D, en série A.
0: Et à l'issue de la formation, le ministre de l'Éducation nationale, Mama Omorou, a présenté cette initiative comme un investissement dans la formation des jeunes et le développement des compétences scientifiques au Togo. Nous l'écoutons.
7: C'est les éclaireurs d'une nouvelle génération. Je vous assigne 3 exigences. La première, l'excellence pédagogique. Vous avez approfondi les contenus des programmes officiels, les démarches d'enseignement et d'évaluation, les outils didactiques et les technologies éducatives, la conception, la fabrication et l'adaptation des matériels pédagogiques que vous avez expérimentés, témoignant de votre volonté

0: vous a pris.
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3: Parlons maintenant musique et festival de culture dans cette édition avec Octrone, un événement consacré à la musique gospel qui réunira le 11 octobre prochain le corps du Christ à Lomé. Placé sous le thème « Miséricorde et grâce », ce rendez-vous souhaite offrir, selon les organisateurs, aux participants un moment de communion et d'adoration autour de la présence de Dieu. L'annonce de l'événement a été faite hier à Lomé au cours d'une conférence de presse. Elike Agbluga, que nous écoutons, il est l'initiateur de l'événement Octrone.
4: L'objectif de cet événement, spécialement ce 11-là, c'est de repartir à la maison, voir ces âmes-là, pleines d'espoir, ces vies, pleines de foi, et qu'ils rentrent avec assurance qu'ils ont perdu autrefois. C'est un concept que nous mettons sur pied afin de faire rassembler ces personnes-là qui sont assoiffées, qui ont besoin d'être revivifiées. Le thème « Miséricorde et grâce », c'est spécialement le thème que Dieu nous a donné cette année au travers de son verset, Hébreux chapitre 4, verset 16. Cette soirée sera en particulier marquée par la présence du Saint-Esprit, la présence de Dieu. L'enthousiasme qu'il y aura autour de ça, c'est de voir cette personne-là retourner à la maison avec vie et foi. Alors j'invite toute personne, que tu sois chrétien, non-chrétien, l'essentiel est que tu sois présent à cet événement parce que Dieu particulièrement a un message pour toi.
3: Et le plateau artistique réunira jeunes artistes et figures expérimentées de la musique gospel. Yen Mangba, chargé de communication de l'événement.
5: Elikia Bloga, c'est un serviteur de l'Éternel qui a décidé de consacrer sa voix pour célébrer Dieu à travers ses chansons. Et sa mission, c'est de donner espoir, c'est de permettre à tous ceux qui sont assoiffés d'être désaltérés par le Saint-Esprit, et ce, à travers ses œuvres. Pour le plateau artistique de Octrone, nous avons le pasteur Dogbeda, nous avons Luc Dario, nous avons Lord Élysée, Chantrelis. En tout cas, je m'en vais vous dire que c'est un beau cocktail entre les deux générations pour permettre à toute la population, permettre à tout le corps du Christ, à tous les mélomènes, à tous ceux qui aiment la musique, avec le tampon spirituel quand même de vivre un moment, parce que Octrone, c'est une rencontre de tous les fils et de toutes les filles de l'Éternel pour qu'on puisse ensemble célébrer Dieu, mais quand on vient devant le trône, on peut implorer sa miséricorde et sa grâce. Donc on se retrouve le 11 octobre à l'hôtel Les Bénins. L'entrée est libre et gratuite et ce sera un moment merveilleux. Le gospel togolais va encore briller de mille feux et on invite toute la population à faire massivement le déplacement.
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3: La page sportive, Maxime Akako.
9: Nous démarrons avec la Coupe du Monde de Maracana. Exploit majuscule pour les épervés du Maracana. Le Togo s'est offert une victoire de prestige face à la France 4 buts à 2 au terme d'un match à rebondissement et d'une intensité incroyable. Pourtant, tout n'a pas été simple pour les Togolais. Alors qu'ils menaient au score, les hommes ont été réduits après l'expulsion de Nicolas Safanou dans le deuxième tiers temps pour un geste jugé rude sur son adversaire. Pendant plus de 15 minutes, le Togo a dû jouer en infériorité numérique. C'est là que le mental togolais a fait la différence. Depuis le Cameroun, voici la réaction du coach des éperviers maracaniens du Togo, Amadou Boukari.
10: Suisse, bien préparé la manche qui arrive, c'est-à-dire les quarts de finale. Vous savez, le niveau commence par être relevé, comme je l'ai dit l'autre fois. Aujourd'hui, on a assisté

0: un match, un autre match de nos amis français. Et ça nous a fait croire, même si on a terminé le match, de toute façon, c'est préparé pour. Et rien n'a changé dans notre configuration. On a toujours notre manière de jouer, heureusement. Et ça a donné le résultat que vous connaissez. Bon, ça arrive, hein, ce sont des faits de jeu, il faut l'accepter. Et heureusement que lors de nos préparatifs, lors de nos séances, on s'est beaucoup préparé, on s'est beaucoup attelé à cette histoire de jouer en autorité numérique. Aujourd'hui, Dieu merci, lorsqu'il y a eu cette situation, vous allez remarquer qu'on a procédé à des petits changements, à des petits remplacements, et ça a marché.
1: Après Maracana, parlons football. Le Togo chute à Ndola face à la Zambie 2-0. Les éperviers du Togo ont concédé leur première défaite dans les éliminatoires de la CAN 2027. C'est la première défaite de l'ère Patrice Neveu. Invaincu depuis son arrivée à la tête de la sélection, le technicien français a vu son équipe être cueillie à froid. Le Togo a tenté de réagir. Les hommes de Patrice Neveu ont eu la possession 61% et se sont procurés des occasions. Mais les éperviers n'ont cadré qu'une seule frappe sur 12 tentatives. À force de pousser sans concrétiser, les Togolais se sont fait punir dans le temps additionnel. Avec ce revers, le Togo redescend à la troisième place du groupe I avec 3 points derrière la Zambie, 3 points également et l'Algérie, 4 points. Les éperviers devront se relancer en novembre lors de la double confrontation décisive face à l'Algérie. Nous écoutons le sélectionneur des éperviers, Patrice Neveu, qui fait l'analyse du match.
2: Je pense que l'équipe zambienne a joué avec son potentiel. Comme on le connaît, vous avez des joueurs de très très bonne qualité. Après, pratiquer un football que je connais, qui est tout à fait respectable. Mes joueurs ont répondu sur le terrain, au niveau footballistique, pour moi, favorablement. Après, on n'a pas finalisé nos actions, après nos actions de but qu'on aurait pu finir. Je pense qu'on n'a pas suffisamment, quand même, mis en danger le gardien. Et voilà, offensivement, on n'a pas suffisamment pesé et suffisamment, voilà. Moi, je suis satisfait de la prestation de mes joueurs. Malheureusement, on a pris un premier but rapidement, qui nous a quand même mis en difficulté. Le score, pour moi, personnellement, ne reflète absolument pas la physionomie de la partie. La Zambie a gagné 2-0. Je ne vais pas du tout vous parler, comment dirais-je, de ce que tout le monde a vu. Simplement, je suis un peu désolé et je vais tout faire avec mes joueurs. On doit se faire respecter. Je laisse à chacun l'analyse du match, mais je dis qu'on doit respecter le Togo.

0: Mesdames et messieurs, nous sommes donc arrivés à la fin de cette édition. Merci de nous avoir suivis. À la mise en onde, Michel Tomega. Merci à l'ensemble de la rédaction et bonne suite de programme sur 93.5.
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0: C'est le vendredi et nous sommes dans le studio bleu de la radio Canal FM. Mesdames et messieurs, bonjour et c'est l'heure de Canal Info Service de ce matin. Débutons avec la nécrologie. La collectivité Zissou Tsekpo du Togo et du Bénin, les familles Amoussou Kwakwa, Togosi et Aouvé du Togo, du Bénin et du Ghana, Monsieur Amoussou Kwakwa, Kwade, ses frères, sœurs, cousins, cousines, enfants, neveux et nièces, Monsieur Togosi Kokou, ses frères, sœurs, cousins, cousines, enfants, neveux et nièces. On la vive douleur de vous annoncer le décès de leur très cher et regretté veuve Aoubé, Afiavi et Ditné, Amoussou Kwakwa, dite Davi. Voici le programme des obsèques. Vendredi 2 octobre 2026, 18h30, veille de prière et de chant avec corps présent dans la maison mortuaire. Samedi 3 octobre 2026, 6h, recueillement à la maison mortuaire. 8h30, levée du corps, 9h, messe d'enterrement à la paroisse Notre-Dame de l'Espérance de Pogan à Gbetiko. Maison mortuaire, maison Amoussou Kwakwa Nikèze, 6 à Pogan à Gbetiko. Les salutations de compassion seront reçues dans la maison le mardi, mercredi et jeudi de 17h30 à 19h. Les salutations d'usage après l'inhumation seront reçues à la maison mortuaire. L'église évangélique presbytérienne du Togo, paroisse de Niekonapo et d'Avenou, les familles Yevou et Lawson Bouemigan, les enfants de la Defontei, Bouévi et Messan, les familles parentes et alliées, très sensibles aux nombreuses marques de soutien et d'affection que vous leur avez témoignées lors du rappel à Dieu de leur très chère et regrettée Yevou Kokui Afio Matid, épouse Lawson Bouemigan, dite Damati, retraitée de l'ancien supermarché Goscor, endormie dans la paix du Seigneur, le vendredi 11 septembre 2026 dans sa 72e année. Vos renouvelles ont cessé à remerciement et vous prie de bien vouloir assister ou de vous unir d'intention aux cérémonies funéraires que se dérouleront selon le programme ci-après. Vendredi 2 octobre 2026, 18h30 à 20h, veille de prière et de chant en l'église évangélique presbytérienne de Togo, du Togo, paroisse d'Avenou. Samedi 3 octobre 2026, 7h, levée du corps, 8h, culte d'enterrement et de remerciement à la même paroisse, suivi de l'inhumation au cimetière de Yokwe dans la stricte intimité familiale. Les salutations seront reçues sur le parvis de la paroisse à l'issue du culte. Maison mortuaire, maison Larson, 6 au 85 rue Toti Akosu, à Blencombe, non loin de l'école Montberger. Togbi Koku Ametogne Zin d'Orkenou 5, chef canton d'Akepe. Togbi René Djadé Agbeko 4, chef quartier de Adjumaï à Tikoumé. Les familles Agbeko Adjor, Agodoku, d'Orkenou, Atiso, Ekoumi, Monsieur Kodjo Epifan Nouom, chef de la collectivité Adjumaï, ses frères, soeurs, cousins, cousines, neveux, nièces, époux, épouses et leurs enfants. Monsieur Lucas d'Orkenou, chef de la famille d'Orkenou, ses frères, soeurs, cousins, cousines, neveux, nièces, époux, épouses et leurs enfants. Les enfants de la défunte, Elvis et Léonie. Son époux, Kodjo Dodi d'Orkenou, ont la profonde douleur de vous annoncer le rappel à Dieu de leur très cher et regretté ami Vie Francine Agbeko Adjor, épouse d'Orkenou, ménagère à Agouel Bonvé, décès survenu le 17 septembre 2026 à l'âge de 61 ans. Voici le programme des obsèques. Vendredi 2 octobre 2026, 18h à 20h30, veille de prière et de chant, corps présent dans la maison mortuaire. Samedi 3 octobre 2026, 7h, mise en bière, 7h30, levée du corps, 8h30, messe d'enterrement à l'église Notre-Dame de la Rédemption de Bec-Likame, suivi de l'inhumation au cimetière familial de Bec Adjumaï. Maison mortuaire, maison d'Orkenou d'Odilon, loin du bar plateau, en face de l'antenne de Mouv à Agouette et les Sous-Bonvé. Nos sincères condoléances aux familles endeuillées. Poursuivons avec les avis divers. 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Je suis à la recherche de personnel pour m'aider à vendre dans mon établissement. Toute personne intéressée, veuillez envoyer votre nom, âge, niveau d'études et quartier au 72 18 72 78. Le restaurant Bear & Baby situé à Nkafu recrute deux serveuses. Conditions à remplir, être dévouée, présentable, propre, honnête, respectueuse et respectable. Être disponible pour un contrat d'un an au moins. Maîtriser l'utilisation d'un smartphone. S'impliquer dans son travail, savoir travailler sous pression, savoir bien parler et écrire le français. Avoir une expérience de service peut être un atout. Pièce à fournir, CV, lettre de motivation, une copie de la pièce d'identité, une copie de la pièce d'identité de la personne garante. Dépôt de dossier au secrétariat de la radio Canal FM. Une famille déclare la disparition de deux jeunes garçons pêcheurs âgés de 15 et 13 ans. Nommés Agbenyegan Srowo et Agbenyegan Brighty, ils ont quitté Atakwame pour le Ghana, mais sont descendus à la station MRS d'Agbalepedo le samedi 19 septembre 2026. Depuis ce jour, aucune nouvelle d'eux. Prière à tous ceux qui les auraient retrouvés de contacter les numéros suivants. 99 92 70 59 ou le plus 233 503 418 809. Il a été retrouvé en sachet contenant des pannes de différents motifs dans un taxi sur le tronçon d'Asigam et Adakwami. Prière aux propriétaires de passer les retirer à la radio Canal FM. Quelques tissus kaki ont été retrouvés sur le tronçon de Ezrenawe en allant sur le contournement devant un terrain de football. Prière aux propriétaires de passer les retirer à la radio Canal FM. C'est donc la fin de Canal Info Service de ce matin. Merci de nous avoir suivis. Bonne suite de journée à toutes et à tous.
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Matin, allez-vous ce matin? C'est le matin sur Canal FM. Ça chauffe. Ça chauffe. Mais ça chauffe musicalement, ouais. C'est pas l'autre chauffement que vous connaissez. En tout cas, chacun connaît son chauffement. Chacun sait comment ça lui chauffe. Aujourd'hui, c'est vendredi. Et ça te chauffe comment? Dans la poche.

0: Parfois, sur des pistes musicales, c'est vrai que vous voyez plusieurs personnes mais en train de danser quand la musique bat son plein. Mais vous ne pouvez pas savoir ce que chacun a dans son cœur, les problèmes que chacun de nous traverse au jour le jour. Mais quand on se retrouve quelque part sur une piste matinale, ou la piste matinale comme ça se passe ici, c'est que chacun oublie son problème et danse au même rythme, à l'unisson, sur le même diapason. Vous comprenez, non? Très bon réveil à vous après la pause, on se retrouve.
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0: 7h passées de 56 minutes sur la radio Canal FM. Bon réveil à tous les Togolais, de la classe supérieure comme vers la classe inférieure. Ceux qui appartiennent à la classe supérieure, reste à chacun de nous de pouvoir s'identifier là où il peut se trouver ce matin. Mais de toute façon, ceux qui se sentent découragés, ceux qui traversent des moments très difficiles, nous vous souhaitons beaucoup de courage, une millée d'idées pour, c'est ce qu'on peut vous dire ce matin à notre patois ici. Beaucoup de courage à tous ceux qui traversent des moments pas possibles. Ils n'ont pas d'argent, ils n'ont même pas de nourriture, ils n'ont rien. Ils ont des parents qui sont décédés, ils ne savent pas comment faire pour pouvoir les enterrer. Mais c'est des gens qui sont très énervés. Parfois, ils sont également très aigris parce que tout ça par rapport aux situations qu'ils sont en train de traverser. Didepo est un titre que vous propose Tano Chaviva.
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0: Et nous sommes partout, c'est ce que vous dites, et à nous j'avive ce matin, et nous sommes partout. En tout cas, si vous nous suivez ce matin, il faut toujours prendre ces messages en compte, comme quoi, et nous sommes partout, selon Tian Davive. Et là, si nous devons nous référer aux géomanciens ce matin, ils vous diront Gwengolin. C'est ce qu'eux, ils appellent Gwengolin, comme quoi, mais quand tu traverses des soucis, tu penses qu'il n'y a personne pour t'aider. Attention, nous osons, mais pas d'eau. Mais quand vous rentrez quelque part sous d'autres cieux, on vous dira qu'à brebis tendu, Dieu mesure le vent. Voilà, à brebis tendu, Dieu mesure le vent. Si tu penses que tu n'as personne, le bon Dieu est là pour te venir en aide. Tu comprends, ma sœur, tu comprends, mon frère, le bon Dieu est là pour te venir en aide. Rien n'est éternel sur cette terre. Tu peux passer de la pauvreté à la richesse. Ça, il faut le souhaiter. Passer de la pauvreté à la richesse. Ce qu'il ne faut jamais souhaiter dans la vie, c'est passer de la richesse à la pauvreté. Tu m'entends? Tu m'entends? Donc, il faut prendre en compte ce message de Tano Djaviva qui nous suit ce matin du côté de Devego. Mais lui-même, il est en Suisse, il n'est pas à Devego. Mais pour lui rappeler aussi ses racines, voilà, Tano, mais t'inquiète, tes amis de Devego ne t'oublient pas. Ce matin, grande matinale, vous pouvez nous appeler sur le 90 86 35 35 ou bien le 91 36 63 75. C'est grande matinale.
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0: Allô, la première personne en ligne.
1: Alors, bonjour.
0: Bonjour. 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
1: 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Pour que nous nous disions que ça va aller. Nous, les moments, ils sont ici, par
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0: Il va te régler. Ok, à côté, Miss Bogotá, nous avons dit pas vérité, non, voilà, non, blanc. Je tiens à dire, je suis à côté. 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Appelez le 90 86 35 35. Si vous nous suivez pour la première fois, vous aussi vous pouvez.

0: 11 36 63 75. Allô?
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0: 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Allô.
5: Allô.
0: Bonjour.
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0: vieux. Ya, vieux,
5: on
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5: une fois.
0: Je suis un peu plus de temps.
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1: Donc, à dire que nous sommes à titre,
0: nous sommes à titre,
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0: David, tu es mort le funa.
2: Ah, voilà, David,
0: David, tu es moi.
2: Ah, ok.
0: Je suis là. Allô?
3: Allô, laissez-moi.
0: Oh? Qui savait ça?
3: Ça va être là.
0: Yeah.
3: Merade.
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0: Allô?
1: Allô,
0: Bonjour.
1: bonjour, nous voilà, je me tiens.
0: Oui, Renan.
1: Invite-toi, nous m'avons dit de faire avec le contrôle au cas de la télévision.
0: Néné.
1: A tout bien à d'arriver le coucher, on sous en grâce pour nous, il doit pour l'eau. Eh, David, à quoi tu? Eh, on a dit,
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1: 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N'a pas l'eau, il n'y a pas. On veut dégager les médias. On m'appelle Vakaka et nous l'attendons. Voilà, et on a peine à quoi? Il n'y a même quoi? Alors, t'as mis sur la vie à Toléoumi, à Toléoumi. Et pour voir les dés sur la Togovic Kria, pour voir les dés sur la vie. Voilà, les gars qui m'aiment, ils gagnent un peu, ils gagnent une fois la langue de Paris. Et nous,
0: pas
1: où est-ce que tu as l'air?
0: Pas de question.
1: Eh, mais, David, on y perd le fou, mais à Toléoumi, il y a un peu de poids, on est mort là-haut. Mais tout le monde dit, à la dernière fois, on est au vieux, il y a un carré de jeu, il y a un carré.

0: Allô?
1: Bonjour, monsieur David.
0: Bonjour.
1: Regarde la dentiste depuis nos cafés.
0: Il est
1: Vous voulez la
0: 50 jours.
1: leader? Madame, vous connaissez bien le problème. On n'a pas tout, quoi, pas ma voix. Donc là, il conduit à quoi dans une banque, on soigne dans une banque. 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Vous nous donnez, il conduit à, on met tout quoi d'arrow, qu'on doit à quoi il y a, on a au moins 20% guéri. La mère, on a une banque, on a qui doit bon à plein d'eau. Il dit, vous ne pouvez pas côté ma voix. Il dit, le livre, il y a que n'y le bras, c'est vrai. Il dit, non, on va donner le vieux via. On a au droit de la bataille. Il dit, monsieur, on va le faire, on va le si tu as la voix, peut-être, tu sais. Merci beaucoup.
0: D'accord. Merci beaucoup et bon réveil à un grand ami qui nous suit du côté de Kuala Metro, monsieur Amewode. Voilà, monsieur Amewode. Bonjour à vous et bon réveil à tous nos amis de Kuala Metro ce matin. Allô?
2: Allô?
0: Bonjour.
2: Bonjour, tonton David.
0: Oh, les cofondements.
2: Vous faites de l'eau. Dakia, il m'a l'outil à sa dos, vous comme.
0: Yo, David,
2: Oui.
0: aïe mon l'offre.
2: Elle fait une aile,
0: Ok.
2: coco et papa.
0: Oh, ne m'y va, m'y a quoi, m'y va dire en ami na mok, bah, m'y gbe. A quoi
2: Donc,
0: gbe, si...
2: voilà, mi so diara, kore gomi asia.
0: M'y voit non, so gomi, a reste de domi, hein, m'y te diara.
2: Donc, voilà, ça vous dépêche, à coup d'eau, m'y voit. Maman, d'avoir nous l'eau. Maintenant, tonton David.
0: Ago.
2: Et puis, mille de coucou, on est au des Namilo. 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A me garer moi. Où soit on de ma taille en bête de mes coucou, j'en ai pas ta gueule, moi aussi. Et nous, qu'est-ce qu'il y a? On va dire, au fond, tu veux qu'on serve, ça, Joe?
0: David, on dit, voilà. Quand il y a taille, tu as fait qu'un midi tôt.
2: Même pas, mais qu'il y a taille, tu sais qu'il y a, ça va comme moi.
0: Au coco, comme moi, l'eau, il y a taille.
2: On dit à taille, la taille, en bête de mes toits. Pour deux gens, tu as fait que là, c'est moi, comme là, mais elle a bien va tomber.
0: Boulot facile,
2: ouais. Mais dans son mot, là, tu as dit à taille, elle a
0: bien midi tôt, vous gagnez à quoi, le mieux, quoi, mais boy? Oh là là. Yo. Et David, David, mi se gbogbo to keke a neje yi na. 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Il y a quelqu'un qui a forcé la ligne. Allô, la dernière personne. En tout cas, c'est fini l'émission de ce matin. Merci à Dafi à Imoluto à côté de Adobo Kome. JB Danago Kome, Maman Dawanu de Pété Kome, Etienne de Legbasito. Metoyona da Kato Deme, Louise da Blogami, Davito d'Arligo, Bobo de Nikonakwe, Robert Adontui de Nukafou. Merci à tout un chacun de vous. Merci spécial à Michel Tomega derrière la vitrine. Au microphone, je me nomme David Agbouati des Vieux Bétards. Merci à toi, Charité Sénaya.
3: Merci à toi aussi, David.
0: Et ce matin, tu as porté un panne très joli. Hein?
3: Merci.
0: Voilà. Et je te laisse la maison pour 2 semaines.
3: Oui.
0: Tu l'assumes.
3: Bien sûr. Très fait. Bien même.
0: Très bien même. Donc, avec moi. Bien de voler. Toria, bye bye.
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5: Mesdames et messieurs, bonjour et bienvenue dans ce dernier numéro du mois de Capital Santé, votre rendez-vous santé et bien-être. Tout au long de ce mois, nous avons consacré nos émissions à la santé mentale, en abordant notamment la dépression, l'anxiété, les troubles de l'humeur, mais aussi la prise en charge de la dépression, les gestes qui peuvent contribuer à préserver notre bien-être mental au quotidien. Et pour clôturer cette série, nous allons aujourd'hui parler de simples gestes au quotidien qui préservent votre bien-être mental. Restez avec nous pour ce dernier rendez-vous de notre série consacrée à la santé mentale. Pour cela, nous recevons deux invités, Dr Maïmouna Diop-Li, médecin nutritionniste et de santé publique, fondatrice et directrice de CICAS. Bonjour docteur.
6: Oui, bonjour.
5: Aussi avec nous depuis Lomé au Togo, coach Kouami Vibonet, coach scolaire associé, gérant Sankofa, oui, Wisdom Partners, bonjour à vous.
7: Bonjour.
5: Et voilà ce qui est dit, nous débutons dans un instant. Lorsqu'on parle de simples habitudes quotidiennes qui peuvent aider à préserver son bien-être mental, quelles peuvent être ces habitudes?
6: Les habitudes qui peuvent vraiment aider, ce sont ce qu'on a l'habitude de faire de manière régulière. Par exemple, on peut décider, lorsqu'on se réveille régulièrement à une certaine heure, ça fait partie un peu de la routine, on sait qu'on se réveille à telle ou telle heure. En ce qui concerne, par exemple, le volet de l'alimentation et la nutrition, avoir des habitudes où on sait que notre petit déjeuner, on veut le prendre entre telle heure et telle heure, avoir, par exemple, une fourchette pour ne pas être stressé par rapport à l'heure, le déjeuner. Et le dîner, c'est la même chose. Et même si on a parfois des collations, avoir quelque chose, un rythme assez régulier, parce que ça aide vraiment à réguler et à se sentir confortable. Il y a aussi tout ce qui peut réduire un tout petit peu parfois le stress, c'est tout ce qui concerne un peu le sport. Par exemple, si on a des habitudes régulières, de telle heure à telle heure, on a l'habitude de marcher, même si c'est 30 minutes. Avoir ça un peu comme habitude, et souvent on prend des moments assez réguliers où on peut faire ça. Donc c'est un peu ces habitudes de ce qu'on fait dans la vie quotidienne, et même par rapport au travail, on peut se dire d'habitude on prend notre pause à telle heure. Ça aussi, ça aide un peu à bien planifier et un peu voir, parce que quelquefois on prend des petites pauses santé, on sait qu'on doit travailler aussi de telle heure à telle heure, ça évite parfois de trop déborder et tout, on essaie de réguler.
5: Elle a donné quelques habitudes simples, mais nous savons que dans la vie quotidienne, il y a des chamboulements qui viennent perturber tout. Dans ce cas, qu'est-ce qu'on peut faire?
7: Lorsque au quotidien, on se lève, l'idéal, c'est d'avoir une liste de tâches à faire qui va servir de boussole. OK? Donc, vous avez votre to-do list, votre liste de tâches à faire pour la journée. Et cette liste de tâches à faire ne doit pas être une liste de 58 ou bien 45 activités différentes. Non. Il faut privilégier deux ou trois maximum grosses activités par jour. Peut-être même une sur laquelle vous allez mettre toute l'énergie. Le reste, maintenant, comme on sait, la journée, elle est toujours partagée entre ce que vous avez prévu de faire et ce que les autres ont prévu pour vous. Donc, lorsque vous vous retrouvez entre deux feux, vous savez qu'au moins, j'ai fait peut-être 50% de ce que j'ai prévu et je remets le reste sur demain. Donc, le premier élément, c'est cette liste-là qui va servir de boussole. La liste, ce n'est pas une feuille de route militaire qui est devant vous en mode « tu fais ou tu meurs ». Non, mais c'est une boussole qui vous permet, lorsque vous vous retrouvez, de dire « mais qu'est-ce que je fais concrètement dans cette journée ?» Ok, je retourne à la liste, je vois ce que j'avais prévu, je vois ce que je n'avais pas fait, je vois ce qu'il reste à faire et je me concentre. Deuxième élément qu'on peut utiliser au milieu de tout ce qu'il y a, c'est une certaine discipline personnelle face aux écrans. Qu'on le veuille ou non, aujourd'hui, plus de 50% des imprévus passent par là. Donc, pour une certaine discipline personnelle, au moment où vous mangez, au moment où vous êtes en circulation, sinon si vous êtes tout le temps accroché au téléphone, vous serez très vite distrait, il y aura un message qui va venir et le temps de lui répondre, vous avez oublié ce que vous devez faire et vous allez vous retrouver occupé la moitié de la journée, mais sans avoir fait ce que vous-même vous avez prévu.
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0: Docteur Maïmouna, quel lien existe-t-il entre ce que nous mangeons et notre santé mentale?
6: Le lien est entre la nutrition et la santé mentale. Hein. De plus en plus, c'est assez connu hein, avec des études qui ont été faites. Et c'est là d'ailleurs qu'il y a eu une étude qui avait été faite et où on a associé le régime de type méditerranéen, qui est un régime qui est assez intéressant hein, d'un point de vue diététique, du fait qu'il y a beaucoup de poissons dans le régime méditerranéen. On a des huiles intéressantes, un peu comme l'huile d'olive, qui est une huile végétale très intéressante aussi, du fait de ses composantes, ainsi que d'autres produits. Et on a vu qu'avec cette alimentation de méditerranéen, par exemple, il y avait un risque de dépression qui était réduit d'environ un tiers. Il y a une étude en 2019 qui avait été faite. Et on lit ça aussi maintenant en dehors même des produits, hein, parce que là, on va y revenir. Hein. On a certaines vitamines, certaines vitamines même qui sont vraiment liées à certains aspects par rapport à la nutrition équilibrée. Mais en dehors de ça, en ce moment, il y a beaucoup de recherches qui sont en train de faire entre les liens entre le microbiote intestinal et le cerveau, un peu. Donc, tout ce qui concerne un peu la sphère gastrique et le cerveau, où on se rend compte que il y a quand même des liens par rapport à ce qu'on mange, ce qu'on digère et au niveau donc de l'équilibre qu'on a, de cette sensation de bien-être qu'on pourrait avoir. C'est bien de manger des poissons gras comme les sardines, les maquereaux, de prendre aussi les graines, les noix. Parce que justement, on a les oméga-3 qui sont dedans et qui participent un peu au fonctionnement de certaines membranes au niveau du cerveau un peu et régulent l'inflammation. Il y a aussi toute la problématique de certaines vitamines B qui sont par rapport aux interviennent un peu dans le métabolisme au niveau du cerveau et certains neurotransmetteurs par rapport à certaines hormones. Donc, l'importance chez les enfants, on a vu que les enfants très anémiés ont des problèmes de concentration parce que le fer, surtout quand c'est une carence en fer, c'est important pour l'oxygénation et des fonctions cognitives. Donc, ainsi de suite, c'est comme le magnésium aussi, le zinc et les fibres qu'on retrouve un peu surtout dans les aliments fermentés d'ailleurs, qui peuvent être assez importantes par rapport à toute cette problématique aussi de un peu du stress et un peu d'être bien équilibré, d'avoir une personne qui a son bon équilibre mental. Donc, tous les deux sont liés et même quand vous voyez maintenant de plus en plus le sucre, on parle d'addictologie au sucre, il y a des gens qui, avec le sucre, bon, ils ont l'impression qu'ils se sentent mieux, mais en fait, on ne se sent pas mieux. Bien après, on se rend compte qu'on n'est pas vraiment très très bien. Après ça passe hein, ce petit état où on a l'impression qu'on est bien, après ça passe. Et donc tout ça un peu c'est lié à l'alimentation. Il y a toute la problématique des gens qui par exemple vont sauter des repas, où on a l'impression qu'avec cette sensation de faim aussi on pourrait être un peu irritable. Et à tout ce qui entoure aussi, même les troubles de l'alimentation qui sont liés à la santé mental, il y en a beaucoup.
0: Nous comprenons alors bien sûr, hein, une alimentation déséquilibrée peut avoir un impact donc sur l'humeur, sur la fatigue et notamment sur la concentration. Coach Bonnet, vous voulez rebondir?
7: Moi, je suis pas spécialiste de la diététique,
0: vous travaillez avec les jeunes et notamment vous êtes appelé bien sûr hein, à parler un peu de leur concentration. Est-ce que le même constat est fait?
7: Mais le constat, il est réel. Vous savez, le stress, comme on l'appelle, ce n'est pas réellement une maladie. Le stress, il vient de quoi? Le stress, c'est un élément extérieur. Okay? C'est un élément extérieur qui cause le stress. Nous-mêmes, on peut être inquiet. Mais c'est parce qu'on pense à un niveau extérieur qu'on est stressé. Donc, je suis stressé parce que je me dis qu'il y a un examen qui vient et je ne sais pas si je vais avoir une bonne note. Et parce que l'idée sur l'examen, là, me stresse, me fait réfléchir et me fait peur. Du coup, pour calmer ma peur, qu'est-ce que je fais? Je vais grignoter, je vais prendre des choses, je sais pas moi. Je prends un peu de ci, un peu de ci, un peu de ça. Et souvent, c'est le sucre qui devient attirant à ce moment-là. Le docteur pourrait très bien expliquer le phénomène qui fait que le sucre apaise, ou du moins paraît apaiser le cerveau à ce moment-là. Okay? Et donc, à force de prendre du sucre tout le temps, ça crée l'écosystème favorable pour des maladies, pour des crises, pour des problèmes de santé au moment où on en a le moins besoin. Moi, je dis une seule chose, ce que moi je sais et qui est bien pour le corps humain, ils sont deux. Un, c'est l'eau plate, naturelle, sans filtre. Deux, c'est les fruits, aussi naturels que l'eau. Avec ça, vous êtes sûr de bien faire fonctionner votre cerveau parce que le cerveau, c'est le muscle qui vous permet de travailler la mémorisation. Et maintenant, il faut garder un rythme d'alimentation régulier dans la journée. Vous mangez à une heure précise. Et le soir quand vous revenez, que vous savez que vous allez travailler pendant longtemps, il faut veiller à manger à une heure fixe et à manger une bonne quantité. Il ne faut pas manger exagérément parce que c'était tellement doux. Vous allez manger exagérément et puis après vous allez dormir, vous allez faire des cauchemars la nuit. Là vous allez dire que c'est les esprits qui vous poursuivent alors qu'en fait c'est juste que vous êtes trop rassasié. Voilà, donc ça c'est des éléments que je partage souvent avec les jeunes pour qu'ils comprennent l'importance de l'alimentation. Maintenant, à côté de l'alimentation, nous sommes dans un milieu tropical. L'hydratation est non négociable. Il faut boire pour ne pas avoir soif. Quand vous avez soif, c'est votre corps qui est en train de crier au secours. Faut pas arriver à ce moment-là. Il faut boire pour ne pas avoir soif. Et surtout, dormir suffisamment, une quantité d'heures de sommeil suffisante pour permettre au cerveau de mieux se réparer, de mieux se préparer.
0: Docteur Maïmouna, j'ai envie d'aller un peu terre à terre. Est-ce que le fait de sauter régulièrement, soit son petit déjeuner ou un repas, peut-il avoir des conséquences? Nous savons que d'autres ont pris cette habitude-là, ce mode de fonctionnement-là. Mais est-ce que ça peut réellement impacter sa santé aussi bien physique que mentale?
6: Avant de passer à cette question, je voudrais juste revenir sur un point vraiment très important que le coach a souligné, c'est la problématique d'une bonne hydratation. Parce qu'en fait, une déshydratation déjà légère, ça suffit à causer beaucoup de fatigue, parfois même des maux de tête et des difficultés de concentration. Donc ça, c'est un point très, très important. Il a parlé aussi un peu du sucre. Et quand on parle du sucre, il faut bien comprendre qu'on parle du sucre simple, qui est ce sucre ajouté. Parce que justement, pour l'énergie et la concentration, on a besoin des sucres lents. Donc là, c'est des céréales complètes, par exemple, les légumineuses, les fruits et les légumes qu'on a dit, où là, on a ce sucre naturel qui est complexe, dont l'index glycémique est assez bas, où on peut donc consommer sans trop de problèmes. Mais c'est le sucre raffiné qu'on rajoute souvent, qui est celui qui est vraiment déconseillé, qui pose problème. Et par rapport à ça, c'est juste pour dire que le coup de fouet donné par le sucre, c'est un peu un mythe. Sur le champ, on a l'impression que ça va, mais en fait, des études ont montré que en fait il n'y a pas vraiment d'effet positif sur l'humain, mais plus de fatigue et peut-être moins de vigilance même dans l'heure qui suit. Une fois, c'est juste une impression, mais après on voit, et c'est un peu ce qu'on retrouve avec ces boissons énergisantes et autres. Donc pour en revenir au fait de sauter des repas, tout à fait, hein, ça a des effets, hein. On se rend compte que quand on saute des repas aussi, il y a cet aspect de faim quelquefois qui arrive et on sait que cette faim, elle peut être liée à plus d'irritabilité, un peu de colère et même à moins de plaisir. Hein. Et donc, il est vraiment conseillé de manger plutôt à des heures régulières avec attention parce que le moment du repas, c'est vraiment quelque chose d'important et si possible en compagnie. Parce qu'un repas aussi, l'alimentation, c'est un comportement alimentaire. C'est quelque chose qui doit être convivial dans l'idéal et ça aide beaucoup. Maintenant, il y a des cas particuliers, hein, vous me direz, comme le ramadan. Mais si on prend par exemple le jeûne du ramadan ou le jeûne chrétien, ça, ce sont des cas à part puisque c'est un rythme qui est choisi, qui est structuré et qui est un peu social en même temps à des périodes bien déterminées.
0: Coach Eric?
7: Le partage du repas, maintenant que docteur le dit, je me rends compte que c'est une thérapie que nos parents nous faisaient sans le dire. Parce que je sais que nous qui sommes un peu de la vieille école, quand j'étais gamin, pendant les vacances, ben, c'était vraiment très rare, mais alors là, c'était très rare de nous voir manger seul. Le moment du repas, d'abord, l'horaire, il était très strict. Il était inconcevable pour quelqu'un de manger avant l'heure du repas. Et à l'heure du repas, tout le monde était à la maison et nous tous on mangeait des fois dans le même bol. Et chacun a son plat, mais on est tous ensemble, assis à table, en train de partager le repas et en discutant et on échangeait. Et après le repas, on reste là, on rigole, on bavarde et tout. Donc, je pense que ce sont ces moments-là qui permettent justement, qui favorisent un bien-être mental. Parce que le bien-être mental est en opposition au mal-être mental. C'est que le mal-être, c'est qu'on se retrouve dans un état de solitude, d'isolement, où on se sent mal. Et dans ses pensées, et dans ses désirs, et dans ses projections, et dans ses rêves, et tout ça, on a peur, on a mal, on est effrayé, on ressent une certaine douleur, voire un traumatisme. Mais lorsqu'on est avec des gens autour de soi, ces obstacles-là soit sont minimisés, soit sont partagés et donc n'ont plus le poids qu'ils peuvent avoir. Et le moment du repas est le moment où quand le physique est bien, ben le mental suit. Je sais pas si vous voyez. Maintenant, le moment du jeûne, comme le docteur vient de le dire, est aussi très important parce que le jeûne permet de garder le corps jeune, si je peux faire ce jeu de mots. Le jeûne permet de garder le corps jeune. Voilà. Quand on jeûne, ça permet de vider tout ce qu'il y a comme déchets et tout. Là, je passe sous le contrôle du docteur. Ça permet de vider tout ce qu'il y a comme déchets dans le corps. Et après un certain temps, avec une bonne hydratation, c'est comme un compteur qui est remis à zéro et le corps repart sur une nouvelle base. Vous verrez que même la peau elle-même se rajeunit, l'image, le visage de la personne, voilà, est peut-être plus ragaillardi, plus lumineux, ainsi de suite.
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0: Et nous sommes dans Capital Santé et nous parlons de simples gestes au quotidien qui préservent votre bien-être mental. Et c'est avec Dr Maimouna Diop-Li, médecin nutritionniste et de santé publique, également en ligne avec nous, coach Kwame V. Bonnet, coach scolaire associé gérance Nkofa Wisdom Partners. Je me tourne vers vous, Dr Maimouna. Nous savons que manger sainement contribue aussi bien à notre bien-être physique que mental. Il y a des fruits qui sont recommandés et aussi à certaines heures de la nuit, éviter encore de manger au corps, bien sûr, de bien digérer. Est-ce que vous avez des conseils à donner dans ce sens?
6: Pour ça, j'aimerais bien revenir un peu sur l'alimentation équilibré, mais dit d'une manière assez simple. Lorsqu'on a une assiette, ce qui est conseillé, c'est d'avoir la moitié de l'assiette des légumes. Le quart, on aura un peu tout ce qui est protéines, soit le poisson, soit la viande, soit les fruits de mer ou les œufs. Et l'autre quart, c'est tout ce qu'on appelle un peu les féculents, donc les céréales qu'on peut avoir, ce soit les céréales de base, soit le maïs, soit le riz, soit le manioc. En fonction des pays, on a la céréale de base, en fait, qui est là. Et c'est ça qui représente un peu une alimentation équilibrée. Et quand vous regardez une assiette qui est équilibrée aussi, c'est une assiette qui est colorée. Parce que dans tous ces produits avec les différentes couleurs, tout ça, ça ramène à certaines vitamines, certains minéraux. Ça montre qu'on a un peu tout ce qu'il faut. Maintenant, en termes de... par rapport au moment des repas, comme on l'a dit, je pense que ça aussi c'est important. Et pour certaines catégories, par exemple, moi je travaille beaucoup pour la nutrition sur les personnes âgées, par exemple, il est conseillé, puisque la digestion elle devient plus difficile, un peu plus longue, de manger pas trop tard le soir. Ça permet de bien digérer et surtout de bien dormir. Parce que quand la digestion ne se fait pas très bien aussi, dormir, ça devient difficile. Donc, il faut respecter un peu certains aspects pour être beaucoup plus confortable à ce niveau. L'autre question aussi, c'est il faut utiliser les aliments locaux. Les aliments locaux, pourquoi il faut les utiliser ? Ils sont disponibles, souvent ils sont beaucoup moins chers et c'est ça qui correspond à nos traditions, à nos cultures qu'on connaît. Généralement, les gens connaissent assez bien pour aimer les goûts et tout ça. Et donc, l'idée, c'est vraiment de revenir sur ces aliments locaux qui, en plus, ont de bonnes valeurs nutritionnelles Et par exemple, vous prenez, quand je parle de certains aliments de base, le mil, le niébé, le fougneux, qui c'est rien qui a été négligé, mais maintenant on se rend compte que c'est une céréale très intéressante, surtout pour les diabétiques par rapport à l'indice glycémique. On a les feuilles de moringa, on en a tout le temps. Et les fruits, on a tout. On a les mangues, la papaye, le fruit du bois, tout. Vraiment, on a beaucoup au niveau local et c'est ça qui est intéressant. Et des pays comme le Sénégal qui ont fait la table de composition des aliments, ainsi que d'autres, vous pouvez voir avec cette table de composition du nombre de... ils en ont fait peut-être pour plus de 500 produits et avec tous ces produits, on connaît les valeurs nutritionnelles. Il y a le CRES qui a établi un bon livre de recettes en repartant sur les recettes traditionnelles et des recettes qui ont été testées avec des équipes multisectorielles où on a de bonnes valeurs nutritionnelles. Et donc, je crois que pour tous les pays, hein, ces efforts sont faits et il faut vraiment revenir à ces produits locaux qui peuvent aider et qui sont quand même souvent beaucoup moins chers. Revenir un peu sur ce que l'OMS dit par rapport au bien-être mental, c'est vraiment ce qui permet de pouvoir encaisser le stress de la vie, d'apprendre, de pouvoir bien travailler, de contribuer à sa communauté, d'être utile. Et ça va vraiment bien au-delà de l'absence de troubles. Hein.
0: Vous avez parlé des produits locaux, mais il y a certains qui ne seront pas d'avis avec vous concernant le prix, le coût. Et ils diront que manger bien, manger équilibré appartiendrait à une classe de personnes qui en ont les moyens. Que dites-vous par rapport à cela?
6: Oui, ça, je crois que, à mon avis, hein, maintenant, les gens se trompent. Hein, et des structures comme notre structure, on est un peu là pour sensibiliser et bien montrer que ce n'est pas le cas. Parce qu'aujourd'hui, si on regarde la famille aisée qui va manger par exemple sa viande et pour peut-être mettre ses légumes ou ses trucs, elle va acheter la viande en ce moment, le kilo est devenu très très cher. La famille qui n'a pas les moyens, elle pourra peut-être pas acheter la viande. Mais par exemple, elle pourra se faire tout simplement un riz avec le poisson séché qu'on a, qui est la sardinelle, et on connaît un peu les bienfaits de la sardinelle. Elle pourra mettre traditionnellement, on met aussi le haricot, donc où on a cette protéine végétale, cette protéine animale, et il suffira peut-être d'ajouter des légumes à un plat qui va pas coûter cher, qui est bien. Maintenant, ce qui est un peu dommage, cette personne qui n'a pas les moyens et qui peut préparer ça, elle va le préparer parce que elle pense qu'elle n'a pas le choix. Mais ce qu'elle va préparer, c'est beaucoup mieux que l'autre qui aura fait cuire la viande dans plein de sauces et gras, qui a mis plein de frites à côté et qui, elle, par contre, est beaucoup plus aisée. Donc, je crois que tout ça, c'est relatif. Hein. Maintenant, il est clair que pour certaines, on se bat beaucoup pour certains produits. Par exemple, si on doit faire le mil, par exemple, le pain complet où on va mélanger d'autres farine complète que le blé, ça c'est vrai que c'est beaucoup plus cher que de prendre un pain de blé qui par contre n'est pas riche du tout, n'a aucune valeur, et parce que derrière il y a des taxes qui sont faites sur certains produits locaux même qui doivent être transformés, ça c'est vrai. Mais en règle générale, quand on va dans le village et qu'on utilise les produits locaux même de la zone, qu'on utilise ce qui est fait dans l'agriculture de la zone, avec les feuilles de moringa par exemple, on fait la sauce qui va avec le couscous de Moum, c'est pas quelque chose de cher et en même temps c'est riche. C'est riche par rapport à la manière dont on va préparer, qui est encore un peu plus à l'européenne d'ailleurs, parce que quand on prépare nous la viande le soir et tout, c'est plus à l'européenne, c'est pas quelque chose de vraiment traditionnel et ça te coûte plus cher.
0: Alors coach Kwame Vibonet, vous voulez rebondir?
7: Mais bien sûr, aujourd'hui c'est vrai que moi, je ne suis pas très fréquent dans le grand marché pour acheter les condiments et tout, mais ce que je sais, c'est que quand on parle de manger local, justement, beaucoup pensent, et à tort, qu'il faut avoir les moyens pour. On dit toujours que dans notre alimentation régulière, avoir les fruits, c'est pour les riches. C'est vrai, vu le coût, mais il est tout aussi possible que chacun puisse avoir son petit jardin potager chez soi à la maison ou carrément avoir accès à ces produits-là à des coûts pas toujours les prix finaux, je le dis comme ça, parce que nous tous on vient de quelque part et quand on se dirige vers nos localités d'origine, il y a toujours certains produits vivriers qui viennent de là et qu'on peut acquérir à des coûts beaucoup plus bas que ce qu'on a en ville. qu'on soit riche ou pauvre, tout le monde a le droit quand même d'être en bonne santé.
6: Je voudrais juste ajouter, parce que c'est très intéressant ce qu'on veut dire sur les produits locaux, c'est moins cher, ça ajoute. Maintenant, si on reprend quelque chose qui est hors saison, que ce soit local ou pas, évidemment, il sera plus cher.
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0: Nous sommes arrivés à la fin de cette émission. Merci de nous avoir bien suivis. On se retrouve pour un autre numéro avec d'autres thématiques santé aussi à ne pas rater. 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Prenez soin de vous et de vos proches.

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1: 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Il y avait dossier mais il a son CV lettre de motivation comme il y avait carte d'identité kudo ameki là non gomme il y avait carte d'identité sodo dossier mais soba radio canal FMB nous l'on paye 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On les dit à deux caméras de surveillance. Alors, à quoi j'outine vous vous vobez d'or bonara. 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
2: Il est 11h.
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0: Je suis très heureux de vous retrouver sur La Nouvelle Génération. Bonjour, merci de nous choisir dans cette émission Club de la Presse. Vous le savez très bien, le rendez-vous c'est de lundi à vendredi à partir de 11h sur votre radio. Et je le dis toujours, c'est devenu même d'ailleurs une messe quotidienne que vous suivez, bien sûr. Hein. Merci pour votre fidélité sans cesse renouvelée à la 93.5, la radio qui est plus proche de vous. Merci d'être toujours là. La députée de la dynamique pour la majorité du peuple DMP, Brigitte Kafouya-Diamabo-Johnson a organisé mardi 29 septembre 2026 à Lomé une rencontre avec la presse dans le cadre de la reddition de comptes sur son mandat parlementaire. L'élu a notamment évoqué ses actions depuis le début de la nouvelle législature. L'agression survenue en septembre 2024 au siège de la CDPA ainsi que la décision de la Cour de justice de la CEDEAO relative à la réforme constitutionnelle togolaise. Le sujet nous intéresse au Club de la Presse. Nous allons l'aborder, bien sûr, avec l'élu en studio avec nous, Madame Brigitte Kafouya-Diamabo-Johnson. Bonjour.
1: Bonjour, Monsieur Lossou. Enchanté de vous retrouver. Hein. Ça fait longtemps que vous ne m'avez plus invité. Vous me boudez là.
0: Non, pas ça. Pas ça, madame. Nous avons toujours dit que nos portes sont toujours ouvertes hein, à vous. Ça, vous le savez très bien, madame.
1: Ah, merci, c'est gentil.
0: Merci d'avoir accepté notre invitation. Merci hein, pour votre présence, bien sûr, en studio avec nous. La mise en onde de cette émission, c'est bien Charity Senaya qui assure la mise en onde avec un regard bienveillant de Michel Kokou, Vitor Wetomega. Jérôme Dakouta assure la mise en ligne. Je suis Pascal Lousseau au micro. Nos salutations fraternelles à vous tous qui nous suivez partout au Togo grâce à nos radios partenaires. Radio Lumière à Anéhor, Radio La Paix à Takwame, Central FM à Sokodé, Sky FM à Badou, Radio Daoula Bassa, Sama FM. Là, nous sommes à Baga près de Niamtougou et puis Radio Courtoisie à Dapaon. Et là, vous comprenez que nous couvrons tout le Togo avec cette émission. Club de la Presse, vous le savez, c'est aussi notre présence sur le digital. Je veux bien parler alors de notre chaîne YouTube et aussi notre compte Facebook, sans oublier nos radios partenaires en ligne, Ibn Radio et Radio Les Bénins. Également notre site internet www.canalfm.com et aussi sur TikTok, nous sommes présents. Il suffit tout simplement de taper Pascal Lossou et là, vous avez le club en direct. Club de la Presse, vous le savez, c'est le décryptage, l'analyse, le débat sur l'actualité de notre pays, le Togo, du continent africain aussi du monde entier. C'est avec mes confrères, journalistes en studio, avec moi et aussi des invités, journalistes en studio avec moi. C'est bien Gauthier, Théophile, Pointo, bonjour.
2: Oui, bonjour Pascal, bonjour quand même aux auditeurs, auditrices de Canal FM.
0: J'espère que vous allez bien.
2: Je vais bien par la grâce de Dieu, bonjour madame.
1: Bonjour, on se retrouve sur un autre plateau, dans un autre studio.
2: Naturellement.
0: Si vous décidément dans la semaine.
1: C'est vous qui
2: ah oui.
1: On suivait partout.
2: On s'était retrouvé le mercredi dernier.
0: Sur une radio.
2: Zéphir. Donc, si vous permettez, Pascal, il y a un ami qui nous suit de bout en bout. Je lui envoie un coucou spécial. Ouais. J'ai lu Store depuis sa position. Je lui souhaite une bonne journée.
0: Gabien Diaro, bonjour.
3: Bonjour Pascal.
0: Là, je comprends que vous ne suivez pas madame là.
3: Oui, bon, je l'ai cherché aujourd'hui, je l'ai retrouvé. c'est grâce à vous. Heureusement la semaine se termine très bien. Surtout qu'on a en studio aujourd'hui une grande dame, députée de la nation, qui essaie de faire montre de ce qu'est réellement d'avoir le mandat du peuple. Ça prouve suffisamment que il y a encore certains qui connaissent réellement leur rôle à l'hémicycle, malgré tout ce qu'on est en train de voir, malgré que la 5e République est à tâtons, mais on peut dire que il y a certains qui essaient de tirer leur épingle du jeu.
0: Gabien, merci d'avoir accepté notre invitation. Théophile, je rappelle que vous êtes le directeur de publication du journal Le Populiste qui est dans les kiosques depuis hier. Et Gabien, vous êtes juriste et aussi analyste politique. Merci d'avoir accepté
3: et
0: notre
3: promoteur d'Avant-Garde Togo.
0: Promoteur d'Avant-Garde Togo, là, c'est... merci d'avoir accepté justement notre... Avant-Garde Togo, qu'est-ce que c'est?
3: C'est une chaîne web.
0: Une chaîne de télévision web. Ok, d'accord, merci. Là, vous n'êtes plus seulement ami des journalistes, mais vous faites partie de la corporation.
3: Voilà.
0: Alors, Firmin Tekouagbo, bonjour.
4: Bonjour Pascal Lossou, merci de m'avoir invité.
0: Merci d'avoir accepté aussi notre invitation. Mais depuis un temps, c'est vrai que je sais que vous êtes souvent très ponctuel, mais depuis un temps, je remarque quand même que, allez, vous dérobez à la règle.
4: Oui, oui, bien évidemment, je dérobe à la règle. Je voudrais tout d'abord vous présenter toutes mes excuses, parce que en arrivant, j'avais eu un contre-temps, c'est ça qui m'obligeait à déroger à la règle. Mais ces semaines-là où je ne suis pas là, je suis à l'intérieur du pays au nom de notre association Centre de Recherche et de Géopolitique Internationale Fimetekouagbo, où nous parlons civisme, nous parlons paix, nous parlons patriotisme dans les communes et dans les écoles. Parce qu'on l'a toujours dit, aucune nation ne peut se développer sans ces trois valeurs fondamentales. Le civisme, la soumission du citoyen aux règles qui régissent la République, la paix, tout le monde doit contribuer à ce qu'on ait une paix durable dans le pays, et un certain patriotisme, tout le monde doit afficher cette vertu-là, parce que si vous n'aimez pas votre patrie, comment pourriez-vous avoir cette volonté de contribuer à sa construction? Donc nous sommes dans ce projet-là, c'est ce qui fait que quelquefois on s'absente ici. Mais toutes mes excuses à vous, à ceux qui sont dans le studio actuellement et qui nous écoutent. Et puis, je suis très honoré parce que je vois Madame Adjamagbo. Madame, bonjour.
5: Je suis tellement bien entouré.
0: Voilà.
5: Ben bonjour, ça fait très très longtemps.
4: Oui.
5: Je vous suis.
4: Merci.
5: Faites attention pour ne pas être surnommé le défenseur des causes difficiles. Bon, en tout cas, je suis contente de pouvoir débattre encore avec
4: Voilà, je voudrais exprimer encore une fois, je l'exprime souvent lorsqu'elle n'est pas là. Je ne sais pas si elle suit ça. J'ai toujours admiré Madame Adjamagbo pour son ouverture. Je la critique par rapport à certaines de ses prises de position, mais je l'adore au fait pour son ouverture. Je me dis, elle est convaincue des valeurs démocratiques qu'elle défend. Parce que je vais vous faire cette confidence. Un jour, on était sur Zéphi, et puis il y a quelqu'un qui a appelé et qui dit firmement, attention, le jour où Fouane va partir, attention, il ne faut pas rester au pays. Moi, je vois que Madame Adjamagbo allait se taire. Mais lorsqu'elle a pris la parole, elle dit non. Vous devez respecter Firmin. C'est sa manière de voir les choses. Mais j'avoue que ça m'a vraiment touché. Donc c'est pour cela que je vous admire fortement, madame.
5: Waouh, quel fromage.
2: Ouais, madame. Ça pourrait.
5: Il n'y a pas de quelqu'un qui critique.
0: Mais madame, est-ce que ce n'est pas ça aussi la démocratie? C'est-à-dire, on laisse l'autre s'exprimer, dire ce qu'il pense, même si son point de vue n'est pas conforme au nôtre, mais on l'accepte quand même.
5: Ouais, pourquoi pas, vous avez raison. Mais ce qui me gêne, c'est que on n'est pas encore en démocratie et nous sommes tous préoccupés. Je pense que les Togolais sont préoccupés par la nécessité de faire en sorte que la démocratie de façade se transforme en une démocratie réelle. Mais ce qui me gêne parfois, c'est quand il y a des positions qui empêche ce changement-là, qui en principe devrait être bénéfique à nous tous, hein, nous profiter à tous. Bon, à part ça, oui, vous avez raison, on a le droit. On a le droit. Monsieur Firmin, c'est quoi le droit?
0: Oui.
5: J'ai lu ce qu'il a écrit sur nous la dernière fois.
0: Sa chronique?
5: Oui, absolument. Oui. C'est bon, on pense ce qu'on veut. Hein. Ouais.
0: D'accord, madame. nous vous avons invité pour que nous parlions de cette rencontre que vous avez eue avec la presse tôt récemment, c'est-à-dire le mardi dernier. Et là, vous avez fait un exercice pas aussi que les autres font d'habitude. Nous, devant la presse, vous avez fait cette reddition des comptes alors aux populations. Madame, qu'est-ce qui explique d'abord ce tact-là que vous avez posé?
5: Non, en fait, pour moi, je trouve naturel qu'en démocratie, quand vous êtes élu du peuple, vous avez un mandat, vous êtes député de la nation, c'est normal de rendre compte aux populations parce que c'est en leur nom que vous agissez. Ça, c'est la conception que j'ai toujours eue de la chose. C'est pour ça que depuis le début, à chaque fin de session, je prends la peine de faire un peu une synthèse, de rendre compte. C'est aussi l'occasion d'écouter les réactions, d'évaluer ce qu'on fait et de se réajuster. Et donc, pour moi, c'est un exercice naturel. Et j'avoue que ça a été difficile cette fois-ci, parce que vous remarquerez que c'est à peine à une semaine de l'ouverture de la deuxième session que j'ai réussi à organiser cette reddition de comptes. C'est lié au contexte particulier dans lequel nous sommes, c'est-à-dire ce combat qu'il a fallu intensifier dès la publication de l'arrêt de la Cour de justice de la CEDEAO, et qui est apparu comme une priorité, la priorité des priorités. Parce que aujourd'hui, je constate que, et je le dis, quand on prend cet arrêt et qu'on l'associe au fait que le 5 octobre, c'est-à-dire dans deux jours, on va commémorer le 36e anniversaire des événements que les jeunes conscients, soucieux de leur avenir et conscients du rôle qu'ils doivent jouer ont provoqué, je me dis le momentum est là. Il y a un momentum spécial que personne ne peut rater. Et du coup, qu'un élu rende compte, je me suis demandé, mais est-ce que ça ne passe pas au second plan? Donc, j'ai programmé, déprogrammé, puis je me suis dit, finalement, il faut y aller, parce que ça, quelle que soit la situation, c'est un devoir. Il faut le faire, surtout que ça va permettre aussi de rendre compte de ce qu'on a fait pour faire en sorte que cet arrêt de la Cour de justice servent vraiment aux Togolais. Mmh. Ça doit servir aux Togolais. Mmh. Ça ne doit pas, ça ne peut pas rester dans les tiroirs. Le régime que nous combattons ne doit pas garder silence, ne doit pas jouer avec le temps et se dire « Oh, tout ça là, on finira par l'oublier. » Oh, la communauté internationale. Je vois, surtout que je remarque que on se bat pour obtenir des rencontres de l'Union africaine, de l'APF, de je ne sais quelle instance de la communauté internationale au Togo, histoire peut-être de nous dire, vous voyez, votre arrêt là, ça ne change rien. Nous, on est là. Mais ce n'est que du leurre. Parce que nous avons l'intention de faire en sorte que la communauté internationale prenne ses responsabilités, que les Togolais forcent la communauté internationale à prendre ses responsabilités. Voilà.
0: Madame, on reviendra largement sur l'arrêt de la Cour de justice de la CEDEAO. Mais bien avant, bien sûr, on revient un peu sur cet exercice-là que vous avez fait, ce devoir est accompli à l'égard surtout de la nation, puisque vous êtes une députée de la nation. Madame, concrètement, qu'est-ce que vous avez fait dans cette session à l'Assemblée nationale?
5: Moi, j'ai commencé la reddition de comptes par le plus important.
0: Oui.
5: C'est-à-dire une partie de notre combat concerne cette histoire-là de la Ve République que nous rejetons, dont les Togolais n'en veulent pas. Il y a eu vice de forme, il y a eu une méprise grave de la souveraineté des Togolais. On ne peut pas laisser passer. Je disais, je ne sais plus où la dernière fois, que moi je refuse de débattre du fond, du contenu même de la Ve République, parce que pour moi c'est une fin de non-recevoir. Et il faut d'abord régler le problème principal qui est celui du respect de la souveraineté du peuple. Il faut faire les choses comme il faut. Maintenant, si on redonne la parole au peuple, on verra si c'est un régime parlementaire qu'il nous faut ou si il faut continuer sur la base du régime semi-présidentiel pour lequel les Togolais ont voté en 1992. Donc c'est tellement important que quand je suis rentré à l'Assemblée, la première intervention que j'ai eu à faire en commission lorsqu'il s'agissait de travailler sur le règlement intérieur, j'ai dit, je ne suis pas venu ici pour appliquer la constitution de la Ve République. Je vois que vous êtes en train de vouloir aligner le règlement intérieur sur cette constitution-là. J'ai été élu sous la 4e République, sous la constitution de 92, et j'entends que ce soit cette constitution-là qui serve de base aux travaux que nous allons mener au sein de l'Assemblée nationale.
6: Oui, madame, si ce point.
5: Un de mes soucis là-bas, c'est marteler que nous ne sommes pas dans la bonne voie. Nous devons écouter les populations. Eh bien, nous en étions là, et donc pour le faire, on a posé un certain nombre d'actes. Par exemple, lorsque les présidents d'Assemblée nationale de la francophonie sont venus il y a, je crois que c'était à l'occasion de l'ouverture de la première session, où on a voulu faire comprendre que bon, tout va bien au Togo, eh ben, je me suis concerté avec les partenaires de l'opposition et nous avons décidé que nous, élus de l'opposition, nous n'irions pas à cette ouverture.

aux actions de lobbying qu'il faut faire pour que cet arrêt soit appliqué et apporte un changement au Togo. Donc, il fallait en rendre compte aux populations, tous les contacts que nous avons eu à faire au niveau régional africain, en même temps que les deux grands groupes qui ont signé, vous vous souvenez, le mémorandum de sortie de crise que nous avions présenté, eh bien, on a décidé que les élus devaient aussi saisir en tant qu'élus les instances qui doivent agir, qui doivent prendre leurs responsabilités, mais aussi les autres acteurs qui doivent peser de tout leur poids dans la balance. Et ce travail-là, on l'a fait avec plaisir. À part ça, vous savez que de manière classique, on a un rôle législatif. Et donc, pour cette première session de l'année, il y a eu pas mal de projets de loi qui ont été soumis à l'Assemblée nationale. Et ma ligne de conduite a été de veiller à ce que rien ne soit fait contre les intérêts des populations et contre les droits des populations en particulier. C'est dans ce sens que, encore une fois, j'ai refusé, par exemple, de voter la loi sur l'état d'urgence, hein, parce que non seulement le gouvernement ne nous a pas convaincus, mais on a la preuve, à partir des informations qui nous parviennent, hein, on est en contact avec les populations, que cet état d'urgence-là a un effet négatif sur les conditions de vie des populations et sur les activités économiques dans la région. La question des droits humains fondamentaux, n'en parlons pas. Donc, il ne fallait pas. J'ai évoqué le problème et j'ai demandé à ce que, avant que l'état d'urgence ne soit prolongé, il faut que le gouvernement nous rende compte de l'utilisation qui a été faite de la loi précédente et nous rassure que nous pouvons sans crainte reconduire cet état d'urgence. Alors, vous avez certainement entendu dire aussi que il y a eu un projet de loi sur l'écosystème d'innovation. C'était vraiment, quand vous regardez le contenu, les insuffisances, c'était tel que on n'en revenait pas. Et à propos de cette loi en particulier, je me suis dit, tu peux pas te taire. Commence à sortir déjà un article sur tout ce qu'il y a comme carence. Et heureusement, le gouvernement lui-même a retiré la loi et on espère que, au regard de l'importance du sujet pour le développement de notre pays, nous sommes à l'ère de l'intelligence artificielle. Les pays se battent et ils avancent tous, nos voisins. Et nous, on voulait faire adopter une loi qui a été présentée pour la première fois à l'Assemblée nationale en 2023. Alors qu'on est dans un domaine où les choses évoluent très vite. Et donc, heureusement que ça a été retiré, mais vivement, vivement qu'une nouvelle version nous parvienne et que, eh bien, on dote le pays de cet outil-là qui va permettre aux jeunes talents. Il y a beaucoup de jeunes au Togo qui s'illustrent dans ce domaine-là. Il faut créer un cadre favorable au développement de cet écosystème d'innovation. Bon, je mentionnerai la loi aussi sur les aires protégées. Hein, et là, c'est un sujet douloureux pour les Togolais, et surtout dans les zones
qui sont

0: concernait, dans la région des savanes. Vous savez, tout ce qu'il y a eu comme atrocité et dont on a parlé à la conférence nationale souveraine, parce que on se doutait pas que ces choses-là pouvaient se passer au nom de la protection de la faune. C'est-à-dire que les animaux sont devenus plus importants que les êtres humains.
1: Comment ça, madame?
0: Et donc, il y avait tellement de mesures, de restrictions que les populations n'avaient plus de quoi vivre. Et quand vous voyez, à cause de la pauvreté, des familles qui allaient à la chasse et qui tuaient du gibier, on contrôlait même dans les casseroles des ménages. Et quand on voyait que c'était du gibier, ça pouvait vous valoir la mort, hein, après un passage par des actes de torture.
1: Et madame, si je
0: Donc, c'est
1: pourrais,
0: un
1: est-ce que ce panneau,
0: passé
1: oui.
0: sur lequel il faut faire attention. Il faut tirer leçon de ce passé-là et s'assurer que on adoptera une loi qui, oui, va aboutir à la protection de la faune et de la flore, mais qui permettra aussi aux populations d'avoir de quoi vivre. Par exemple, dans ce projet de loi pour lequel j'ai refusé de voter, on parlait de droits d'usage à un moment donné. Donc la loi veut réglementer les droits d'usage des populations dans les aires protégées. Parce que si on leur interdit l'accès carrément, ça n'a pas de sens. Les populations vivent aussi, hein, de la nature. Et donc, l'article qui concerne le droit d'usage dit que bon, les populations, les droits d'usage des populations sont limités à, et on cite, hein, ces droits d'usage-là. Mais quand vous voyez manifestement que ça va poser problème. Pourquoi est-ce que vous ne pouvez pas reconnaître le principe, hein, du droit d'usage des populations, hein, sur ces aires protégées-là, mais adopter une formulation qui dit que ça exclut les usages qui mettraient en péril, hein, la nature? Donc, il faut que le principe soit le droit d'usage et que ce soit exceptionnellement seulement qu'on l'interdise. Donc, j'ai proposé qu'on enlève limiter, on n'a pas voulu, et j'ai compris que ce qui va se passer, c'est que on va vous dire, vous connaissez la loi. La loi dit qu'on peut faire ceci, cela, cela, cela seulement. Alors que vous n'êtes pas sûr que vous avez pris en compte tous les besoins des populations. Pour moi, ce n'est pas acceptable. Et de même, cette loi posait problème au sujet de l'expropriation. Il y a eu des discussions qui m'ont marqué parce que le projet de loi prévoyait que, bon, lorsque il y a expropriation, qu'on peut exproprier pour créer des aires protégées. Bon, on est d'accord. Alors, précisez explicitement que l'expropriation ne prendra effet que contre paiement préalable d'une indemnité juste, comme c'est admis en droit. Alors on dit non, chacun sait que en droit, quand il y a expropriation, il faut indemniser. Ça se passe pas comme ça. Il faut le dire explicitement. On n'a pas voulu m'écouter. Et aujourd'hui, je peux, c'est un troisième point que je veux aborder parce que c'est important. Il y a des communautés qui ont été déplacées et qui attendent d'être relogées. C'est bien de les déplacer pour cause écologique, mais il faut quand même trouver une solution. Alors, le texte dit que ces communautés-là peuvent être relogées. Je dis non, c'est pas peuvent. Sont relogées ou doivent.
1: C'est une obligation.
0: Absolument, absolument. Donc, mon travail a consisté vraiment à passer au peigne fin ces textes-là et à travailler main dans la main avec des personnes aux ressources ou des organisations de la société civile qui sont concernées par le sujet, qui travaillent dans le domaine. Tenez, il y a une loi sur la liberté d'association qu'on aurait dû adopter parce qu'aujourd'hui, c'est vraiment un casse-tête pour les organisations de la société civile. Beaucoup d'organisations ont introduit leur dossier. On est sous un régime pas de reconnaissance, mais de déclaration. Mais à ce jour, il y a des gens qui attendent leur récépissé depuis 20 ans.
1: Et c'est quoi le problème?
0: Ah ben le problème, moi je mets ça sur le compte du déficit démocratique que nous combattons tous. Ça veut dire qu'on ne conçoit pas qu'en démocratie, que les citoyens puissent s'organiser en association autour d'une cause et travailler sur cette cause. Parce que dans le même temps qu'on fait attendre certaines personnes 20 ans, mais il y en a qui créent leur association et qui le lendemain ont un récépissé. Oui, ça se passe dans ce pays. Donc, il y a...
1: Mais on a l'impression qu'il y a deux poids, deux mesures alors.
0: Oui, absolument. Et la loi qu'on applique, c'est une vieille loi française de 1904. Donc, il est temps que nous-mêmes, nous nous dotions d'une loi qui respecte la liberté d'association, hein, et qui l'encadre, on est d'accord, mais que ça ne constitue pas un obstacle à l'organisation des populations. Parce que en démocratie, plus les populations prennent ces initiatives-là de se constituer en groupe pour travailler sur des sujets, mais plus le pays avance. C'est ce que cette société civile fait, aide à la gouvernance. Ça constitue une aide précieuse à la gouvernance. Donc, il ne faut pas... il faut les encadrer, oui, mais pas les combattre, les freiner, coûte que coûte. Mais c'est ce qui se fait à ce moment.
1: Madame, on a l'impression que, justement, quand vous êtes à l'Assemblée nationale, à chaque fois qu'il y a un test qui est proposé, vous prenez en quelque sorte ce test, vous analysez cela, et par après, vous trouvez des insuffisances. Et vous proposez même d'ailleurs également à ce que ces insuffisances alors soient corrigées. Alors, finalement, est-ce que ce n'est pas le rôle aussi de l'opposition et que les autres élus aussi devaient vous accompagner dans ce travail?
0: Oui. Les autres élus aussi font leur travail. Hein? Et ils font leur travail. Quand vous parlez d'autres élus, nous sommes combien?
1: Je parle aussi de ceux qui ont refusé quand même de siéger.
0: Attendez. Franchement, concentrons-nous sur quelque chose qui nous fera avancer.
1: D'accord.
0: Je pense que nous arrivons à un moment où il faut faire converger toutes les forces démocratiques vers une action qui soit efficace et qui nous ramène enfin 36 ans après le 5 octobre, qui nous ramène l'alternance. Le changement d'un régime qui, vous vous rendez compte, en 2027, ce régime aura régenté le Togo pendant 60 ans. Si vous comptez à partir de 1967, ça fera 60 ans. Ben, moi, je dis à mes compatriotes togolais, il est temps. Il est temps que nous montrons que nous voulons la démocratie et on ne peut avoir une démocratie sans alternance, sans laisser le choix aux Togolais de choisir des gouvernants et de les changer comme ils veulent, les renvoyer, les reprendre comme ils veulent. Pourquoi on ne veut pas que ça se passe dans notre pays? C'est ça qui fait avancer les pays. Regardez ce qui se passe au Bénin voisin, où il y a eu alternance récemment. Nous étions tous émerveillés par le bilan du président Talon. Mais on sent que celui qui est arrivé là, il veut passer à l'étape supérieure en matière de développement. Il veut faire mieux que son prédécesseur. Il veut amener le Bénin plus loin.
1: Tout récemment, il a commencé à créer des pôles de développement.
0: De développement dans le pays. Mais nous là, mais attendez, les Togolais ne sont pas bêtes. Nous savons faire tout ça. Les Togolais ont besoin de ça pour mieux vivre. Et on ne peut pas. Moi, je sais que vous avez une très forte audience. C'est pour ça que je suis très contente à chaque fois que je viens ici. Et je dis à mes compatriotes qui nous écoutent que le moment est venu. Il y a un momentum que nous devons saisir.
1: D'accord. D'abord, Adjaro, oui. Vous avez suivi, madame, vous avez suivi, bien sûr, son exposé en tant que député de la nation. Là, on pourra dire que mais ça, c'est un rôle quand même de tout député de la nation.
2: Oui, c'est le rôle de tout député de la nation et qui respecte directement la nation, sachant très bien que vous avez été porté à l'hémicycle par cette nation-là. Et elle se sent redevable à chaque moment de rendre un compte à cette population qui l'a élue. Elle ne fait pas que la correction des tests qui, la plupart du temps, leur sont soumis à l'Assemblée, mais aussi des actions de contrôle de l'action du gouvernement sur le terrain. Il faut se rappeler qu'elle a été la seule députée à avoir sillonné pratiquement certains points du territoire national et même à Lomé ici pour constater certains chantiers qui sont ouverts, qui ne sont jamais fermés et tout. Donc, on peut dire qu'elle assume et elle assure. Et elle vient de dire quelque chose de très important tout à l'heure, qu'elle soumet ou bien il y a toute une équipe qui travaille avec elle, parce qu'à chaque moment qu'il y a des tests et tout, elle essaie d'approcher les personnes ressources et tout ça. Ça veut dire qu'elle comprend réellement le rôle de député, parce qu'un député, c'est aussi un cabinet parlementaire. Et c'est aussi une équipe qui travaille tout autour, parce qu'on ne peut pas tout savoir, on ne peut pas tout connaître. Il faut approcher, par exemple, s'il s'agit d'une question de BTP, il faut forcément approcher quelqu'un qui s'y connaît bien dans le domaine pour pouvoir vous expliciter. Et donc, elle a su faire ce genre de choses. C'est ce qui lui permet réellement d'avoir beaucoup plus de profondeur sur les tests qui leur sont proposés. Et vous voyez, le problème avec le Togo, c'est que certains se disent, moi, je suis député d'un parti politique et non député de la nation. Alors que tout mandat impératif est nul. Dès que vous rentrez à l'hémicycle, vous devenez député de toute la nation, peu importe le bord auquel vous appartenez. Mais malheureusement, les gens sont là pour dire non, nous sommes là pour accompagner le gouvernement, alors que dans le nom, vous êtes là, pas pour accompagner le gouvernement, mais pour contrôler même l'action du gouvernement. Vous voyez, le gouvernement peut faire ce qu'il veut et tout, mais vous êtes là pour le servir de contrôle, de contrepoids en fait. Mais là, certains, ils se taisent, ils sont là, ils lèvent juste la main, ils ne proposent même pas de débat, ils ne lèvent même pas la main pour pouvoir se prononcer sur des sujets. Le plus important pour eux, c'est que bon, faites vite, nous on va voter, puis on va partir. Donc, le fait de comprendre qu'il y a un peuple qui m'a élu, qui m'a donné sa voix. Et donc, je dois tout faire pour pouvoir représenter valablement ce peuple-là. Je pense que c'est déjà une très bonne chose. Et il y a des gens qui disent non, pourquoi ne pas démissionner de l'Assemblée nationale? Parce que si, parce que ça. Ou pourquoi certains opposants occupent des postes à la mairie ou bien à l'hémicycle? Parce que bon, cette constitution-là et tout, vous dites que vous luttez contre la constitution, mais si, mais ça. J'aimerais dire aux Togolais que ce pays-là appartient à tout le monde. Les institutions de la République appartiennent à tout le monde. Et certains peuvent décider de siéger dans ces institutions-là pour lutter contre ce qui se fait de mauvais. Et d'autres peuvent décider de ne pas y participer, mais aussi avec pour objectif de lutter contre ce qui se fait de mal. Le Togolais a toujours l'habitude de laisser la proie pour l'ombre. Ce ne sont pas ceux qui participent ou bien ne participent pas qui ont mal fait, mais ceux-là qui ont mal fait, les malfaiteurs, là, ils sont vraiment là. Attaquez-vous à eux plutôt, demandez-leur pourquoi vous devez faire les choses comme ça alors que les lois de la République disaient tant, tant, tant. Quand nous prenons une constitution, chaque constitution prévoit son mode de révision et mode de changement. Et c'est le cas de la constitution de 1992. Cette constitution-là ne pouvait être changée que par référendum. Par contre, la révision appartenait concomitamment au 4/5 de l'Assemblée nationale et au président de la République. Ce qui s'est passé en mai 2024, c'était un changement de constitution, ce qui était la prérogative même du peuple togolais. Retourner aux anciennes constitutions qu'on a eu à adopter, c'était des constitutions adoptées par référendum, pas par une Assemblée nationale. Donc, quand on parle de violation, on ne peut pas dire que non, ce sont ceux-là qui sont en train de chercher, qui font mal, mais c'est plutôt ceux-là qui ont violé le test qui devait permettre l'adoption de la Constitution qui ont fait mal. Merci. Donc le peuple doit se tourner vers ceux-là qui ont mal fait, au lieu de s'attaquer à l'opposition qui peut-être, ils se disent, c'est le maillon faible, on peut tout
1: faire, on ne voit rien. D'abord, merci beaucoup. Théophile, quelle est votre analyse alors de suite exposée que Madame Kafoui Brigitte Adiamagbo Johnson vient de faire?
3: Oui, je crois quand même que Pascal vous l'avait dit, tout en m'inscrivant un tout petit peu dans la ligne de Gabin, je dis quand même que ce n'est pas une tâche facile, ce n'est pas aisé. Quand on parle de Dame Adiamagbo aujourd'hui, elle incarne quand même la gente féminine, pour dire quand même aux dirigeants que la femme aussi peut parler de la res publica, de la chose publique. Je crois quand même que c'est un modèle aussi pour la gente féminine aujourd'hui. Au-delà de tout, Gabin l'a dit tout à l'heure, et madame même l'a remarqué et l'a souligné tout à l'heure, que c'est une radio à forte audience aujourd'hui, et maintenant qu'elle est là, qu'elle siège à l'Assemblée nationale. Au-delà de tout, de par le passé, nous avions constaté que l'opposition togolaise a toujours milité pour la politique de la chaise vide. Et aujourd'hui, qu'elle a fait l'expérience d'ailleurs même de l'hémicycle, et en servant quand même de contrepoids, même si c'est pas trop ce qu'on attendait, parce que le nombre des députés de l'opposition à l'Assemblée, c'est trop minuscule.
1: Ils sont en minorité.
3: Aujourd'hui, quelle expérience madame peut partager quand même avec cette population-là en termes de la politique de la chaise vide que l'opposition a adoptée pendant longtemps par rapport à aujourd'hui? Quelle est l'expérience qu'elle peut partager quand même à ceux-là qui doutent derrière le poste radio?
1: Oui, madame, la question est à vous.
0: Non, mais c'est un sujet dont on pourrait discuter toute la journée. Et je pense que c'est difficile d'avoir une position de principe. C'est vrai que en arrivant tout à l'heure, j'écoutais une émission dans laquelle il y avait mon collègue Binafam qui disait, mais il n'y a qu'au Togo où on parle de la chaise vide. Parce que on peut boycotter une institution, c'est une arme politique, c'est aussi une arme de combat. Je crois que c'est un sujet pour lequel on ne peut prendre des décisions qu'au cas par cas. Et j'avoue que personnellement, dans le cheminement de l'opposition, quand on prend certains exemples, on est obligé de constater que parce qu'on a boycotté des élections, le régime dictatorial en a profité plus facilement pour conduire le pays là où les Togolais n'auraient pas voulu. Faire des changements de constitution avec une majorité acquise à la cause. Et donc, quand je prends l'exemple de 2018, vraiment, je m'interroge et je me demande est-ce que quand on met dans la balance la manière dont on a voulu peser sur les choses, en disant on n'ira pas, on boycotte. Et ce que ça a pu avoir fait, avoir créé, obtenu comme impact à l'époque, et de l'autre côté de la balance, la marge de manœuvre, le boulevard que ça a laissé au régime, on s'interroge, on se dit, est-ce que ça n'aurait pas été mieux d'y aller? Donc, c'est des sujets qu'il faut aborder avec beaucoup de profondeur, qu'il faut mûrir pour prendre la décision qui s'impose le moment venu. Mais de toute façon, aujourd'hui, il y a un boycott qui s'impose. C'est celui des élections. Et ça, c'est le régime hein, qui a amené les Togolais, qui a amené les populations à pratiquer ce boycott-là, sans aucun mot d'ordre. Aujourd'hui, il n'est pas question pour les Togolais que ce régime en place-là organise encore des élections auxquelles vous les verrez participer en masse. Ils l'ont démontré. Les dernières élections, c'était les communales. On a vu déjà aux législatives, le taux était très faible, mais pour les dernières communales, les Togolais nous ont envoyé un message très clair. Ne participez plus aux élections de ce régime, organisées par ce régime. Ça ne servira à rien du tout.
1: C'était ça le message.
0: Voilà.
1: D'accord. Firmin?
4: Merci. Madame, je voudrais vous dire bravo. Bravo, parce que vous faites exactement ce que Fonia Singbe veut. Il a dit devant l'Assemblée nationale qu'il voudrait que le pays a besoin d'une opposition qui soit une force de proposition. Et c'est ce que vous êtes en train de faire.
0: Non, non, moi je vous arrête tout de suite. Je vous arrête tout de suite parce que ce qui est dit là, c'est juste pour la forme, pour faire croire qu'on est en démocratie. S'il y croyait vraiment, il n'aurait pas tout organisé pour que l'opposition se retrouve avec 5 sièges. Mais on se moque de qui en disant ça? Vous organisez des élections qui sont des élections frauduleuses, que vous contrôlez de bout en bout. Et vous osez dire, alors que vous êtes au pouvoir pendant plusieurs décennies et que les populations n'en peuvent plus, vous osez dire que sur 113 députés, les populations vous en ont octroyé 8. Ça, il a pu le faire tout simplement parce qu'il a la force.
4: Oui, oui, oui.
0: Il a la force, il a les ressources financières. Mais ailleurs, il n'aurait pas pu le faire. Mais il faut dire aussi que la force et les ressources financières, là, elles ont atteint leurs limites.
4: D'accord.
0: Parce que, je l'ai dit, pour les Togolais, il n'y a plus d'élection tant que ce régime est là.
1: Voilà. Madame, si vous le permettez, on va laisser Firmin terminer, aller jusqu'au bout alors de son idée. Oui, Firmin, allez-y.
4: Alors, madame, je voudrais dire, ce que vous faites à l'Assemblée nationale, ce que vous avez déballé devant nous, ça prouve que vous êtes une force de proposition. Parce que vous,
0: critiquez. Quel résultat ça donne? Résultat ça donne?
4: Mais quand même,
0: nous sommes trois.
4: Oui, madame, vous le faites quand même.
0: On vous laisse parler. Si vous... On vous laisse parler.
4: Oui, madame.
0: Et puis, on ne vous écoute pas.
4: Madame.
0: On ne prend pas en compte vos propositions.
1: Justement, voilà. Cette question, j'avais voulu poser cela, madame. Est-ce que vous êtes vraiment écoutée?
0: Non.
1: Si tant est que, allez, après tout, vous proposez, vous relevez les insuffisances, mais finalement, la loi est votée.
0: Oui.
4: Madame, ma deuxième question, vous m'excusez, madame, est-ce que vous ne blaguez pas un peu? Est-ce que vous ne blaguez pas un peu? Madame, vous êtes un monstre en politique. Sur le plan politique, moi, je ne peux pas rester à table avec vous. Vous avez été
1: ministre. Qu'est-ce que vous mettez dans blaguer?
4: Oui, oui, j'en viens.
1: Pascal, allez-y, monsieur. Allez-y.
4: Vous avez été ministre. Madame, vous êtes députée. Sur le plan politique, vous êtes un monstre. Mais vous parlez aujourd'hui de communauté internationale. Madame, j'ai l'impression que vous confondez les époques. La communauté internationale au XXe siècle, je pense qu'elle est différente de la communauté internationale du XXIe siècle. Cette communauté internationale, elle est là, mais on tue les gens régulièrement en Iran. Cette communauté internationale est là, mais on tue les gens régulièrement en Ukraine. Cette communauté internationale est là, on tue régulièrement les gens au Liban. Cette communauté internationale est là, mais on voit tout le désordre que Donald Trump fait. Et vous comptez sur quelle communauté internationale? Maintenant, je continue, madame. Est-ce que vous ne blaguez pas un peu? C'est là, encore, je le répète, parce que vous avez parlé de 60 ans pour ce régime qui est en place, et aussi par rapport au peuple. Est-ce que vous voyez ce régime tellement si puissant que face à tous ces Togolais-là, le régime est toujours là? On fait des élections. Madame, vous avez participé aux élections ici en 2024. Vous avez été élu à Lomé. Ceux qui sont sortis pour voter pour le régime, ce sont les Togolais. Ceux qui sont sortis pour... Ceux qui sont sortis, madame...
0: Oh non,
1: pour les... Allez-y.
0: Je
1: ne
0: peux pas vous laisser dire ça, comme si nous étions en démocratie.
1: Oui, madame,
0: les Togolais n'ont pas voté pour ce régime.
1: Madame, on vous donnera la parole. Madame, on vous donnera la parole tout de suite, après Firmin.
4: Madame, donc les Togolais sont sortis pour voter le régime. Madame, vous n'avez pas contesté les résultats de Lomé. Les Togolais sont sortis pour voter le régime dans les plateaux et dans les autres. Maintenant, madame,
0: mais
4: vous avez dit tout à l'heure.
0: Que dites-vous des résultats d'Angpen?
4: Non, madame.
0: Vous en dites quoi? Oui, madame, des résultats qu'on a contestés un peu partout.
4: Madame.
0: Ailleurs.
4: Madame.
0: Et même à Lomé, on a demandé à avoir accès à la synthèse des procès-verbaux. Personne ne nous a laissé avoir cet accès-là.
4: Oui.
0: Alors que c'est notre droit.
4: Voilà, madame. Donc, un régime qui fait 60 ans, avec ce peuple-là qui continue de voter pour ce régime. Et madame, vous avez dit quelque chose tout à l'heure qui est impressionnant. Vous avez dit qu'à chaque fois que l'opposition boycotte le régime en profite, ça c'est politique. Ça ne va pas condamner un régime pour ça. Est-ce que ce n'est pas vous qui contribuez à maintenir ce régime en place? En 2002, vous avez boycotté les législatives. Le régime a modifié la constitution. Et Yadima s'est représenté. Alors qu'il avait promis devant Chirac qu'il ne se représenterait pas. Vous avez contribué. C'est Yadima.
1: D'accord, mais c'est... C'est une question.
4: Oui.
1: On laisse madame répondre.
4: Oui, non, c'est la dernière.
0: Il y a
1: assez de questions, s'il vous plaît. On laisse madame répondre, s'il vous plaît. Madame, allez-y.
0: D'abord, je n'ai pas dit que à chaque fois qu'on boycotte, ça profite au régime. Ce n'est pas ce que j'ai dit. Je me suis interrogé sur certaines occasions. Et je me suis posé la question de savoir est-ce que ça n'a pas laissé une marge, une trop grande marge, un boulevard au régime. Mais la question que je veux vous poser aussi, c'est de savoir pourquoi on en arrive à boycotter. Pourquoi est-ce que si le régime acceptait d'organiser des élections dans des conditions de transparence, est-ce que on les boycotterait? Est-ce que le problème de boycott se poserait? Donc comment se fait-il que le premier coupable, le coupable, vous le laissez tranquille et vous venez imputer à l'opposition qui, par réaction et comme un moindre mal, a adopté cette position? Parce que c'est jamais de gaieté de cœur, hein, que les politiques boycottent les élections. On le fait parce que, bon, on n'a pas le choix. Et maintenant, vous venez dire, c'est votre faute. On ne peut pas vous laisser dire ça. Parce que s'il y a quelqu'un qui est responsable de la situation dans laquelle le Togo se trouve aujourd'hui, c'est ce régime qui a tout fait pour se maintenir depuis plusieurs décennies. Ça là, vous ne ferez jamais oublier ça aux Togolais.
4: Vous contribuez un peu aussi?
0: Non. Nous sommes déterminés à obtenir le changement. Si vous parlez de contribuer, ça ne peut pas être volontaire. Ça ne peut être que, à la limite, une conséquence des positions politiques qu'on a eu à prendre, mais qui ont eu d'autres effets aussi. Vous savez, je vais aller de ce pas à la question de la communauté internationale. Mmh. Mais vous avez tout à fait raison. Vous avez tout à fait raison. Je n'ai pas dit aujourd'hui qu'on ne compte que sur la communauté internationale. J'ai dit que nous devons la forcer. Les Togolais doivent la forcer à prendre ses responsabilités. Pourquoi faut-il le faire? Parce que vous avez donné des exemples qui ne peuvent pas être comparés véritablement avec la situation dans laquelle nous sommes depuis que cet arrêt a été rendu. Cette situation, quelle est sa particularité? C'est que la communauté internationale s'est dotée de textes. Les pays de l'Union africaine ont pris des engagements à travers une charte. Il se fait que des juges de la CEDEAO, à qui on a posé la question de la légalité de ce qui s'est passé en mai 2024, on leur a dit de se prononcer à la lumière des textes de la CEDEAO et de ceux de l'Union africaine. Ils ont choisi d'appliquer les textes de l'Union africaine. Et il se fait que des dispositions de ce texte disent à, quand on se retrouve dans la situation qui est celle qui a été confirmée par les juges, eh bien, il faut dérouler quelque chose. Et ce qu'il faut dérouler, ça commence à partir de l'article 24. C'est-à-dire l'article qui vient aussitôt après l'article 23 que les juges ont appliqué. Il faut que, si l'Union africaine veut respecter ces textes, que le Conseil de paix et de sécurité se saisisse. Comme ils le font quand il y a des coups d'État militaires. Ce que l'article 23 dit, c'est que les coups d'État militaires sont placés sur un même pied d'égalité que les coups d'État civils, si on peut dire, les changements de constitution. Et donc, vous voyez que notre cas est différent. L'Union africaine ne peut pas ne pas appliquer des textes qu'elle s'est donnés, ne peut pas ne pas donner suite à une décision rendue par des juges africains. Et je suis d'accord avec vous que nous sommes en politique et nous sommes en diplomatie. Si nous-mêmes, nous ne faisons rien, si nous-mêmes, nous ne bougeons pas, l'Union africaine va fermer les yeux. Et ça, c'est quelque chose qu'on dit. Et notre rôle aujourd'hui, en tant qu'acteur politique, c'est d'expliquer aux Togolais qui sont quand même en lutte depuis plusieurs décennies, que malgré leur fatigue, il faut qu'ils retrouvent une forme de vitalité et qu'ils mettent fin à cette lutte-là. Les Togolais devront massivement montrer à la communauté internationale qu'ils veulent qu'on applique.
4: Les obliger.
1: D'accord.
0: On ne va pas les obliger. On va les amener à le faire.
1: Ok, madame, on va maintenant aborder
0: Sinon, ils vont mourir de faim. Oui. Je vous assure, on finira tous par mourir de faim.
1: Madame, justement,
0: on est privé de tout. Déjà, on est privé de l'essentiel. Regardez comment les Togolais se battent. Je parlais hier à une dame qui me dit, je suis allée en consultation, je me sens très mal. On m'a prescrit 6 analyses et le médecin voulait que j'en fasse 2 avant de partir parce que c'est urgent. Je lui ai dit, je ne peux pas. Je n'ai pas les moyens. Le cas de cette dame-là n'est pas isolé. C'est la situation à laquelle les Togolais font face. Mais ce n'est pas une fatalité. C'est lié à la mauvaise gouvernance. de ceux qui se sont imposés à la tête du pays. Et donc, il faut qu'ils partent.
1: Alors, madame, quelle suite vous donnez à l'exécution ou à cet arrêt de la Cour de justice de la CEDEAO? C'est vrai qu'aujourd'hui, il y a le débat, ça, justement, ça fourmille. Et on écoute alors le débat un peu partout. Il y a le parti au pouvoir également qui intervenait tout récemment, bien sûr, sur le sujet et disait que ce qu'on ose dire à la Cour, que, en fait, ce n'est pas ce que la Cour a dit. Mais aujourd'hui, quelle suite nous donnons à ce débat?
0: Ah ben la suite, c'est que l'arrêt soit appliqué. L'arrêt doit être appliqué, l'arrêt est clair.
1: Par qui?
0: Je l'ai dit tout à l'heure. Concrètement, il faut que le Conseil de paix et de sécurité des Nations de l'Union africaine entre en jeu. Il faut qu'ils entrent en jeu. Et nous savons, on se connaît, on sait, oui. Cette communauté internationale, effectivement, il ne faut pas, les peuples ne peuvent pas remettre leur destin entre les mains de la communauté internationale. Mais les peuples, quand ils se lèvent, ils forcent la communauté internationale à prendre ses responsabilités et ils forcent le changement avec ou sans la communauté internationale. Voilà.
1: Mmh. Alors, c'est vrai qu'au cours de... je sais qu'il y a les autres qui ont vraiment des questions. Mais je voudrais qu'on revienne un peu sur cette agression qui a eu lieu en 2024 au siège de la CDPA. Et vous êtes revenu également là-dessus dans votre présentation de bilan le mardi dernier. Madame, est-ce que vous arrivez à comprendre que jusqu'à présent, les résultats de cette enquête ne sont pas encore sortis?
0: On se demande pourquoi et l'hypothèse qu'on émet, c'est que c'est une agression qui profite au régime en place. C'est tout. Il faut se poser la question de savoir à qui profite le crime. Et on comprendra ce qui se passe. Sinon, on ne peut pas avoir fait semblant parce que nous avons effectivement été écoutés, même vos confrères qui ont subi des préjudices ont été écoutés. On a donné l'impression pour une fois que bon, l'enquête se faisait sérieusement. Et puis patatras, on apprend que l'officier qui dirigeait l'enquête a été nommé à d'autres fonctions, mais il y a quand même une continuité, non, dans l'action, dans les administrations, surtout que on est en matière pénale et que les faits qui ont été commis sont passibles de peine. Et donc, nous, on comprend que on veut utiliser la stratégie habituelle qui consiste à juste créer une commission ou bien à ouvrir une enquête pour passer tout par perte et profit, mais ça ne se passera pas ainsi. Et je suis heureuse que cette fois-ci vos confrères aussi j'ai été vraiment impressionné par le fait que deux jours avant déjà ils ont commencé à publier des articles.
1: Il y a même le PPT qui a sorti un communiqué
0: des comptes, voilà et ça va dans tout, ça va dans le bon sens. Nous en tant qu'élus justement on n'a pas poursuivi la discussion. Vous savez qu'il y a une dimension de contrôle de l'action gouvernementale.
1: Tout à fait.
0: Et donc, dans le cadre de cette mission-là que nous avons soumis un certain nombre de questions, et parmi lesquelles, tout récemment, mes collègues Dadi et moi, nous avons interpellé le gouvernement sur les résultats de l'enquête. Et on attend.
1: D'accord.
0: On attend, et nous disons, s'il n'y a pas de réaction, eh bien, on passera à l'étape supérieure. On engagera une procédure judiciaire à l'extérieur parce D'accord. qu'on aura compris. Mmh. On pouvait imaginer, et il me semble que le procureur s'est exprimé dans cette affaire-là.
1: Oui.
0: Comment ça se passe qu'il y ait de telles entraves à la justice, hein? Bon, puisque la justice de notre pays ne peut pas nous rendre justice, on attend de voir si l'Assemblée nationale traîne des pieds et ne veut pas programmer non plus cette question au gouvernement.
1: D'accord. Eh bien, merci.
0: Nous allons saisir la Cour de justice de la CEDEAO.
1: D'accord. Merci, madame. Alors, oui. Gabin.
2: Bon, madame, vous venez tout à l'heure de parler d'élection. Vous avez dit que si jamais ce régime reste en place, vous ne participerez plus aux élections, si j'ai bien compris. Est-ce que cette stratégie-là est bien mûrie, parce qu'en 2018, pratiquement la même chose s'était produite. C'est ce qui a abouti notamment au changement même de la Constitution en 2024. Est-ce que adopter encore cette mesure...
0: Je pense que je me suis mal exprimé. Peut-être qu'il faut le dire autrement.
1: Oui, d'accord. Allez-y.
0: On ne donnera même plus l'occasion à ce régime en place d'organiser des élections pour les frauder encore. Parce que on gaspille nos fonds publics. C'est des élections qui ne servent à rien. C'est des nominations, en fait. Les résultats sont préfabriqués. Et puis, on utilise tous les moyens pour arriver au résultat qu'on veut. Il n'est plus question qu'ils organisent des élections. C'est pour ça que nous
1: disons... Mais madame, est-ce que vous en avez les moyens?
0: Allons vers une transition. Eh bien, les moyens politiques, on les a. Et le peuple a les moyens. Le peuple a les moyens. Allons vers une transition. Remettons les choses à plat. Et les nouvelles règles qui vont gouverner la vie publique et politique, il faut mener un processus qui amène à un consensus sur ces règles-là. Et ensuite, on organise des élections, mais des élections qui sont contrôlées par tout le monde. Parce que quand nous parlons de transition, il s'agira d'une transition inclusive. Tout le monde aura la possibilité de participer à l'action. Mais entre-temps, je dis que il y a le fait que selon les textes de l'Union africaine, les auteurs du changement anticonstitutionnel doivent être écartés. Je ne dis pas que leur parti sera écarté.
1: D'accord.
2: Bon, j'aimerais terminer ma question.
1: Non, s'il vous plaît. Il y a déjà le temps qui avance et que nos auditeurs nous attendent aussi. C'est-à-dire, madame, vos compatriotes veulent vous poser aussi des questions. Intervenir dans ce débat, vous le savez, c'est ça aussi le principe de notre émission. Nous donnons la parole aussi à nos auditeurs, à vos compatriotes, bien sûr, de s'intéresser à ce débat en posant, bien sûr, des questions sur le 90-86-35-35-91-36-63-75. C'est sur ces deux numéros que vous pouvez nous appeler, sans oublier notre numéro WhatsApp 90-45-78-57. Bien avant, nous faisons un clin d'œil à nos annonceurs.
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0: Nous sommes de retour dans cette émission Club de la Presse et maintenant nous nous ouvrons à vous. Madame, je vais vous prier de porter le casque qui est devant vous pour mieux écouter vos compatriotes qui aimeraient bien sûr vous poser des questions. 90 86 35 35 91 36 63 75, les deux numéros sur lesquels vous pouvez nous appeler. Nous avons notre premier auditeur en ligne. Allô?
1: Allô? Allô, bonjour.
0: Allô, bonjour Madame Essi, comment vous allez?
1: Essi, oui. Je fais un coucou au prisonnier des caprices de Dieu du Togo. Bon, je vais demander à madame où se trouve notre CDPA après l'esclandre de la DMK contre quelqu'un. Voilà, où se trouve la CDPA. Et puis, cette histoire de communauté internationale, tout ça là, moi, ça m'énerve parce que c'est cette communauté internationale, OUIA, la OUIA, tout ça là, qui a installé ce régime violent en 63. Et ils ont assisté à perpétrer la violence des coups d'État répétitifs jusqu'au comble de 2005. Et c'est aujourd'hui là maintenant qu'ils se lèvent pour dire quoi? Et ils le disent même à demi-mot. Non. On a dit, eux-mêmes, ils se sont donné des lois pour dire un mandat de 5 ans chez les Français, 4 ans chez les anglophones, et renouvelable une seule fois, ou un mandat, quoi. Et maintenant, les gens ont fait 13 mandats, ils en reveulent avec suivi de la violence, de machin, et puis vous êtes là à discuter, à nous perdre du temps, comme le régime.
0: Merci, madame, ici pour votre intervention, 90 86 35 35, allô?
2: Bonjour, Pasteur.
0: Bonjour, Basile. Comment vous allez?
2: Ouais, c'est complètement.
0: D'accord.
2: Comme d'habitude. Hein.
0: Allez-y.
2: Ouais, je salue Madame Djamango.
0: Oui.
2: Et puis les autres en studio. Je ne sais pas. Il y a vos collègues aussi, non?
0: Oh, oui, ils sont là, Basile.
2: Oui. Bon, moi, je veux lui demander ceci solennellement. Quand les autres communicateurs du pouvoir viennent, quand nous on dit quelque chose en guise de nous répondre, ils disent que la Cour n'a pas dit ça. Moi, je veux que leur réaction soit prompte. J'avais dit ça à M. Tchatifi hier, quand l'un de vos confrères disait la fois passée, le mardi, que la Cour n'a pas dit que ce pouvoir a fait un changement inconstitutionnel de gouvernement. Il faut immédiatement intervenir pour ce genre de choses. Parce que, je viens de dire, mais pour encore lui remercier, ce qu'elle fait avec son mandat, nous tous on voit ça. Moi, en âme et conscience, je sais que ce Parlement, ou bien, ce Parlement, ou bien cette Assemblée plutôt, n'est pas l'apanage de la 5e République. C'est la force brute qui a amené.
0: D'accord. Merci, Basile. Oui, Basile, merci pour votre intervention. 90 86 35 35. Allô?
1: Allô?
0: Allô, bonjour.
1: Juste deux secondes. Hein.
0: Oui, madame.
1: Juste pour demander à madame si vous ne pouvez pas porter plainte contre cette CDAO-là et la communauté internationale, même chez eux, hein, s'il faut. Il faut porter plainte parce que le cas du Togo est particulier. Comment ils vont nous maintenir dans cet état sur des décennies? Et c'est eux qui l'ont fait. Et maintenant, ils ne disent rien. Les coups d'état flagrants, là. On change nos lois à 1h du matin, tout le temps, et ça canarde. Non, porter plainte contre ces trucs-là internationaux.
0: D'accord. Merci, madame Messier. C'est votre dernier passage. 90, 86, 35, 35, 91, 36, 63, 75. Allô?
3: Allô?
0: Oui, bonjour.
3: Oui, c'est Tino depuis l'appareil.
0: Ah, Tino, vous nous appelez d'où?
3: Dagbalepedo.
0: Dagbalepedo, allez-y Tino.
3: J'ai une question pour Madame Adjama.
0: Oui, allez-y.
3: Et je voudrais savoir, aujourd'hui que la 5e République a déjà démarré, est-ce qu'ils ont quelle force ou bien ils ont quelle technique pour reculer ça en arrière? Parce qu'on attend partout pour dire qu'ils ne sont pas dans la 5e, mais... C'est déjà déclaré, c'est démarré. Ils ont quelle force pour reculer en arrière? Merci.
0: Merci, Tino, pour votre question. 90 86 37 35. Allô?
2: Ouais, quand je suis revenu pour dire que
0: c'est
2: qu'on leur dise que boycotter quoi, c'est ça qui pèse, quoi pour le pouvoir, c'est assez faux. Est-ce que celui qui est en place, le pouvoir là, est-ce qu'il veut faire la démocratie au Togo? Non, la réponse est immédiate. Et d'autres s'amusaient à dire qu'on leur avait donné 8-8 et qu'ils ont refusé. Non, ce n'est pas ça qu'on a dit. On dit 8-8, mais le 9e doit être quelqu'un, voire même un étranger. Quand ils sont revenus, ils ont pris le 9e chez eux. Pourquoi est-ce que les gens vont aller à cette élection qui est déjà jouée d'avance? Merci à vous.
0: D'accord, merci à vous aussi, Basile. C'est aussi votre dernier passage, 90, 86, 35, 35, 91, 36, 63, 75. Allô? 90, 86, 37, 35, 91, 36, 63, 75. Bonjour, monsieur Pascal. Et bonjour également à madame la députée. Où en est-on avec la réduction des comptes du Covid à l'Assemblée nationale? C'est Koudou qui nous envoie bien sûr ce message depuis CB. Allô? Allô, bonjour. Allô? Allô, bonjour. Décidément, il n'est pas en ligne, l'auditeur en question, 90, 86, 35, 35, 91, 36, 63, 75. C'est sûr, bien sûr, ces deux numéros que vous pouvez nous appeler. Vous pouvez nous envoyer aussi des messages sur notre numéro WhatsApp, 90, 45, 78, 57. Bonjour Canal FM, je salue l'élégance de la grande dame. Elle est du bon côté de l'histoire, pas facile d'être opposant au Togo. C'est Mathieu qui nous écrit depuis Yokoué. Allô?
4: C'est Canal FM.
0: Oui, bonjour.
4: Bonjour.
0: Comment vous allez?
4: C'est Monsieur Pierre.
0: Monsieur Pierre, vous nous appelez d'où?
4: Bon, ce que je veux savoir, hein.
0: Oui, Monsieur Pierre.
4: Pourquoi d'autres sont là, ils n'aiment pas écouter les paroles des autres et ils veulent toujours critiquer les autres. Vous êtes tous à table là-bas. Mais si l'autre parle, c'est son écoute, c'est son opinion. Ce n'est pas la peine que l'autre dise non, ça là, c'est pas bon, ça là, c'est pas bon. De là, bon, là où il est, là-bas. Mais c'est la démocratie propre.
0: Non, mais allô, Pierre. Allô, décidément, je ne sais pas s'il est avec nous. Non, mais là, on prend notre auditeur. Décidement, Pierre n'est pas avec nous parce que, sincèrement, je ne sais pas de quoi il parle. Puisque nous sommes en débat, et comme nous sommes en débat, il est très important quand même que, oui, il y a des contradictions. Ça pourrait arriver à tout moment. Là, c'est aussi l'élément fondamental lors d'un débat. Allô? Allô, bonjour. Allô?
5: Allô?
0: Oui, bonjour.
5: Oui, bonjour, monsieur.
0: Oui, c'est monsieur?
5: Monsieur Pascal, bonjour.
0: Oui, c'est monsieur.

0: tous les liens de comment là, des politiques là, des partis politiques là. Et Olusegun Obasanjo leur a proposé une enquête alignée derrière une seule personne et pour que la CNES soit au Togo. Mais entre eux là-bas, ils ont refusé. Ils ont dit que si Olusegun Obasanjo avait proposé mettre Obi Agbebo, et il y a quelqu'un parmi eux, comme Jusqu'à Olusi avait dit que non, si c'est mettre Obi Agbebo, il faut que la femme de papa Adama vienne et ses fonds d'assister. Mais aujourd'hui, il a pris le pouvoir pour le fonds d'assister. Bon, eux-mêmes, ils ne voient pas que c'est eux qui ont laissé le boulevard à ce régime. Merci beaucoup.
1: D'accord. Merci, M. Abioké, pour cette intervention. On va recevoir le dernier auditeur pour le compte alors de cette émission. Allô?
2: Allô?
1: Oui, bonjour. Allô, bonjour.
2: Allô?
1: Oui, bonjour, je vous écoute. Allô?
2: Je vous saisis mal, je vous écoute.
1: Moi, je vous écoute.
2: Vous participez à l'émission, quoi?
1: Oui, vous y êtes, je vous écoute très bien, allez-y. Allô? Je vous écoute très bien, décidément, il ne nous écoute pas. Alors, on revient au plateau pour donner la parole maintenant à madame de répondre à ces différentes questions qui ont été posées. Madame, vous avez écouté les uns et les autres, bien sûr, vos compatriotes qui ont posé des questions. Je sais, je vous ai vu avec votre stylo en main où vous notiez. Oui, qu'est-ce que vous répondez à tous ces auditeurs quand même qui vous ont posé des questions?
3: Il y a des questions qui renvoient à la responsabilité de l'opposition. Encore une fois, la question de leadership, de division, ça là, on ne peut pas le nier. Mais je voulais dire aussi que c'est inévitable un peu parce que on a décrété le multipartisme. Nous sommes en démocratie et les gens, tous les Togolais sont autorisés à créer leur parti. Quand tu crées un parti, tu le crées pour conquérir le pouvoir. Sauf que cette libéralisation intervient alors que tout ce qui doit accompagner la démocratie n'est pas là. S'il y avait une volonté politique et des règles claires pour que les partis puissent compétir pour les problèmes de leadership, c'est normal que chaque chef de parti veuille promouvoir son parti. Mais nous, à la CDP, on avait compris depuis. C'est pour ça qu'on a sorti le slogan « Démocratie d'abord, multipartisme après ». C'est même un aveu que nous nous sommes trompés. On s'est demandé, est-ce qu'on ne s'est pas trompé en demandant très tôt le multipartisme? Peut-être qu'il aurait fallu se battre pour asseoir d'abord les autres fondamentaux de la démocratie avant que le multipartisme n'intervienne à la fin. Donc, je voudrais dire à mes compatriotes, je sais que ça fait mal. Il y a des occasions ratées à cause de cette histoire. Mais aujourd'hui, en tant que responsable de parti politique, on essaye d'y travailler. On essaye d'y travailler. Mais je veux ajouter que nous sommes arrivés à un stade où j'ai même envie de dire que cette guerre de leadership ne sert à rien. Puisque le régime a tout fait pour affaiblir toute l'opposition. Et donc, nous sommes arrivés à cette conclusion que ce qui doit nous permettre d'obtenir le changement que nous souhaitons, ça ne peut être qu'un combat citoyen. Et qui dit combat citoyen estime que ce sont les citoyens qui doivent prendre leurs responsabilités. C'est le peuple qui est souverain qui doit prendre conscience de sa souveraineté et l'exercer. Et je vois que mon voisin Tino d'Agbalépédo, parce que je viens d'Agbalépédo aussi, doute encore de sa force. Quand il dit, avec quelle force vous allez remettre en cause la 5e République. Mais, chers compatriotes, on a déjà commencé à remettre en cause. Il y a eu une étape fondamentale. C'est pour ça que je parlais de momentum. C'est-à-dire, on a réussi à...

0: a fait dire aux juges que la 5e République n'existe pas. Quand, en droit, quand on vous dit qu'il y a un changement qui est anticonstitutionnel, ça veut dire que théoriquement, la chose n'a jamais existé. Mais avec quelle force on l'a obtenue? Il y a plusieurs forces. Il n'y a pas que la force brute hein, pour faire changer les choses. Et nous disons que lui qui parle là, collectivement, avec les autres Togolais, c'est nous qui avons la souveraineté. Et il faut que nous en prenions conscience. C'est notre rôle en tant que parti politique aujourd'hui. Amener les Togolais à comprendre qu'ils représentent une force et que face à une dictature, la dictature ne tiendra pas. On a des exemples dans l'histoire. Vous pensez que nous, Togolais, nous sommes faits autrement? On est des humains, comme tout le monde. Nous avons les mêmes aspirations à la dignité, à bien vivre. Tout le monde aspire à ça. Il suffit qu'on en prenne conscience. C'est pour ça que nous devons nous mobiliser. C'est nous qui forcerons.
1: D'accord.
0: Ceux qui doivent agir à agir. C'est nous qui forcerons le changement. Et on le fera. Moi, je voudrais saluer ma sœur ici parce que malheureusement, elle fait partie des rares femmes qui s'intéressent à la politique. Et à chaque fois qu'une femme s'implique comme ça, il faut s'en réjouir parce que ça va servir de modèle. Et je voudrais lui dire que, bon, ben, je la remercie hein, de prendre des nouvelles de la CDPA, mais je lui dis que ce n'est pas le plus important aujourd'hui pour un parti de se promouvoir. Ce qui est plus important, c'est qu'en tant que parti, que le parti s'investisse dans l'action collective. Parce que ce n'est plus une affaire de parti. Ce n'est plus une affaire des politiques. C'est une affaire des citoyens. Donc, je le remercie.
1: D'accord.
0: Pour le reste, pour la DMK, la DMK a mené un combat louable qui restera dans l'histoire. Malheureusement, les résultats n'étaient pas... on ne les a pas eus, mais on sait aussi pourquoi on ne les a pas eus. On ne va pas traîner là-dessus. On va, à la limite, tirer des leçons de cette expérience pour aller de l'avant.
1: D'accord.
0: Je voudrais inviter tout le monde à positiver par rapport au cheminement que nous avons eu. De l'opposition, globalement. On a commis des erreurs. Mais on apprend toujours de ces erreurs. C'est Mandela qui l'a dit, qu'il ne joue jamais. Il apprend de ses échecs. Apprenons de nos erreurs pour aller de l'avant. C'est de ça qu'il s'agit. Quant à mon compatriote Basile, oui, qui souhaiterait une prompte réaction. Mais, sauf que des fois, là, les gens, quand ils veulent forcément défendre une cause impossible, ils en arrivent à des grossièretés qui n'appellent même pas de réponse. Il suffit qu'on sache lire. Tu lis dans cet arrêt-là qu'on a dit qu'il y a un changement anticonstitutionnel. Comment se fait-il qu'il puisse trouver un Togolais aujourd'hui pour dire que les juges n'ont pas dit ça? Et vous remarquerez d'ailleurs que la communication, la campagne de communication intensive du régime, elle s'est essoufflée. Les gens sont rentrés dans leur coquille hein, parce qu'ils savent que ce n'est pas ça qui va changer quelque chose. La vérité est là.
1: D'accord, merci madame, merci. Gabin, nous sommes à la fin de cette émission.
2: Oui, merci pour l'invitation. Vraiment, merci aussi à madame pour nous avoir éclairé, sur, donner surtout sa position. Merci et très bon week-end à
1: D'accord,
2: tous.
1: D'accord, merci beaucoup Gabin. Oui, Théophile,
3: oui, Pascal, oui, rapidement, malheureusement, nous n'avons pas pu parler quand même du mouvement du 5 octobre, je crois quand même.
1: Oui, oui, on donnera la parole tout de suite à madame pour conclure sur cela.
3: Oui, je merci. Crois, je crois quand même que la jeunesse doit aller à l'histoire pour savoir leur rôle dans la politique au Togo.
1: D'accord, merci.
3: Bon week-end à monsieur Richard Harare.
1: Merci. Oui, Pirmin.
4: Non, moi, juste dire que la Cour de justice de la CEDEA n'a pas condamné le Togo. Donc, elle a juste fait des recommandations au Togo pour qu'à l'avenir, que des choses se passent très bien encore. Donc, et la deuxième chose, c'est qu'entre ce peuple et ce régime, il y a une histoire d'amour. Et c'est une histoire très folle, une histoire folle d'amour. Ce peuple adore ce régime.
1: Merci à vous. Madame, j'aimerais que vous prononciez sur cette rencontre du 5, enfin, dans le cadre alors du 5 octobre.
0: La Cour de justice de la CEDEAO a dit que le changement intervenu est anticonstitutionnel. Donc le Togo ne peut pas se contenter d'un ordre qui est anticonstitutionnel et d'une situation d'institution de fait. Notre régime actuel est un régime de fait. Ni légalité, ni légitimité.
1: Je savais que vous allez répondre.
0: Voilà pourquoi je voudrais inviter mes compatriotes. Il y a un momentum à saisir. Ça va faire 36 ans que les jeunes se sont levés dans ce pays et ont fait avancer le pays, même si le régime dictatorial a récupéré certains acquis. Donc, 36 ans, et la CEDEAO vient de nous dire, au bout de 36 ans de cheminement, vous avez raison. Sortons tous le 4 octobre prochain, le dimanche, à partir de 14h, surtout les jeunes, qui ne savent pas ce qui s'est passé, qui ne savent pas quelle est leur force. Et donc, je vous invite, à partir de 14h, faisons ensemble
1: et ce serait où, madame ?
0: Devoir de mémoire et devoir d'engagement au siège de la CDPA.
1: D'accord. Merci, madame. Ce serait votre mot de la fin. Merci, madame Kafoui Brigitte Adamagbo-Johnson d'être passée dans cette émission. C'est toujours un honneur pour nous alors de vous recevoir dans cette émission. Merci à vous, Gabin Adjaro, d'être passé dans cette émission. Théophile Pointo, merci d'être passé. Firmette Kouagbo, merci d'être passé. Merci à vous tous qui nous avez suivis. Vous qui nous avez appelés aussi pour vos diverses contributions à ce débat, merci à vous. Merci à Charity Senaya et Michel Tomega qui ont assuré la mise en onde. Jérôme Dakouta a assuré la mise en ligne. Je suis Pascal Lossou. Moi, je vous retrouve lundi à partir de 11h pour un nouveau numéro de l'émission Club de la Presse. D'ici là, portez-vous bien et vous passez un bon week-end.
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0: Mesdames et messieurs, soyez les bienvenus sur la 93.5. Il est 13h, le journal, le sommaire. La journée internationale de la non-violence, célébrée ce 2 octobre, est marquée au Togo par un appel à la paix et au respect des droits humains. Le mouvement Ton de la jeunesse patriotique invite les citoyens à privilégier le dialogue. Détails et précisions à suivre. Le réseau international pour les droits à la protection sociale au Togo, Inspire Togo, appelle à renforcer le cadre juridique sur la transition juste et le devoir de vigilance. On en parle également. Le Sénat a ouvert sa deuxième session ordinaire de l'année, une session marquée par une session consacrée aux questions budgétaires. On fait le point également. La page étrangère meublera ce journal et ce journal que nous bouclerons avec l'actualité sportive. Mesdames et messieurs, à la mise en onde de Michel Tomega, le journal, bienvenue.
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0: Une fois encore, bienvenue et bonne réception à toutes et à tous. La journée internationale de la non-violence est célébrée ce vendredi. À cette occasion, le mouvement Ton de la jeunesse patriotique appelle les Togolais à faire de la non-violence et de l'amour de la patrie des valeurs du quotidien. Pour le mouvement, cette journée est l'occasion de rappeler l'importance du respect des droits humains et la responsabilité citoyenne du côté des autorités. Le mouvement demande davantage de transparence dans la gestion des deniers publics, la reddition des comptes et une lutte renforcée contre la corruption. Le mouvement réitère par ailleurs trois demandes déjà formulées en 2020, notamment la libération des détenus politiques, le retour des exilés politiques sur leur terre natale et l'organisation d'une assise nationale inclusive à l'endroit de la population. Le mouvement rappelle que la lutte contre l'insalubrité est une responsabilité collective. Il appelle également au respect du code de la route et à davantage de vigilance dans la circulation afin de réduire les accidents et de préserver la convivialité entre les usagers. D'une célébration, passons à une autre. Le Togo a célébré hier la Journée internationale des personnes âgées, une célébration placée cette année au plan national sur le thème « Vieillir en bonne santé, quelles précautions ?». À cette occasion, la ministre des Solidarités, du Genre, de la Famille et de la Protection de l'Enfance, Martine Moni-Sankaredia, a appelé à une mobilisation collective en faveur d'un vieillissement sain et actif. L'objectif est de mettre davantage en lumière les besoins des personnes âgées et de renforcer les actions en faveur de leur bien-être et de leur protection. Nous l'écoutons.
2: Instaurée par l'Assemblée générale des Nations unies, par la résolution 45-106 du 14 décembre 1990, cette journée trouve son origine dans le plan d'action international de Vienne sur le vieillissement, adopté en 1982 lors de la première Assemblée mondiale sur le vieillissement. Ce plan visait à encourager les gouvernements à mettre en œuvre des politiques adaptées aux besoins des personnes âgées. Depuis, la question du vieillissement de la population est devenue un enjeu majeur à l'échelle mondiale, renforçant l'importance de cette journée de sensibilisation. Les personnes âgées de 60 ans et plus atteindront l'effectif de 2 milliards d'ici 2050. Au plan national, selon les résultats définitifs globaux du 5e recensement général de la population et de l'habitat, RGPF, réalisé en novembre 2022, l'effectif exact des personnes âgées de 60 ans et plus est de 471 951, dont 273 267 femmes et 198 684 hommes.
0: Et dans son message, la ministre a également rappelé les efforts engagés par l'État pour améliorer les conditions de vie des personnes âgées. Moni Sankaredia, que nous retrouvons.
2: Permettez-moi de rendre un vibrant hommage au président du Conseil, Son Excellence M. Faure-Issa Zimna Nyasinghe, dont l'engagement constant en faveur du bien-être des personnes âgées se traduit par des politiques et programmes ambitieux qui favorisent leur épanouissement et leur contribution active au développement de notre pays. La ratification du protocole à la Charte africaine des droits de l'homme et des peuples relatif aux droits des personnes âgées, l'intégration de la problématique du troisième âge dans la politique de l'action sociale en cours d'actualisation, la création de la direction des personnes âgées, la mise en place du Conseil national des personnes âgées et ses démembrements dans toutes les préfectures, la facilitation d'accès aux soins pour les retraités de l'administration publique à travers l'INAM, la mise en place de l'assurance maladie universelle, AMU, la construction de 2 maisons de retraite à Lomé et à Kara. Ces efforts seront poursuivis et renforcés afin d'améliorer davantage les conditions de vie de cette frange précieuse de notre population.
0: Nous sommes toujours dans le domaine de la protection des droits sociaux au Togo. Le réseau international pour les droits à la protection sociale au Togo, Inspire Togo, appelle les autorités togolaises à renforcer le cadre juridique sur la transition juste et le devoir de vigilance. Le réseau a formulé cette demande hier à Lomé à l'issue d'un atelier de renforcement de capacités organisé à la Maison de la Santé pour réfléchir aux moyens de mieux traduire les engagements internationaux du Togo dans la législation nationale. La rencontre a réuni les premiers responsables, les points focaux et les membres du réseau autour du thème « Les premiers responsables, points focaux et membres d'Esprit Togo mobilisés sur la question de la transition juste et du devoir de vigilance ». Les échanges ont porté sur les directives de l'Organisation internationale du travail des Nations unies ainsi que sur leur prise en compte dans les lois, décrets et arrêtés au Togo. À l'issue des travaux, les responsables du réseau ont appelé le ministre en charge de l'environnement à élaborer et faire adopter un projet de loi sur le devoir de vigilance des sociétés et entreprises. Niwa Soulima, secrétaire général d'Inspire Togo.
3: Inspire Togo, qui est un réseau pour la promotion du droit à la protection sociale inclusive, a convoqué cette conférence de presse pour situer l'opinion nationale et les autorités sur une préoccupation qui est la prise en compte de la transition juste dans l'assurance juridique du pays. Le monde entier évolue vers l'économie verte et adopte des procédures de production qui impactent les droits humains. Donc, il est question là que la transformation de la production pour la rendre plus durable ne puisse pas léser les travailleurs et les populations tout au long de la chaîne des valeurs. Et donc, au niveau mondial, il a été adopté des directives que nous voulons que ces directives puissent être en compte dans les lois du pays concernant l'environnement et obligeant les multinationales à adopter des mesures de protection pour les travailleurs et les populations hautes des entreprises. Voilà pourquoi nous avons convié les journalistes à cette conférence de presse. Mais c'est au cours d'un atelier de formation des membres d'Inspire Togo sur les enjeux de la transition juste qui ont mené notre réflexion et qui ont développé un argumentaire visant à organiser des plaidoyers en direction du gouvernement dans ce sens.
0: Et si le Togo dispose déjà de tests encadrant certaines de ces questions, Inspire Togo estime que des efforts restent nécessaires pour mieux intégrer les principes de l'OIT et des Nations Unies dans les droits nationaux. Niwa Soulima que nous retrouvons.
3: Le Togo a fait des efforts, il y a des avancées. Et d'abord, parlons de la cadre sur l'environnement qui a été adopté le 30 mai 2008. Mais tout récemment, en 2025, il a été adopté aussi la loi climat. La loi 2025-006 du 14 avril 2025 qui a implanté le cadre global. Mais le gouvernement, pour avancer dans cette volonté politique, a signé un arrêté le 27 juin 2026 sur le crédit carbone. Ce sont des avancées qui sont louables. Mais nous constatons encore des défis dans les tests qui n'amènent pas les travailleurs à participer pleinement aux tables de discussion dans un cadre tripartite et bipartite pour pouvoir soulever les questions. Donc, cette transposition dont nous voulons vise à mettre des mesures un peu contraignantes pour les entreprises qui les obligent à respecter vraiment ces dispositions de l'OIT qui sont prises en vue de mieux accompagner le processus de la transition juste.
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0: Le Sénat a ouvert hier, conformément aux dispositions de la Constitution de la Ve République, sa deuxième session ordinaire de l'année. Cette rentrée parlementaire fixée au premier jeudi du mois d'octobre est principalement consacrée aux questions budgétaires. La cérémonie d'ouverture s'est tenue sous la direction de son président Barry Moussa Barké en présence du président de l'Assemblée nationale, Komi Silom Klassou, des membres du gouvernement et du corps diplomatique. Cette nouvelle session ouvre ainsi une nouvelle phase de travail pour les sénateurs. Aux travaux, bien sûr, y seront également inscrits les orientations de la feuille de route gouvernementale 2026-2031, articulée autour de trois axes, à savoir protéger, rassembler et transformer. Barry Moussa Barké, président de l'Assemblée président.
4: La session qui s'ouvre sera principalement budgétaire. Cette session budgétaire devra s'inscrire dans les orientations de la feuille de route gouvernementale 2026-2031. Le budget doit protéger, rassembler et transformer, c'est-à-dire protéger les plus vulnérables, rassembler les territoires dans une même promesse républicaine, transformer l'école, la santé, l'agriculture, les infrastructures et l'administration au service de la population. Si les ressources sont limitées, les besoins, eux, ne le sont pas. Il nous faudra donc examiner le projet de loi de finances pour la gestion 2027 avec rigueur, ambition, sans imprudence. Souvenons-nous que la République puise sa force dans l'attention qu'elle porte à chaque territoire, dans la solidarité qu'elle garantit à chaque collectivité et dans la place qu'elle reconnaît à chaque citoyen. Faisons de cette session un temps de maturité démocratique, que notre contribution éclaire l'action publique et que nos amendements donnent toute sa portée à l'ambition des textes. Ensemble, faisons du bicamérisme le lieu où la parole législative gagne en efficacité, en équilibre et en sagesse.
0: À l'instant, nous venons d'écouter Barry Moussa Barké, président du Sénat. Et nous poursuivons avec l'intégration de l'Union africaine qui a donc tenu la première réunion qui s'est tenue du 28 au 30 septembre. Une réunion consacrée donc à la question de la migration et à l'état de la libre circulation sur le continent. Pendant 3 jours, responsables des services d'immigration représentant des communautés économiques régionales ont échangé sur les modalités de mise en place de ce futur conseil. Les discussions ont également porté sur sa place dans l'architecture africaine de gouvernance de migration et sur les priorités à retenir pour son fonctionnement. À travers cette rencontre, les participants ont ainsi posé les bases d'un mécanisme appelé à favoriser une meilleure coordination des réponses africaines aux questions de mobilité, de gouvernance migratoire et de gestion des frontières. Colonel Oda Balawate, ministre de l'administration territoriale, de la décentralisation et de la chefferie coutumière.
5: Une conclusion majeure se dégage dès lors de nos travaux. La mobilité africaine appelle une approche globale. Elle repose sur des institutions solides, des cadres juridiques clairs, des frontières modernisées, des administrations interconnectées et surtout une confiance renforcée entre les États. Le Togo souhaite que les enseignements de cette rencontre deviennent des points d'appui pour l'action. Notre continent n'a plus seulement besoin de proclamer son unité, il doit progressivement la rendre visible dans la vie quotidienne de ses citoyens. Je voudrais adresser mes sincères félicitations à la Commission de l'Union africaine pour cette initiative et remercie l'ensemble des États membres, les experts, les partenaires et les équipes qui ont contribué au succès de cette rencontre.
0: L'éducation à présent dans cette édition. Plus de 300 nouveaux enseignants fonctionnaires ont achevé à milieu de semaine à Lomé une formation professionnelle de 2 mois en mathématiques et sciences physiques. Une formation qui a porté sur plusieurs domaines des mathématiques, notamment l'arithmétique et les différentes branches de la géométrie. Les stagiaires ont également été formés à la pédagogie et à la didactique avec un accent sur les méthodes d'enseignement et d'évaluation. L'ambition est donc de doter ces nouveaux enseignants de compétences pédagogiques et techniques nécessaires pour améliorer la qualité de l'enseignement des mathématiques et des sciences physiques, comme l'a nous au son inspecteur chargé de l'enseignement des mathématiques.
6: La formation a porté sur le renforcement didactique, pédagogique et professionnel. Et ce que nous pouvons tirer comme impression en tant que formateur, c'est d'abord le plein engagement des enseignants stagiaires qui, malgré le rythme assez effréné, ont pu tenir du début jusqu'à la fin, ont manifesté leur assiduité. Également, notre satisfaction, c'est de pouvoir, avec eux, explorer toutes les notions qui posent des difficultés aux professeurs de maths, aux professeurs de physique lorsqu'il s'agit de leur enseignement au niveau de la série C. Donc tout a été calé pour les capacités à enseigner dans une série C. Et ce faisant, ils seront à l'aise à enseigner en série D, en série A.
0: Et à l'issue de la formation, le ministre de l'Éducation nationale, Mama Omorou, a présenté cette initiative comme un investissement dans la formation des jeunes et le développement des compétences scientifiques au Togo. Nous l'écoutons.
7: C'est les éclaireurs d'une nouvelle génération. Je vous assigne 3 exigences. La première, l'excellence pédagogique. Vous avez approfondi les contenus officielles, les démarches d'enseignement et d'évaluation, les outils didactiques et les technologies éducatives, la conception, la fabrication et l'adaptation des matériels pédagogiques que vous avez expérimentés témoignent de votre volonté de rendre l'apprentissage concret et stimulant. Poursuivez cette démarche avec créativité et discernement. Le respect de la hiérarchie et des apprenants, l'intégrité, l'équité et le sens du service public ne sont pas des options. Ce sont les fondements de votre métier. Ils établissent la confiance avec les familles et toute la communauté éducative. L'équité et l'inclusion. Soyez attentifs aux besoins spécifiques de chacun de vos apprenants.
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0: Célébrons le Christ à travers les chants. Une conférence de presse a été organisée hier à Lomé, présentant Octrone, un événement consacré à la musique gospel qui réunira le 11 octobre prochain le corps du Christ à Lomé, placé sous le thème Miséricorde et grâce. Ce rendez-vous souhaite offrir, selon les organisateurs participants, un moment de communion et d'adoration autour de la présence de Dieu. Les chants choisis et inspirés accompagneront cette célébration avec la participation du corps du Christ. Elike Agbloga, que nous écoutons, il est l'initiateur de l'événement.
9: L'objectif de cet événement, spécialement ce 11-là, c'est de repartir à la maison, voir ces âmes-là pleines d'espoir, ces vies pleines de foi, et qu'ils rentrent avec assurance qu'ils ont perdu autrefois. C'est un concept que nous mettons sur pied afin de faire rassembler ces personnes-là qui sont assoiffées, qui ont besoin d'être revivifiées. Le thème « Miséricorde et grâce », c'est spécialement le thème que Dieu nous a donné cette année au travers de son verset, Hébreux chapitre 4, verset 16. Cette soirée sera en particulier marquée par la présence du Saint-Esprit, la présence de Dieu. L'enthousiasme qu'il y aura autour de ça, c'est de voir ces personnes-là retourner à la maison avec vie et foi. Alors j'invite toute personne, que tu sois chrétien, non-chrétien, l'essentiel est que tu sois présent à cet événement parce que Dieu particulièrement a un message pour toi.
0: Dieu a un message pour toi. Le plateau artistique réunira jeunes artistes et figures expérimentées de la musique gospel. Yen Mangba, chargé de communication de l'événement.
10: Elike Abloga, c'est un serviteur de l'Éternel qui a décidé de consacrer sa voix pour célébrer Dieu à travers ses chansons. Et sa mission, c'est de donner espoir, c'est de permettre à tous ceux qui sont assoiffés d'être désaltérés par le Saint-Esprit, et ce, à travers ses œuvres. Pour le plateau artistique de Haut-Trône, nous avons le pasteur Doug Bélair, nous avons Luc Dario, nous avons Laure d'Élysée, Chantrelis. En tout cas, je m'en vais vous dire que c'est un beau cocktail entre les deux générations pour permettre à toute la population, permettre à tout le corps du Christ, à tous les mélomènes, à tous ceux qui aiment la musique, avec le tampon spirituel quand même de vivre un moment, parce que Haut-Trône, c'est une rencontre de tous les fils et de toutes les filles de l'Éternel pour qu'on puisse ensemble célébrer Dieu. Mais quand on vient devant le trône, on peut implorer sa miséricorde et sa grâce. Donc on se retrouve le 11 octobre à l'hôtel Les Bénins. L'entrée est libre et gratuite et ce sera un moment merveilleux. Le gospel togolais va encore briller de mille feux et on invite toute la population à faire massivement le déplacement.
0: Quelques notes de nos frontières au Nigeria. Le président Bola Tinubu promet de nouvelles retombées pour les populations après les réformes économiques engagées depuis son arrivée au pouvoir 2023 à l'occasion du 66e anniversaire de l'indépendance du pays.

0: avait annoncé son retour au pays pour dimanche 4 octobre après 10 mois passés à l'étranger. Mais les autorités militaires s'opposent à ce retour invoquant des raisons de sécurité. Dans un communiqué publié le 1er octobre, le général de transition affirme que les conditions ne seraient pas réunies pour garantir le retour de l'ancien président. Cette position intervient alors que son annonce a provoqué des tensions au sein de l'appareil sécuritaire du côté des proches du Maro Sissoko Embalo. Ces changements sont perçus comme une tentative d'écarter certains hauts gradés qui lui seraient restés fidèles.
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0: La page sportive, la présentation, elle est signée, c'est la voix de Grégory Vincent.
3: L'actualité sportive, les éperviers 23 du Togo accrochés à domicile. Le Togo a été tenu en échec ce mercredi à Lomé par la Libye, un but partout. Au premier tour des éliminatoires de la CAN U23, après une première période sans but, la Libye ouvre le score en début de seconde période, profitant d'une erreur défensive togolaise. Le Togo a égalisé à la 77e minute grâce à Koumeï Fadouloudin. Score final 1-1, les deux équipes se retrouveront le 6 octobre prochain. À Misrata, le vainqueur de cette double confrontation affrontera ensuite le Ghana au deuxième tour des éliminatoires. Tout reste donc à jouer pour les éperviers U23 à Misrata pour la manche décisive. La commission de discipline de la FTF a rejeté la réclamation d'Ifoji FC contre Maranatha FC. La décision concerne le match disputé le 9 septembre dernier à Wome dans la poule A. Le club d'Atakpamé contestait la qualification de John Kofi Amouzou aligné par Maranatha FC. Après examen, la commission a confirmé que le joueur disposait bien du CIT et que sa licence avait été délivrée régulièrement. La requête d'Ifoji est donc rejetée. Le résultat du match est toujours maintenu. Ifoji est donc débouté par la commission de discipline. Maranatha conserve le bénéfice du résultat enregistré lors de cette rencontre.

0: Mesdames et messieurs, c'est donc la fin de cette édition. Merci de nous avoir suivis. La partie technique a été assurée par Michel Tomega. Merci également à l'ensemble de la rédaction. Nos programmes se poursuivent et très bon week-end à toutes et à tous.
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Dames et messieurs, bonsoir et bienvenue dans Canal Info Service de cet après-midi. Débutons avec la nécrologie. Togui Dosu Nuoklo Kofi III, chef quartier de Dosu Kopé à Tikoumé. Les familles Aouga de Bé, à Tikoué, de Kodjovia Kopé et du Ghana. À Divon de Thévier, les enfants de la défunte Richard, Selim, Rita, Vanessa ont la profonde douleur d'annoncer le rappel à Dieu de leur très chère et regrettée mère, grand-mère, tante, Madame Louise Adoua Rolali Aouga, dite Tanti Louise, décès survenu le 24 août 2026 à Lomé à l'âge de 77 ans. Et vous prie de bien vouloir assister ou de vous unir d'intention aux cérémonies funéraires qui se dérouleront selon le programme ci-après. Vendredi 2 octobre 2026, 18h30 à 20h30, veille de prière et de chant à la maison mortuaire à Adido Gomez-Sauvier P, derrière pharmacie Bethel. Samedi 3 octobre 2026, 8h, levée du corps 8h30, culte d'enterrement au domicile de la défunte, situé derrière la pharmacie Bethel, suivi de l'inhumation au cimetière familial de Dosu Kopé Beklikame à Tikoumé. Les salutations d'usage seront reçues à la maison mortuaire Adido Gomez-Sauvier P, derrière la pharmacie Bethel. L'église évangélique presbytérienne du Togo, paroisse de Nikonakwe et d'Avenou, les familles Yevou et Lawson Bouemigan, les enfants de la défunte Tei, Boevi et Messan, les familles parentes alliées et amies, profondément touchées par les nombreuses marques de sympathie et d'affection que vous leur avez témoignées de diverses manières lors du rappel à Dieu de leur très chère et regrettée Yevou Kokui Afio Matide, épouse Lawson Bouemigan, dite Damati, décès survenu à Lomé le 11 septembre 2026 dans sa 72e année, retraité de l'ancien supermarché Goiscor. Vous renouvelez un sincère remerciement et vous prie de bien vouloir assister ou de vous unir d'intention aux cérémonies funéraires qui se dérouleront selon le programme ci-après. Vendredi 2 octobre 2026, 18h30 à 20h, veille de prière et de chant en l'église évangélique presbytérienne du Togo, paroisse Avenou. Samedi 3 octobre 2026, 7h, levée du corps, 8h, culte d'enterrement et de remerciement à la même paroisse, suivi de l'inhumation au cimetière de Yokwe dans la stricte intimité familiale. Les salutations seront reçues sur le parvis de la paroisse à l'issue du culte. Maison mortuaire, maison Lawson, 6 au 85 rue Toti, à Kossou, à Glencombe et non loin de l'école Montberger. La collectivité Zinsou Tekpo du Togo, du Bénin, les familles Amoussoukwakwa Tobosi et Aouve du Togo, du Bénin, du Ghana. Monsieur Amoussoukwakwa D, ses frères, soeurs, cousins, cousines, enfants, neveux et nièces. Monsieur Tobosi Kokou, ses frères et soeurs, cousins, cousines et enfants, neveux et nièces. On l'a vu, votre douleur de vous annoncer le décès de leur très chère et regrettée veuve. Aouvé, Afiavi et Dite, né Amoussoukwakwa, Dite Davi. Voici le programme des obsèques. Vendredi 2 octobre 2026, 18h30, veille de prière et de chant avec corps présent dans la maison mortuaire. Samedi 3 octobre 2026, 6h, recueillement à la maison mortuaire, 8h30, levée du corps, 9h, messe d'enterrement à la paroisse Notre-Dame de l'Espérance de Kogan à Gwitiko. Maison mortuaire, maison Amoussoukwakwa, Nikèze, 6 à Bogan à Gwitiko. Les salutations de compassion seront reçues dans la maison mortuaire après l'enterrement. Togui Kokou Ametonye Zidorkenou 5, chef canton d'Akepe, Togui René Zadé Agbeko 4, chef quartier de Adoumaï Atikoumé. Les familles Agbeko Ador Agodoku Dorkenou Atiso Ekoumi, Monsieur Kodjo Epifan Nouom, chef de la collectivité Adoumaï, ses frères, soeurs, cousins, cousines, neveux, nièces, époux, épouses et leurs enfants. Monsieur Lucas Dorkenou, chef de la famille Dorkenou, ses frères, soeurs, cousins, cousines, neveux, nièces, époux, épouses et leurs enfants. Les enfants de la défunte, Elvis et Léonie, son époux, Kodjo Dodi Dorkenou, ont la vive douleur de vous annoncer le rappel à Dieu de leur très chère et regrettée amie vie Francine Agbeko Ador, épouse Dorkenou, ménagère à Agouègue-Bonvé, décès survenu le 17 septembre 2026. À l'âge de 61 ans, voici le programme des obsèques. Vendredi 2 octobre 2026, 18h à 20h30, veille de prière et de chant, corps présent dans la maison mortuaire. Samedi 3 octobre 2026, 7h, mise en bière, 7h30, levée du corps, 8h30, messe d'enterrement à l'église Notre-Dame de la Rédemption de Beklikame, suivi de l'inhumation au cimetière
familiale de Bé Adjomaï, maison mortuaire, maison d'Orkenou d'Odinon, loin du bar Plateau, en face de l'antenne de Move à Agouet Télé sous Bonvé. Canal FM et son personnel adressent leurs sincères condoléances aux familles endeuillées.

Poursuivons avec les avis divers. 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

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Je suis à la recherche de personnel pour m'aider à vendre dans mon établissement. Toute personne intéressée, veuillez envoyer votre nom, âge, niveau d'études et quartier au 72 18 72 78. Le restaurant Bear & Baby situé à Mkafu recrute deux serveuses. Conditions à remplir, être dévoué, honnête, respectueux et respectable, être présentable et propre, être disponible pour un contrat d'un an au moins. Maîtriser l'utilisation d'un smartphone, s'impliquer dans son travail, savoir travailler sous pression, savoir bien parler et écrire le français. Avoir une expérience de serveuse peut être un atout. Pièces à fournir, CV, lettre de motivation, une copie de la carte d'identité, une copie de la pièce d'identité de la personne garante. Dépôt de dossier au secrétariat de la radio Canal FM. 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Une famille déclare la disparition de deux jeunes garçons, pêcheurs âgés de 15 et 13 ans, nommés Agbenye Gansroo et Agbenye Gambrighty. Ils ont quitté Atakpamé pour le Ghana, mais sont descendus à la station MRS d'Agualepedo le samedi 19 septembre 2026. Depuis ce jour, aucune nouvelle d'eux. Prière à tous ceux qui les auraient retrouvés de contacter les numéros suivants, soit 99 92 70 59 ou le plus 233 50 34 18 809. Le 99 92 70 59 ou le plus 233 50 34 18 809.
Il a été retrouvé en sachet contenant des pagnes de différents motifs dans un tassis sur le tronçon d'Assigamé à Dakpamé. Prière aux propriétaires de passer les retirer à la radio Canal FM. Quelques tissus kaki ont été retrouvés sur le tronçon de Ezrenawe en Anlon, sur le contournement devant un terrain de football. Prière aux propriétaires de passer les retirer à la radio Canal FM. Ainsi, nous mettons fin au Canal Info Service de cet après-midi. Merci de nous avoir suivis. À la mise en onde, Michel Kokutomega, au micro, Sénat à Charité, merci de nous avoir suivis. Bon week-end à toutes et à tous.

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2: Il est 16h.
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0: 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Aïe, une bonne domaine.
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1: 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Michel, nous sommes bien. A tout témoignage, ça doit l'ami.
2: A peu près, je suis un peu Je suis un peu plus de temps. 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

0: 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Soudeva qui est paralysé, nous sommes dans un bon moment, mais ils n'y sont tellement regalés, puis c'est que Benoît de Ban, c'est que la Tchikou, mais il y a un peu de temps, il y a un peu de temps, il faut que la mère pour un peu de temps, nous, on va quoi, la mère on est, on peut la mère est, la mère on est, moi, mais soin, non, moi. 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
1: 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bon je me suis dit que c'est bon c'est que je me suis guéri hein donc à une année et ventulaire entre les gens ventulaire bon climat à m'éviter hein mais ventulaire mes aventures puis une amélioration 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le manque que tu as de congé à ce moment au programme au voyage de ou troya ou tu as si la mieux tu peux retirer. C'est aussi dans ma vague, bon, il y a qu'à 5 ans.
2: Yo, ça m'a bien ma témoignage, je dirais que le feu de Dieu entier m'a ouvert de joie. Et c'est quoi les émissions de radio? Maintenant, on est dans la doc ou deux ans. Donc, moi, le problème de santé, il y a la doc, comment t'en? Chaque un mois et deux mois, j'avais le palu, de la traiter palu, chaque deux mois, chaque trois mois. C'est quoi? Rien n'est donc pour l'homme. Intime, de la cabane, et me le tenir, il va aller en place. Il va y m'enlever du bas. Décision de 10 jours à 2 semaines. Et bon, on peut d'ailleurs, il va aller dans le coup. Asbé. Deux ans, on n'y a pas lu pas. Donc, on n'y a pas le système. Il y a dedans. Et qu'il t'a impressionné, une tante, il vient un oiseau, habillé, pas lu, ou lion, pas tant, qu'il y a de vieux, il y a 6 ans, ou il sort. c'est quelqu'un qui a des vieux, qui a d'avoir deux envahis. Et moi, ma maman, elle tombe dans un emploi de vieux, on a renouvelé. Et ça, non, on va nous aller, vous allez y avoir. Bah, et dit que quelqu'un m'a trop plein de vieux, fille. Ouah, on va trop renouvelé, et doit non, bois. Et bon, déjà, nous, là, t'es dans le fond, caca, et vieux, là, deux ans. Maman, ben, on va t'aller, d'où, à dormir, d'où. Alors là, on se coupe de tort, et on a des gens de fou. Il n'y a ni de via de tort, les congés, ni de la zone de fou. Il y a un temps à boire, sinon, on a des systèmes, il y a un hospitalisé, juste là, il y a six ou non. Ça, je bois, on me boit, pas de là. C'est très, très, très, très bon. Merci.
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4: y a une fatigue générale. Obé, à mes abis, il y a quelqu'un. Il est là, mais quelqu'un. Nous, Cassia, maintenant, à mes rêves, bonne une soirée. 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C'est bien, pas basé,
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4: 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Va, elle va n'y a pas un mois, quoi, ya. 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
4: 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Ton quelqu'un, habille na fou. 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
4: On est diabète ou diabia, bien la coucou. On peut plaire diabétique. Ni on est beaucoup de diabète à quelques milliers ou non. Donc, à Méo Dinabira, faut caca avoir son affaire à cause de diabète. Plaire diabétique à Nélintiwa.
3: Et ça va,
4: ya ou non.
3: Ah oui. Ok. 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Plaire. Koué. 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
4: 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Et ensuite, l'émission que nous avons hier, et il y a une émission
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4: 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On a été dit depuis le café. Donc, Ava, il y a un article qui est en train de se faire. Et il y a un article qui est en train de se faire. Et il y a un spécialité qui ou non. Et
3: vous voulez ça? Mais, quand vous avez un accident, soit pour un coup de temps, après trois appels ou un amour.
4: Et moi, à mon coup, au accident, au soit à fond, alors, au soit au coup, pour un animal, tout en habivant la maison, vous bourrez. 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
4: Yo, sinusite, on couvre, à quoi même on couvre les gens tout le temps.
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4: Et Tome. On l'a quoi, mais, Kassia Gamea. On voulait tout le Tome, hein? Les soirs, et tiches, coton, d'autres Tome, et de Huto.
3: C'est dangereux.
4: Hein? Sinusite, là, mais, alors on y est tous les jours, les fois. Tiens, tous les jours. Et ben, à Kota, Abion, quelqu'un, allez, mais gérer dans le monde, quelqu'un. 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
3: Il est 18h.

0: Monsieur Gendam, bonsoir. Tout le plaisir pour nous de vous retrouver pour cette nouvelle tranche d'information sur votre radio Canal FM en cette soirée en début de week-end. Il est 18h passé de quelques secondes ici dans notre studio, même heure dans le canton de Nanergou, dans la préfecture de Tourne. C'est la grande édition du soir de Canal FM. Vous êtes en direct et voici le sommaire. Les plaidoyers des organisations de la société civile membres d'Inspire Togo sur la problématique de la transition juste et du devoir de vigilance. Ces organisations, après une journée de réflexion et d'échanges autour du concept, réclament l'intégration des directives de l'OIT et des Nations Unies relatives à la transition juste dans l'arsenal juridique togolais. Aujourd'hui, 2 octobre est dédié à la Journée internationale de la non-violence. Au Togo, la dite journée est marquée par un appel à la paix et au respect des droits humains. Le mouvement Ton de la jeunesse patriotique s'associe à cet appel et invite la population à privilégier le dialogue. Des précisions à suivre à l'ouverture de cette édition du soir. Conformément aux dispositions de la 5e République togolaise, le Sénat a ouvert hier à sa 2e session ordinaire de l'année, une session consacrée principalement aux questions budgétaires. On en parle également dans ce journal avec plus de précisions. Nous aurons la page sportive pour meubler ce journal et ce sera avec Maxime Akakbo. Messieurs et dames, c'est tout pour le sommaire. Le développement des titres, c'est dans une fraction de seconde.
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0: Messieurs et dames, nous sommes très ravis de vous savoir présents à l'écoute en ce début de week-end de la grande édition du soir de Canal FM, la radio la plus écoutée de Lomé. Encore une fois, bonsoir, merci pour votre fidélité et d'écoute. Je viens de vous le dire dans les titres, la Journée internationale de la non-violence est célébrée ce vendredi. À cette occasion, le mouvement Ton de la jeunesse patriotique, TJP, appelle les Togolais à faire de la non-violence et de l'amour de la patrie des valeurs du quotidien. Pour le mouvement, cette journée est l'occasion de rappeler l'importance du respect des droits humains et de la responsabilité citoyenne. Du côté des autorités, le mouvement demande davantage de transparence dans la gestion des deniers publics, la reddition des comptes et une lutte renforcée contre la corruption. Le mouvement réitère par ailleurs 3 demandes déjà formulées en 2020, notamment la libération des détenus politiques, le retour des exilés politiques sur leur terre natale et l'organisation d'une assise nationale inclusive. À l'endroit de la population, le mouvement rappelle que la lutte contre l'insalubrité est une responsabilité collective. Il appelle également au respect du code de la route et à davantage de vigilance dans la circulation afin de réduire les accidents et de préserver la convivialité entre les usagers. D'une journée à une autre, c'était hier la Journée internationale des personnes âgées. C'est une journée célébrée au Togo sous le thème « Vieillir en bonne santé, quelles précautions ?» À cette occasion, la ministre des Solidarités du Genre, de la Famille et de la Protection de l'Enfance, Martine Moni Sankarija, a appelé à une mobilisation collective en faveur d'un vieillissement sain et actif. L'objectif est de mettre davantage en lumière les besoins des personnes âgées et de renforcer les actions en faveur de leur bien-être et de leur protection. Nous écoutons Madame Moni Sankarija.
2: Instaurée par l'Assemblée générale des Nations unies, par la résolution 45-106 du 14 décembre 1990, cette journée trouve son origine dans le plan d'action international de Vienne sur le vieillissement, adopté en 1982 lors de la première Assemblée mondiale sur le vieillissement. Ce plan visait à encourager les gouvernements à mettre en œuvre des politiques adaptées aux besoins des personnes âgées. Depuis, la question du vieillissement de la population est devenue un enjeu majeur à l'échelle mondiale, renforçant l'importance de cette journée de sensibilisation. Les personnes âgées de 60 ans et plus atteindront l'effectif de 2 milliards d'ici 2050. Au plan national, selon les résultats définitifs globaux du 5e recensement général de la population et de l'habitat, RGPF, réalisé en novembre 2022, l'effectif exact des personnes âgées de 60 ans et plus est de 471 951, dont 273 267 femmes et 198 684 hommes.
0: Dans son message, la ministre a également rappelé les efforts engagés par l'État pour améliorer les conditions de vie des personnes âgées. Moni Sankaridja qu'on retrouve.
2: Permettez-moi de rendre un vibrant hommage au président du Conseil, son Excellence M. Faure-Issoy Zimna Nyasinghe, dont l'engagement constant en faveur du bien-être des personnes âgées se traduit par des politiques et programmes ambitieux qui favorisent leur épanouissement et leur contribution active au développement de notre pays. La ratification du protocole à la Charte africaine des droits de l'homme et des peuples relatif aux droits des personnes âgées, l'intégration de la problématique du troisième âge dans la politique de l'action sociale en cours d'actualisation, la création de la direction des personnes âgées, la mise en place du Conseil national des personnes âgées et ses démembrements dans toutes les préfectures, la facilitation d'accès aux soins pour les retraités de l'administration publique à travers l'INAM, la mise en place de l'assurance maladie universelle AMU, la construction de deux maisons de retraite à Lomé et à Kara. Ces efforts seront poursuivis et renforcés afin d'améliorer davantage les conditions de vie de cette frange précieuse de notre population.
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0: La transition juste et le devoir de vigilance sont au cœur des préoccupations des organisations d'Inspire Togo. Les organisations membres de ce réseau de promotion du droit à la protection sociale inclusive demandent une meilleure prise en compte des directives de l'Organisation internationale du travail, l'OIT, et des Nations unies dans l'arsenal juridique togolais. Elles se sont réunies hier à Lomé à la Maison de la Santé pour un atelier de renforcement de capacités consacré aux enjeux et défis liés à la transition juste et au devoir de vigilance. La rencontre, placé sous le thème « Les premiers responsables points focaux et membres d'Inspire Togo mobilisés sur la question de la transition juste et du devoir de vigilance » a permis aux participants de réfléchir aux moyens de traduire les engagements internationaux du Togo en lois, décrets et arrêts. À l'issue des travaux, les responsables et membres d'Inspire Togo ont animé une conférence de presse. Ils demandent notamment aux autorités togolaises, à travers le ministère en charge de l'environnement, d'élaborer et de faire adopter un projet de loi sur le devoir de vigilance des sociétés et entreprises. Un texte qui, selon eux, devrait tenir compte des engagements internationaux ratifiés par le Togo et associer les différentes parties prenantes, notamment les entreprises, les travailleurs et les communautés hôtes. Niwa Solima, secrétaire général d'Inspire Togo, explique les motivations de ce plaidoyer.
3: Inspire Togo, qui est un réseau pour la promotion du droit à la protection sociale inclusive, a convoqué cette conférence de presse pour situer le bilan national et les autorités sur une préoccupation qui est la prise en compte de la transition juste dans l'assurance juridique du pays. Le monde entier évolue vers l'économie verte et adopte des procédures de production qui impactent les droits humains. Donc, il est question là que la transformation de la production pour la rendre plus durable ne puisse pas léser les travailleurs et les populations tout au long de la chaîne des valeurs. Et donc, au niveau mondial, il a été adopté des directives que nous voulons que ces directives puissent être en compte dans les lois du pays concernant l'environnement et obligeant les multinationales à adopter des mesures de protection pour les travailleurs et les populations hôtes des entreprises. Voilà pourquoi nous avons convié les journalistes à cette conférence de presse. Mais c'est au cours d'un atelier de formation des membres d'Inspire Togo sur les enjeux de la transition juste qui ont mené une réflexion et qui ont développé un argumentaire visant à organiser des plaidoyers en direction du gouvernement dans ce sens.
0: Alors, pourquoi réclamer aujourd'hui la transposition des directives et principes de l'OIT et des Nations Unies dans le droit togolais? Le Togo dispose-t-il déjà des textes permettant de répondre à ces préoccupations? Niwa Solima apporte des éléments de réponse.
3: Le Togo a fait des efforts, il y a des avancées. Et d'abord, parlons de la cadre sur l'environnement qui a été adopté le 30 mai 2008. Mais tout récemment, en 2025, il a été adopté aussi la loi Climat, la loi 2025-006 du 14 avril 2025, qui a implanté le cadre global. Mais le gouvernement, pour avancer dans cette volonté politique, a signé un arrêté le 27 juin 2026 sur le crédit carbone. Ce sont des avancées qui sont louables. Mais nous constatons encore des défis dans les tests qui n'amènent pas les travailleurs à participer pleinement aux tables de discussion et dans un cadre tripartite et bipartite pour pouvoir soulever les questions claires. Donc, cette transposition dont nous voulons vise à mettre des mesures un peu contraignantes pour les entreprises qui les obligent à respecter vraiment ces dispositions de l'OIT qui sont prises en vue de mieux accompagner le processus de la transition juste.
0: Niwa Soulima, secrétaire adjoint du Saint-Faute et point focal d'Inspire Togo. Je viens de vous l'annoncer dans les titres. Le Sénat a ouvert hier, conformément aux dispositions de la Constitution de la Ve République, sa deuxième session ordinaire de l'année. Cette rentrée parlementaire fixée au premier jeudi du mois d'octobre est principalement consacrée aux questions budgétaires. La cérémonie d'ouverture s'est tenue sous la direction de son président, Barry Moussa Barké, en présence du président de l'Assemblée nationale, Kwame Selom Klassou, des membres du gouvernement et du corps diplomatique. Cette nouvelle session ouvre une nouvelle phase de travail pour les sénateurs avec notamment l'examen des tests à caractère budgétaire et la poursuite des travaux législatifs. Les travaux devront également s'inscrire dans les orientations de la feuille de route gouvernementale 2026-2031, articulée autour des trois axes protégés, rassemblés et transformés. Dari Moussa Barké, président de l'Assemblée nationale, pour plus de précisions.
4: La session qui s'ouvre sera principalement budgétaire. Cette session budgétaire devra s'inscrire dans les orientations de la feuille de route gouvernementale 2026-2031. Le budget doit protéger, rassembler et transformer, c'est-à-dire protéger les plus vulnérables, rassembler les territoires dans une même promesse républicaine, transformer l'école, la santé, l'agriculture, les infrastructures et l'administration au service de la population. Si les ressources sont limitées, les besoins, eux, ne le sont pas. Il nous faudra donc examiner le projet de loi de finances pour la gestion 2027 avec rigueur, ambition, sans imprudence. Souvenons-nous que la République puise sa force dans l'attention qu'elle porte à chaque territoire, dans la solidarité qu'elle garantit à chaque collectivité et dans la place qu'elle reconnaît à chaque citoyen. Faisons de cette session un temps de maturité démocratique, que notre contribution éclaire l'action publique et que nos amendements donnent toute sa portée à l'ambition des tests. Ensemble, faisons du bicamérisme le lieu où la parole législative gagne en efficacité, en équilibre et en sagesse.
0: Lomé a accueilli du 28 au 30 septembre la première réunion consultative consacrée à la création du Conseil consultatif de l'Union africaine sur les migrations et à l'état de la libre circulation sur le continent. Pendant trois jours, responsables des services d'immigration et représentants des communautés économiques et régionales ont échangé sur les modalités de mise en place de ce futur conseil. Les discussions ont également porté sur la place dans l'architecture africaine de gouvernance des migrations et sur les priorités à retenir pour son fonctionnement. À travers cette rencontre, les participants ont ainsi posé les bases d'un mécanisme appelé à favoriser une meilleure coordination des réponses africaines aux questions de mobilité, de gouvernance migratoire et de gestion des frontières. Colonel Odabalo Awate, ministre de l'administration territoriale, de la décentralisation et de la chefferie coutumière.
5: Une conclusion majeure se dégage dès lors de nos travaux. La mobilité africaine appelle une approche globale. Elle repose sur des institutions solides, des cadres juridiques clairs, des frontières modernisées, des administrations interconnectées et surtout une confiance renforcée entre les États. Le Togo souhaite que les enseignements de cette rencontre deviennent des points d'appui pour l'action. Notre continent n'a plus seulement besoin de proclamer son unité, il doit progressivement la rendre visible dans la vie quotidienne de ses citoyens. Je voudrais adresser mes sincères félicitations à la Commission de l'Union africaine pour cette initiative et remercier l'ensemble des États membres, les experts, les partenaires et les équipes qui ont contribué au succès de cette rencontre.
0: Dabalo Awate, ministre de l'administration territoriale, de la décentralisation et de la chefferie coutumière que vous venez d'écouter à l'instant sur la fin des travaux. Plus de 3000 nouveaux enseignants fonctionnaires ont achevé en milieu de semaine à Lomé une formation professionnelle de 2 mois en mathématiques et sciences physiques. Une formation qui a porté sur plusieurs domaines des mathématiques, notamment l'arithmétique et les différentes branches de la géométrie. Les stagiaires ont également été formés à la pédagogie et à la didactique avec un accent sur les méthodes d'enseignement et d'évaluation. L'ambition est de doter ces nouveaux enseignants de compétences pédagogiques et techniques nécessaires pour améliorer la qualité de l'enseignement des mathématiques et des sciences physiques. Komla Nouassa, inspecteur chargé de l'enseignement des mathématiques, pour plus de précisions.
6: La formation a porté sur le renforcement didactique, pédagogique et professionnel. Et ce que nous pouvons tirer comme impression en tant que formateur, c'est d'abord le plein engagement des enseignants stagiaires qui, malgré le rythme assez effréné, ont pu tenir du début jusqu'à la fin, ont manifesté leur assiduité. Également, notre satisfaction, c'est de pouvoir, avec eux, explorer toutes les notions qui posent des difficultés aux professeurs de maths, aux professeurs de physique lorsqu'il s'agit de leur enseignement au niveau de la série C. Donc tout a été calé pour les capacités à enseigner dans une série C. Et ce faisant, ils seront à l'aise à enseigner en série D, en série A.
0: Komla Nouassa, inspecteur chargé de l'enseignement des mathématiques. À l'issue de la formation, le ministre de l'Éducation nationale, Mama Omorou, a présenté cette initiative comme un investissement dans la formation des jeunes et le développement des compétences scientifiques au Togo.
7: Vous êtes les éclaireurs d'une nouvelle génération. Je vous assigne 3 exigences. La première, l'excellence pédagogique. Vous avez approfondi les contenus des programmes officiels, les démarches d'enseignement et d'évaluation, les outils didactiques et les technologies éducatives, la conception, la fabrication et l'adaptation des matériels pédagogiques que vous avez expérimentés témoignent de votre volonté de rendre l'apprentissage concret et stimulant. Poursuivez cette démarche avec créativité et discernement. Le respect de la hiérarchie et des apprenants, l'intégrité, l'équité et le sens du service public ne sont pas des options. Ce sont les fondements de votre métier. Ils établissent la confiance avec les familles et toute la communauté éducative. L'équité et l'inclusion. Soyez attentifs aux besoins spécifiques de chacun de vos apprenants.
0: Une note culturelle à l'actualité nationale dans cette édition du soir sur Canal FM. Au trône, un événement consacré à la musique gospel réunira le 11 octobre prochain le corps de Christ à Lomé. Placé sous le thème Miséricorde et Grâce, ce rendez-vous souhaite offrir, selon les organisateurs, aux participants un moment de communion, d'adoration autour de la présence de Dieu. Des chants choisis et inspirés accompagneront cette célébration avec la participation du corps du Christ. L'annonce de l'événement a été faite hier à Lomé au cours d'une conférence de presse. Elike Abouloga, que nous écoutons sur l'événement au trône.
8: L'objectif de cet événement, spécialement ce 11-là, c'est de repartir à la maison, voir ces âmes-là pleines d'espoir, ces vies pleines de foi, et qu'ils rentrent avec assurance qu'ils ont perdu autrefois. C'est un concept que nous mettons sur pied afin de faire rassembler ces personnes-là qui sont assoiffées, qui ont besoin d'être revivifiées. Le thème miséricorde et grâce, c'est spécialement le thème que Dieu nous a donné cette année au travers de son verset, Hébreux chapitre 4, verset 16. Cette soirée sera en particulier marqué par la présence du Saint-Esprit, la présence de Dieu. L'enthousiasme qu'il y aura autour de ça, c'est de voir ces personnes-là retourner à la maison avec vie et foi. Alors j'invite toute personne, que tu sois chrétien, non-chrétien, l'essentiel est que tu sois présent à cet événement parce que Dieu particulièrement a un message pour toi.
0: Le plateau artistique réunira jeunes artistes et figures expérimentées de la musique gospel. Yen Mangba, chargé de communication de l'événement.
9: Elike Abouloga, c'est un serviteur de l'Éternel qui a décidé de consacrer sa voix pour célébrer Dieu à travers ses chansons. Et sa mission, c'est de donner espoir, c'est de permettre à tous ceux qui sont assoiffés d'être désaltérés par le Saint-Esprit, et ce à travers ses œuvres. Pour le plateau artistique de Haut Trône, nous avons le pasteur Dogbella, nous avons Luc Dario, nous avons Laure d'Élysée, Chantrelis. En tout cas, je m'en vais vous dire que c'est un beau cocktail entre les deux générations pour permettre à toute la population, permettre à tout le corps du Christ, à tous les mélomènes, à tous ceux qui aiment la musique, avec le tampon spirituel quand même, de vivre un moment, parce que Haut Trône, c'est une rencontre de tous les fils et de toutes les filles de l'Éternel, pour qu'on puisse ensemble célébrer Dieu. Mais quand on vient devant le trône, on peut implorer sa miséricorde et sa grâce. Donc on se retrouve le 11 octobre à l'hôtel Les Bénins. L'entrée est libre et gratuite, et ce sera un moment merveilleux. Le gospel togolais va encore briller de mille feux, et on invite toute la population à faire massivement le déplacement.
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0: Et vous l'avez compris, c'est la page sportive pour le compte de cette édition. Et c'est avec Maxime Akakbo, le sportif, attitré de Canal FM.
12: L'actualité sportive, les éperviers 23 du Togo accrochés à domicile. Le Togo a été tenu en échec ce mercredi à Lomé par la Libye, un but partout. Au premier tour des éliminatoires de la CAN U23, après une première période sans but, la Libye ouvre le score en début de seconde période, profitant d'une erreur défensive togolaise. Le Togo a égalisé à la 77e minute grâce à Koumeï Fadouloudin. Score final 1-1, les deux équipes se retrouveront le 6 octobre prochain. À Misrata, le vainqueur de cette double confrontation affrontera ensuite le Ghana au deuxième tour des éliminatoires. Tout reste donc à jouer pour les éperviers U23 à Misrata pour la manche décisive. La commission de discipline de la FTF a rejeté la réclamation d'Ifodi FC contre Maranatha FC. La décision concerne le match disputé le 9 septembre dernier à Wamé dans la poule A. Le club d'Atakpamé contestait la qualification de John Kofi Amouzou aligné par Maranatha FC. Après examen, la commission a confirmé que le joueur disposait bien du CIT et que sa licence avait été délivrée régulièrement. La requête d'Ifodi est donc rejetée. Le résultat du match est toujours maintenu. Ifodi est donc débouté par la commission.

une très bonne fin de semaine et surtout bon début de week-end. Prenez soin de vous et de vos proches, car il n'y a qu'une seule vie et chaque jour est une vie. Et profitez de chaque instant de votre vie. Pour votre méditation, retenez simplement ceci: la beauté est dans les yeux de celui qui regarde. La beauté est dans les yeux de celui qui regarde. Messieurs et dames, n'oubliez pas de fréquenter les gens heureux, car le bonheur est contagieux. Encore une fois, bon début de week-end à toutes et à tous et bon suivi de programme sur la 93.5 FM, Canal FM, la radio la plus écoutée de Lomé.

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4: Vous êtes bien à l'écoute de la West Africa Democracy Radio, nouvelle édition d'informations en français. Bonsoir à tous, soyez les bienvenus. À la une de l'actualité ouest-africaine ce soir, la dépouille de l'ancien premier ministre guinéen Sidia Touré, attendue ce vendredi à Abidjan. Décédé à Paris en France il y a une semaine, il sera finalement inhumé en Côte d'Ivoire. En Guinée-Bissau, les autorités militaires s'opposent au retour de l'ex-président Omarou Sissoko Embalo. Ils invoquent des raisons sécuritaires. Vous écouterez dans ce journal le porte-parole du commandement militaire bissau-guinéen. Au Burkina Faso a débuté ce vendredi à la mi-journée le face-à-face entre le gouvernement et les citoyens. Durant une semaine, tous les ministres doivent rendre compte de leur gestion depuis le mois de janvier. À suivre encore dans la seconde partie de ce journal, dans un peu plus d'un quart d'heure, le dossier de la rédaction ce soir qui nous conduira au Bénin. On parlera de la désinformation qui inquiète au sein de la population dans la localité de Malanville.
5: Pour être franc, c'est pas facile de distinguer ce qui est vrai et ce qui est faux. Toutes les informations ne sont pas véridiques. Ce n'est pas toujours évident de faire la différence entre ce qui est vrai et ce qui est faux.
4: Les journalistes béninois qui sont mis à contribution dans la lutte contre la désinformation dans le pays. Dossier à suivre donc dans un instant. Ne manquez également pas l'invité de la rédaction ce soir et l'actualité des sports.
6: Alpha Aboubakar.
4: L'opposant et ancien premier ministre guinéen Sidia Touré sera finalement inhumé en Côte d'Ivoire. Décédé à Paris le 25 septembre dernier, sa famille a fait le choix de l'enterrer à Abidjan où il a réalisé l'essentiel de sa carrière politique et administrative. Sidia Touré vivait en exil en Côte d'Ivoire depuis près de 5 ans. Plus de précisions avec Demba Amaran.
7: Une semaine après son décès à Paris à l'âge de 81 ans, la dépouille de Sidia Touré est attendue ce vendredi 2 octobre à Abidjan. Le corps sera reçu à l'aéroport international Félix Houphouët-Boigny par sa famille, des responsables de son parti politique et des officiels ivoiriens. Plusieurs jours dédiés aux condoléances officielles vont avoir lieu à Cocody, au domicile familial de l'opposant guinéen. Son inhumation est prévue le jeudi 8 octobre. Alors que les autorités guinéennes avaient formulé le vœu que Sidia Touré soit enterré dans son pays, la famille de l'ancien premier ministre a finalement fait le choix de l'enterrer en Côte d'Ivoire, pays où il vivait en exil depuis 5 ans et où il a réalisé l'essentiel de sa carrière administrative. Il a été directeur de cabinet du président Alassane Ouattara dans les années 90, alors que ce dernier était premier. Pour le moment, aucune confirmation officielle n'a été faite sur une éventuelle présence aux obsèques du président ivoirien Alassane Ouattara.
4: En Guinée-Bissau, cette fois, les militaires au pouvoir annoncent le report du retour de l'ex-président Omarou Sissoko Embalo pour, je cite, « des raisons sécuritaires ». Ils indiquent que les conditions de sécurité nécessaires pour garantir son retour au pays ne sont pas réunies. Une décision qui, selon les autorités, vise à préserver l'ordre public et prévenir toute situation susceptible de compromettre la stabilité et la tranquillité sociale. Je vous propose d'écouter à ce sujet le porte-parole du Haut Commandement Militaire de Guinée-Bissau.
8: Après analyse de la conjoncture nationale et du cadre sécuritaire en vigueur, il est estimé que les conditions de sécurité nécessaires pour garantir le retour sur le territoire national de l'ancien président de la République Omarou Sissoko Embalo ne sont pas encore réunies. La présente décision est motivée exclusivement par des raisons de sécurité nationale, la préservation de l'ordre public et la prévention des situations susceptibles de compromettre la stabilité et la tranquillité sociale. Il est réaffirmé que les dispositions et mesures de sécurité établies dans le cadre de la transition politique restent en vigueur, notamment les restrictions relatives à l'organisation de manifestations, des concentrations et des agglomérations à des fins politiques ou d'activités. Jusque-là, l'autorité compétente en décide plus avant. Il est expressément signalé que tout acte de non-respect du présent communiqué sera l'entière et exclusive responsabilité de son auteur. Nous appelons au sens de la responsabilité civique du peuple guinéen, de la collaboration de la communauté internationale, des corps diplomatiques accrédités dans le pays, de la société civile, des confessions religieuses et des autorités traditionnelles pour qu'ils contribuent à la préservation de la paix, de la stabilité, de l'ordre public et de la sécurité nationale.
0: Des confessions religieuses et des autorités traditionnelles.
4: Pour rappel, l'ex-président bissau-guinéen Omaru Sissoko Embalo a officiellement été renversé par les militaires au pouvoir en novembre 2025 après les élections. Il avait annoncé son retour dans son pays pour ce week-end depuis Brazzaville au Congo où il réside. Il a également déclaré qu'il sera candidat à la présidentielle de décembre prochain. Au Burkina Faso a débuté ce vendredi à la mi-journée à Ouagadougou le face-à-face entre le gouvernement et la population. Jusqu'au 9 octobre prochain, les citoyens pourront questionner le gouvernement sur les réalisations de cette année 2026. Plus de détails avec Sani Moumouni Sebou.
3: Les rencontres entre les ministres et les citoyens qui vont durer 8 jours se tiendront au pavillon du soleil levant et sur l'esplanade extérieure du Salon international de l'artisanat. Les deux sites se trouvent à Ouagadougou, la capitale. Chaque ministre aura 2h30 pour présenter les actions de son département. Suivront des débats avec les citoyens qui seront présents. Le ministre devra répondre à toutes les préoccupations exprimées par le public et prendre des engagements à trouver des solutions aux problèmes qui seront soulevés et qui n'ont pas été pris en compte par le ministère. Le premier à ouvrir le bal ce vendredi à la mi-journée, c'est le ministre de la Guerre et de la Défense patriotique. Il sera suivi par son collègue du ministère de la Sécurité. Les jours suivants se succéderont tous les autres ministres, notamment de la Santé, de la Justice, de l'Agriculture, des Mines, du Commerce ou encore de l'Économie. À la fin des échanges entre les ministres et les citoyens, un panel de haut niveau est prévu. La présentation des différents ministères sera ponctué de démonstrations pratiques, par exemple l'utilisation de drones par le ministère de la Sécurité, la production de pavés utilisés dans la construction des routes ou encore une présentation de réparation de motos par les forces de sécurité et les volontaires pour la défense de la patrie, supplétifs de l'armée burkinabé. Par ailleurs, plusieurs démarches administratives seront proposées, entre autres l'établissement de documents d'identité, de e-casier judiciaire, de e-certificat de nationalité et l'immatriculation au régime d'assurance maladie universelle.
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4: Au Mali, hier jeudi 1er octobre, c'était la rentrée scolaire. Si à Bamako, la capitale, et dans d'autres grandes villes non loin de là, les écoles ont ouvert, plus de 2400 restent toujours fermées. Surtout dans le centre et le nord du pays, en proie à la crise sécuritaire. Cela affecte directement plus de 7000 enfants, correspondance à Bamako de Aliou Thiam.
9: Dans la région de Banyangara, dans le centre du pays, des centaines d'écoles restent une nouvelle fois fermées en cette rentrée scolaire. Dans plusieurs localités, les violences des groupes armés continuent de priver des milliers d'enfants de l'éducation. Amadou Lougué est responsable de la jeunesse de la région de Banyangara.
10: La pression des groupes armés, beaucoup de nos villages quand même ont fait l'objet de déplacements massifs et il n'y aura pas quand même d'ouverture de ça des classes. Donc l'éducation est un droit pour tout enfant. Mais si aujourd'hui, à cause de cette pression, les enfants n'ont plus droit d'aller à l'école, ça c'est vraiment quelque chose qu'on peut déplorer.
9: À la violence des groupes armés s'ajoute la perte des enseignants. Certains hésitent à rejoindre leurs postes, notamment dans les zones où les risques sécuritaires restent élevés.
10: Lorsqu'on parle de la pression des groupes armés terroristes, il faut quand même parler de la peur. Donc par peur aussi, ces enseignants sont quand même dans des centres urbains, dans les écoles urbaines.
9: À Koro, grande ville de la région de Banyangara, la rentrée scolaire

0: Autrefois accessible affiche désormais des tarifs deux, voire trois fois bien plus élevés. Cette situation relance le débat sur la réglementation de la location des maisons dans la capitale sénégalaise, Dakar. Reportage de Aïssa Touka.
1: La location est vraiment chère. Elle met tous les pères de famille en chaos.
2: Modou Fall, un père de famille habitant en plein cœur de Dakar, dit tout haut ce que beaucoup de chefs de ménage ruminent tout bas. Il a dû quitter un logement moins cher pour un espace plus confortable avec son épouse et ses enfants. Il craint de ne pouvoir payer le loyer le mois suivant.
1: La location coûte vraiment cher. On nous demande depuis trois mois d'avance. Les locations qu'il louait à 50 000 coûtent maintenant 100 000. Ceux qui coûtaient 100 000 francs sont maintenant à 200 000 francs. Les bailleurs aussi ne sont pas si compréhensifs avec les locataires. Si tu restes deux mois sans payer ton loyer, on t'expulse. La situation est très compliquée pour moi actuellement. D'habitude, je paye ma location le 10 du mois, mais dernièrement, c'est limite à la fin du mois que j'ai payé.
2: Tout juste à côté de Modou, son épouse, consciente du poids que représente le loyer pour son mari, Deissa Boudjei garde le sourire et décide de lui venir en aide en prenant en charge une partie des dépenses du foyer.
3: Le loyer coûte vraiment cher. Chez nous, c'est mon mari qui paye le loyer. Moi, je ne paye pas. Mais quand même, je l'aide beaucoup sur les autres charges pour alléger un peu les dépenses.
2: Forte demande, coût élevé du foncier ou désir pour beaucoup de Dakarois de vivre au centre-ville, autant de facteurs qui contribuent à la hausse des prix du loyer, selon Ahmadou Diouf, gérant d'une agence immobilière.
0: Ouais, reportage de Aïssa Touka, extrait d'un dossier sur la cherté du loyer à Dakar, retrouvé dans la matinale en français lundi. Ce sera à partir de 8h15. Reportage donc plus complet à suivre dans Afrique Réveil. Au Libéria, la société civile appelle à une meilleure gestion des ressources minières. Elle invite le gouvernement à appliquer strictement la législation minière afin que les populations puissent bénéficier des retombées de l'exploitation des mines, surtout les communautés qui vivent dans les zones d'exploitation. Plus de détails avec Marcel Ariston-Blé sur des notes de notre correspondant à Monrovia, Abraham Paka.
4: La société civile libérienne demande l'application stricte de la loi de 2022 sur le partage des recettes de l'exploitation minière. Le texte encadre la redistribution des revenus miniers à la population à travers des projets de société, surtout dans les communautés où sont exploités les minerais. Selon le consortium de la société civile libérienne, la faiblesse dans l'application stricte de la législation minière continue de compromettre le développement socio-économique dont les retombées du secteur minier peuvent permettre. Les organisations citoyennes libériennes appellent le gouvernement à un engagement politique plus fort sur la question afin que la population bénéficie des retombées de l'exploitation minière dans le pays. Anderson Miamen, directeur exécutif du Centre pour la transparence et la responsabilité au Libéria.
5: Le Libéria s'est engagé à respecter l'ensemble des lois internationales en matière d'exploitation minière, notamment celles relatives aux droits de l'homme. Nous adhérons également à des normes internationales qui garantissent par exemple que les diamants mis sur le marché sont exempts de tout lien avec les conflits et proviennent de sources responsables. Nous demandons donc au gouvernement de faire de sorte que les lois que nous adoptons dans notre propre pays soient respectées et font profiter à la population ce qui leur revient de droit.
4: La société civile s'engage à mener un plaidoyer auprès des autorités. Pour rappel, le Libéria regorge de nombreuses mines de fer, d'or et de diamants. Cela rend son secteur minier attractif. Le pays a enregistré d'importants investissements étrangers. Selon l'initiative pour la transparence des industries extractives au Libéria, en 2022, l'exploitation minière a généré environ 182 millions de dollars. Ce secteur représente près de 20% des recettes de l'État libérien.
0: La localité d'Ingal, dans la région d'Agadez, dans le nord du Niger, abrite ce vendredi 2 octobre jusqu'à dimanche la cure salée. C'est le plus grand rassemblement annuel d'éleveurs nomades d'Afrique de l'Ouest. Il se tient à la fin de la saison des pluies. Cette rencontre du monde pastoral se tient cette année dans un contexte de rareté des pâturages. Plus de détails avec notre correspondant au Niger, Yacouba Abiboulaye.
6: À Ingal, dans la région d'Agadez, dans le nord du Niger, chaque année, à la fin de la saison des pluies, les éleveurs Touareg et Peul convergent vers cette localité avec leurs troupeaux. Pour Mohamed Jibrillah Abaka, animateur culturel,

0: Cet événement occupe une place particulière dans la vie du monde pastoral.
1: Les retrouvailles, parce qu'il peut y avoir des mariages, il peut y avoir des manifestations culturelles, il peut y avoir d'autres choses qui sont importantes.
0: Cette année toutefois, les éleveurs sont confrontés à une difficulté majeure, la rareté des pâturages. La question devrait donc être au cœur des discussions avec la recherche d'alternatives pour assurer l'alimentation du bétail. Mohamed Jibril Abaka.
1: Cette année, il n'a pas beaucoup plu dans l'ensemble de la région de la Grèce. Donc la particularité, c'est que la saison est difficile. Il y a la sécheresse, il y a un manque d'eau, il y a un manque de pâturage. Comme il faut faire la cure, il faut que les éleveurs et les autorités se rencontrent pour qu'ils prennent les décisions. C'est ça la particularité de cette année. Les gens ne vont pas beaucoup fêter. Les autorités et les éleveurs, les transhumants et les associations des éleveurs, ils vont se rencontrer pour parler, pour voir ensemble les dispositions à prendre, parce que l'année est difficile.
0: La cure salée joue également un rôle dans la santé des animaux. Les troupeaux viennent notamment profiter des sels minéraux présents dans les pâturages pour leur purge. Des soins et des services vétérinaires sont également proposés aux éleveurs durant cette période. De Niamey, Yacouba Abiboulaye pour la West Africa Democracy Radio.
2: Vous l'aurez compris, on arrive donc au terme de la première partie de ce journal qui se poursuit dans un instant avec le dossier de la rédaction. Ce soir, l'invité et les sports, mais avant, le rappel des titres. Et sachez que l'actualité ouest-africaine ce soir reste marquée par le retour de la dépouille de l'ancien premier ministre guinéen Sidya Touré à Abidjan ce vendredi, décédé à Paris. En France, il y a une semaine, il sera finalement inhumé en Côte d'Ivoire. En Guinée-Bissau, les autorités militaires s'opposent au retour de l'ex-président Omarou Sissoko Embalo. Ils invoquent des raisons sécuritaires. Vous avez écouté dans ce journal le porte-parole du commandement militaire bissau-guinéen. Au Burkina Faso, on a également parlé du début ce vendredi du face-à-face entre le gouvernement et les citoyens. Durant une semaine, tous les ministres doivent rendre compte de leur gestion depuis le début de l'année.
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2: Le dossier de la rédaction ce soir nous conduit au Bénin, où face à la désinformation, surtout à l'intérieur du pays, des actions de sensibilisation sont menées au quotidien. Aujourd'hui, les journalistes sont fortement mis à contribution pour lutter contre ce phénomène. On fait le point dans ce reportage à Malanville, localité frontalière du Niger, avec Lukman Worutio de Sota FM, une de nos radios partenaires.
4: À Malanville, les téléphones portables sont devenus des outils indispensables du quotidien. Mais à travers les réseaux sociaux et les groupes WhatsApp, de nombreuses informations circulent sans vérification préalable. Certaines sont exactes, d'autres relèvent de la rumeur ou de la manipulation. Moukadam, rencontré dans les rues de Malanville.
5: Ces informations se présentent sous deux formes. D'autres sont véridiques, d'autres aussi sont un peu mensongères. Pour être franc, c'est pas facile de distinguer ce qui est vrai et ce qui est faux. Toutes les informations ne sont pas véridiques. Ce n'est pas toujours évident de faire la différence entre ce qui est vrai et ce qui est faux.
4: Pour de nombreux habitants, il devient de plus en plus difficile de distinguer l'information fiable de la désinformation. Une situation qui n'est pas sans conséquences sur la vie communautaire. Face à ce phénomène, les journalistes jouent un rôle essentiel dans la vérification des faits et la diffusion d'informations crédibles. Falilou Raji est journaliste, rédacteur en chef de Dialogue FM à Kandi.
6: Bon, disons que la désinformation peut avoir des conséquences graves. La désinformation sème tout simplement la confusion, affaiblit la confiance des citoyens envers les institutions et freine même certaines initiatives de développement. Là, il faudrait pas dire peu. Il faut affirmer que c'est ce qui sera, tout simplement. C'est d'ailleurs la raison pour laquelle un travail de vérification est indispensable. Et c'est ce qui diffère le professionnel des médias d'avec les autres qui sont juste derrière leur téléphone pour envoyer des informations ici et là.
4: Dans certains cas, les fausses informations peuvent même décourager la participation des populations à des projets communautaires ou à des campagnes de sensibilisation. Les organisations de la société civile s'inquiètent également de cette situation. Calice Sou, membre de la société civile.
7: Fausse information, quand ça doit enfreindre au développement local, je crois que vous serez mal vu. C'est de rechercher les sources pour ne pas tomber sous le coup de la loi.
4: À Malanville, Plusieurs initiatives de sensibilisation sont mises en œuvre pour encourager les jeunes à adopter des bons réflexes face à l'information. Vérifier la source, recouper les informations et consulter les médias crédibles figurent parmi les recommandations les plus fréquentes, comme l'explique Moussa Sambounhoum, élu communal.
8: À chaque fois qu'ils ont des informations sensibles, il faut d'abord, au premier abord, qu'ils vérifient cette information est venue de qui. C'est très important. Par exemple, vous êtes là aujourd'hui, vous êtes un professionnel de l'information, vous êtes un journaliste. Quand un journaliste prend la parole et qu'il donne une information, il doit forcément dire la source et il doit expliquer. Donc, c'est une source fiable. Donc, il faut souvent vérifier la fiabilité de vos sources. Ça, c'est le premier aspect. Aujourd'hui, nous sommes confrontés à l'intelligence artificielle, ce qui crée encore d'énormes difficultés dans le cadre de la maîtrise de la désinformation. Et donc, je fais appel à la conscience collective. Le premier réflexe, c'est de prendre toute information avec réserve avant donc de pouvoir la vérifier et de s'assurer que c'est vraiment une information vraie.
4: Pour les citoyens rencontrés, chacun a désormais une responsabilité dans la lutte contre la désinformation. C'est d'ailleurs ce que propose Falilou Raghi, journaliste dans La Libourie.
6: C'est surtout dire qu'avant de partager une information, il faut prendre le temps. Alors là, le temps de vérifier son origine. Peu importe le type de groupe WhatsApp qu'il soit, ne constitue pas forcément une information fiable. Faisons toujours attention et on a tendance à voir certains animateurs ou même des journalistes quand ils voient une information sur un forum ou dans un groupe WhatsApp, directement ils le lisent à l'antenne. C'est mauvais, c'est très mauvais.
4: Dans un contexte où l'information circule à grande vitesse, la vigilance demeure l'un des meilleurs remparts contre les fausses nouvelles. Et à Malanville, la désinformation apparaît comme une menace silencieuse qui peut fragiliser la cohésion sociale et ralentir les efforts de développement. Journalistes, organisations de la société civile et citoyens s'accordent sur une nécessité. Promouvoir une culture de la vérification pour faire de l'information un levier de développement plutôt qu'un acteur de division. Loukman Worotio, depuis Malanville, pour la West Africa Democracy Radio.
2: Il est 17h22 en temps universel, heure d'accueillir l'invité de la rédaction ce soir. Avec lui, on analyse en Côte d'Ivoire la multiplication des arrestations des opposants politiques. Critiques du gouvernement et de la gestion de l'État, plusieurs ont été interpellés ces derniers mois et sont souvent condamnés par la justice. Dernier cas en date, la condamnation de Justin Katina Kone, cadre du PPACI, parti de l'ex-président Laurent Gbagbo, ou encore le mandat d'arrêt contre la porte-parole du parti, Abibatou Touré. Avant, les opposants politiques de nombreux activistes avaient été arrêtés pour des critiques contre le gouvernement. Faut-il donc s'inquiéter pour la liberté d'expression en Côte d'Ivoire? On en parle avec Félix Bonny, journaliste directeur de Aquaba News, analyste politique ivoirien. Il est l'invité de la rédaction ce soir.
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2: Félix Bonny, bonjour.
10: Bonjour.
2: Ces derniers mois ont été marqués en Côte d'Ivoire, le paysage politique par la multiplication d'interpellations, d'arrestations d'opposants politiques surtout. Quelle analyse en faites-vous?
10: Ces arrestations et interpellations ont été précédées d'abord par la libération qui avait donné l'impression que nous allions vers une sorte de décrispation de la vie politique. Malheureusement, on en est arrivé encore à de nouvelles interpellations, notamment cette interpellation de M. Katina Kone et sa détention qui en rajoute encore à la fièvre des arrestations de lendemain de la présidentielle 2025 ou juste avant la présidentielle 2025.
2: Est-ce qu'il faut y voir une forme de musellement de l'opposition, plus ou moins soft en Côte d'Ivoire?
10: Musellement soft, on pourrait le dire ainsi, parce que c'est un signal fort à l'opposition, cette forme d'interpellation. Lorsque un acteur politique est interpellé pour la parole politique, je crois que c'est un signal qu'on donne. Et quand on prend le cas de Kone Katina, je pense bien que Tidiane Thiam est bien averti. Et chez nous, on dit que lorsqu'on vous allez à l'enterrement du bossu, c'est là où vous savez comment vous allez être enterré. Si Kone Katina est interpellé pour des faits qui remontent aux élections présidentielles 2025. Cela voudrait bien dire que Tidiane Thiam, s'il rentre en Côte d'Ivoire, sera également dans le même chemin. Et d'ailleurs, le procureur n'a pas caché lors de la conférence de presse qu'il a faite parlant de Maître Abiba Touré, porte-parole du PPACI, qui l'attend pour l'arrêter quand elle rentrera en Côte d'Ivoire, parce qu'il a également un dossier sur elle par rapport aux élections présidentielles. Donc, du coup, c'est un message fort, un signal à tous ceux qui éventuellement ont eu des paroles plus ou moins un peu dures au moment de cette période, et Tidiane Thiam en est averti. Mais en même temps, pour l'ensemble de l'opposition, c'est un message pour dire que je ne vous ferai pas cadeau. Tout ce que vous allez dire sera comptabilisé, retenu contre vous.
11: Les raisons avancées par la justice, hein, c'est bien évidemment les appels hein, à manifester lors des élections d'octobre 2025. Beaucoup d'opposants ont été interpellés, d'autres ont été arrêtés, d'autres ont été condamnés pour troubles à l'ordre public, etc. Est-ce que ces raisons avancées sont légitimes selon vous?
10: Ben, la légitimité de toutes ces raisons se trouve carrément dans, je dirais, la tête du procureur de la République, parce que, vous savez, moi j'en suis venu à force de regarder la manière dont les choses se passent dans nos différents pays. J'en suis venu, en particulier en Côte d'Ivoire, hein, j'en suis venu à conclure que le droit n'est plus une science exacte. Tout le monde peut interpréter le droit. C'est-à-dire, chacun peut se dire, je suis le procureur et pour moi, vous avez dit telle chose et par rapport à ça, vous tombez sous le coup de telle disposition de la loi. Donc, du coup, pour nous qui ne sommes pas des juristes et qui regardons faire et qui pensons que certaines choses auraient pu être tolérées, nous nous disons que le droit n'est plus une science exacte et qu'il faut se méfier, il faut tourner la langue peut-être 10 fois avant de parler. Alors que pour moi, un acteur politique ne devrait jamais aller en prison pour des faits politiques. Pour ma part, on devrait dépénaliser les délits des faits politiques, c'est-à-dire toutes les fois qu'un acteur politique se trouve dans une posture de discours politique, on devrait le classer dans un cadre de discours politique, de lui porter la contradiction, d'autant plus que sur la scène politique, si un acteur du PPACI dit quelque chose, il peut être contredit par un acteur du RHDP, du parti au pouvoir, ainsi de suite. Par contre, s'il s'agit des appels à soulèvement, à insurrection, alors la loi est claire, vous tombez sous le coup de la loi. Alors s'il y a des appels ainsi faits de façon clairement établie, je ne crois pas qu'il y ait abus, mais là où il y a l'abus, c'est que si je devrais parler du cas Katina Kone, il aura été un criminel libre pendant plus de 10 mois avant qu'il ne soit interpellé sous une saisine du RHDP pour des faits qui n'ont rien à voir avec ceux pour lesquels il a été incriminé.
11: Avant, les acteurs politiques, hein, c'était beaucoup plus les activistes hein, qui étaient visés. Plusieurs ont été arrêtés, condamnés, puis libérés par la suite hein, pour des propos qu'ils ont tenus, notamment des critiques hein, contre souvent le chef de l'État ou encore le gouvernement ou encore la gestion politique du pays. Est-ce qu'il faut craindre pour la liberté d'expression aujourd'hui en Côte d'Ivoire, Félix Boni?
10: D'une part oui, d'autre part non, parce que ce que vous appelez activistes, parfois on a des gens qui sont des bras séculiers des acteurs politiques qui se font appeler des activistes sur les réseaux sociaux et qui sont là sur les réseaux sociaux pour porter la parole des acteurs politiques. Il y en a aussi bien au PDCI, au PPACI, au RHDP, en tout cas dans tous les camps politiques, on en trouve. Derrière chaque acteur politique, on en trouve. Alors faut-il en vouloir aux activistes d'un camp ou de l'autre et oublier les autres? C'est là se trouve le problème, c'est pourquoi je dis oui et non. Parce que ces activistes ne devraient pas se réclamer réellement comme des activistes innocents, parce que ce sont des gens qui sont rétribués par sournoisement pour la mission qu'ils effectuent. Maintenant, comme il y en a dans tous les camps, faut-il en arrêter dans un camp et laisser les autres? C'est-à-dire qu'il faudrait que la justice soit juste pour tout le monde et qu'il n'y ait pas de deux poids, deux mesures lorsqu'on veut interpeller. Parce que les activistes, il y en a dans tous les camps.
11: Félix Boni, merci.
10: Merci.
2: L'actualité des sports, avant de refermer ce journal du football à la une, sachez que la Confédération africaine de football réunit les sélectionneurs des 54 associations membres à Praia au Cap-Vert du 7 au 9 octobre prochain. Cette conférence sera consacrée à la stratégie et au développement du football africain. Les techniciens échangeront notamment sur les enseignements de la Coupe du Monde 2026 et les moyens de renforcer les performances des sélections africaines. Une table ronde sur le mondial sera animée par Arsène Wenger, directeur du développement du football mondial à la FIFA. Toujours en football, on connaît la composition des groupes pour le tournoi de la zone A de l'UFOA, catégorie des moins de 20 ans. Le groupe est composé du Mali, pays hautain, de la Gambie, de la Guinée et du Libéria. Le Sénégal sera logé dans le groupe B avec la Mauritanie, la Guinée-Bissau et la Sierra Leone. La compétition est prévue du 15 au 31 octobre à Bamako. Ce tournoi revêt un enjeu important puisqu'il servira de qualification pour la prochaine Coupe d'Afrique des Nations des moins de 20 ans prévue en 2027 au Ghana. On arrive donc au terme de ce journal. Merci à vous tous de nous avoir suivis. Merci à vous, Maolo Diouf, à la partie technique. Vous étiez accompagné par Joachimio Kappa Gomis. Bonne fin de soirée à l'écoute de la radio du dialogue.
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2: Il est 20h.

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0: Bonsoir à tous, ravi de vous retrouver dans l'émission de Vous à moi. Appelez-moi Chiti Lawson, c'est un plaisir de vous retrouver tous les vendredis à partir de 21h. MT, il s'appelle Michel Tomega, c'est lui qui va assurer la mise en onde. Moi, c'est Maman d'amour, Chiti Lawson, comme je l'ai dit. Et les vendredis, vous savez que je suis pas seule, j'ai souvent des invités. Pour le moment, il n'y a que Modeste. Bonsoir et bienvenue.
1: Merci, maman.
0: Comment tu vas?
1: Très bien.
0: La journée s'est bien passée?
1: Oh, on revient grâce à Dieu.
0: D'accord. On espère que d'ici là, Don Pierrot va se joindre à nous. Mais on est là pour le moment et c'est vendredi. On dit vendredi, tout est permis. On va essayer de développer un thème et chacun tirera pour sa part. Alors, vous avez mon numéro pour envoyer des messages si vous avez des problèmes de cœur aussi. 91 73 59, ou vous nous appelez directement sur nos numéros. Cette chanson, c'est pour vous. On se dit à tout à l'heure.

0: Eh bien, voilà. Dom Pierrot nous a rejoint. Bonsoir et bienvenue.
1: Oui, bonsoir Suti, bonsoir mon frère et bonsoir à tous les auditeurs de la nouvelle génération Canal FM. Voilà.
0: Alors, les news du moment.
1: Oui, à coup sûr. Aujourd'hui, sur la page TikTok, enfin sur les réseaux sociaux, ce qui concerne les pages togolaises, il faut dire que il y a encore cette histoire de quoi challenge, la house challenge, qui est encore lancée. Certainement, ça va se faire à Lomé. Et donc, nos soi-disant stars TikTok se préparent.
0: Oui, soi-disant, tu reviens
1: non,
0: avec.
1: Non. C'est l'abus de langage qui nous fait dire que star. Mais attends. Un truc de 2 minutes et tu ne racontes que des bêtises. Tu es star sur TikTok. Non. Faut pas qu'on se trompe. Maintenant, à part ça, il y a un soi-disant influenceur encore qui se trouvait à Canada. Il était à Lomé. Il était bien connu ici à Lomé. Qui dit qu'il prend une pause de quelques mois sur TikTok, sur les réseaux sociaux en fait. Donc, lui aussi, il est là. Et encore, un TikToker, lui, il est un peu grave. Parce que moi, je peux pas comprendre que, à cause des réseaux sociaux, ta femme te quitte. Et maintenant, tu prends un répétiteur pour ton enfant qui va à l'école. Tu refuses de payer à la fin du mois au répétiteur.
0: Aïe.
1: Et maintenant, tu embêtes encore le gars, celui qui transmet une connaissance à ton enfant. C'est grave. Et ce monsieur-là est accusé sur nos pages, que c'est comme ça, il a trouvé une vieille dame. Vous reconnaissez déjà le monsieur qu'il a trouvé une vieille dame, donc ces derniers moments... Il partage ces derniers moments-là avec cette vieille-là. Alors que cette vieille-là, c'est une femme mariée. Donc, c'est pas moi qui le dis. C'est ce que eux-mêmes ils disent sur la toile que moi, je suis en train de retransmettre. Mais ce qui me fait mal dans ça, là, c'est que vous allez voir comme une fois, au lieu d'apprendre avec les réseaux sociaux, nous, on profite pour raconter des bêtises, pour afficher des bêtises. Et on se dit des stars... Et les enfants qui nous suivent croient que, en fait, c'est une bonne chose. Je reviens encore sur ce monsieur-là, à cause de TikTok, sa femme l'a quitté, ce qui veut dire que il a failli à ses responsabilités, parce que je me rappelle très bien qu'à cause de TikTok, et ses amis ou bien ses, bon, en fait, les autres ont traité son beau-frère de soulard. Je sais pas que c'est ce qui a déclenché cette affaire pour que la femme le quitte ou pas, mais je sais pas trop. Mais au même moment, au moins ton enfant, si on n'a pas la possibilité de faire des enfants, de les éduquer, restons là où on était. Oui, restons là où on était. Comme ça, on va pas créer des problèmes aux gens. Parce que aujourd'hui, la génération qui nous suit, et que nous, on les appelle... D'ailleurs, nous-mêmes, nous faisons partie de la nouvelle génération, plus ou moins. Mais les enfants qui nous suivent, quand on les appelle la génération de demain, ou bien l'avenir de demain, bon, enfin, si la phrase n'est pas correcte, veuillez m'en excuser. On ne peut pas... Moi, je ne peux pas concevoir que les parents font des enfants. Ce n'est même pas des parents, parce que du moment où tu n'arrives pas à subvenir aux besoins de ton enfant, tu n'es plus parent. C'est ce que moi j'ai l'habitude de dire ici. Il y a une différence entre une femme et une mère. C'est pas parce que tu as le sexe féminin que tu es une mère. Tu es une femme. La preuve, moins d'une semaine, j'ai l'habitude de fréquenter une famille. Et la fois dernière, j'ai constaté qu'on a amené des jumeaux. Une petite fille et un petit garçon. Moins d'une semaine, hein, où est La maman, là, maman, on sait pas là où elle est. Le papa, bon, donc c'est le papa qui a amené les enfants là chez sa sœur pour déposer chez sa sœur. Ce soir, ma grande surprise, j'étais là-bas quand la maman est venue et j'ai dit vraiment, celle-là, c'est pas une mère mais c'est une femme. Tout d'abord, elle est venue toute saoulée, toute sale, ce qui fait lire sa beauté noire. J'ai failli la demander, mais attends, tu crois que tu es une mère? Mm-mm. Mais je me suis tue. Et ces enfants-là ont moins d'un an. Ces enfants dont je parle, je viens même de quitter là-bas, il y a une heure de temps. Ces enfants-là ont moins d'un an, suite. Maintenant, les enfants-là vont grandir dans quelles conditions? Mm-hmm. Il ne va pas avoir une même mise sur ces enfants-là. Et quand ces enfants-là vont grandir, attention ce qui va se passer. Ils vont grandir dans quel milieu et dans quelle ambiance. Bien avant ces jumeaux-là, la sœur de ces jumeaux-là sont là. Mmh. Elle a moins de 4 ans. Elle est toujours chez la vieille. Paraît-il que elle, autre, sa maman est décédée, donc le monsieur a pris la petite fille pour venir déposer chez sa sœur. C'est ce que moi j'ai l'habitude de dire aux parents. C'est parce que vous acceptez des choses comme ça que ça se répète. Moi je ne peux pas louer un studio de 15 000. Maintenant ça coûte cher à l'homme, mais un studio de 15 000, moi et ma femme, on a peut-être 60 ans. Et au lieu, toi aussi tu as déjà 18 ans dépassé, au lieu d'aller se chercher, tu me ramènes encore des problèmes. Tu tombes enceinte, tu reviens encore. Et la nuit, tu me dis, papa, dois maman, maman, dois maman. Mais c'est du ragot que nous faisons. Hein. Nous commettons du bordel. C'est pourquoi je dis, c'est normal que les enfants deviennent des dangers publics demain. Parce qu'il n'y a pas une même mise sur eux en matière d'éducation. Toi, tu n'as pas encore trouvé à manger. Tu ne trouves même pas là où dormir. Tu crois que tu peux scolariser cet enfant-là? Oui, la preuve. La grande sœur dont je parlais là, qui a moins de 4 ans là, elle devait commencer au moins la maternité cette année. Mais on n'a pas pu l'inscrire à l'école parce qu'il n'y a pas les moyens financiers. Vous voyez déjà là où commence le danger? Ça, c'est un danger en téléchargement. Maintenant, le gars revient encore s'ajouter avec deux jumeaux. Il vient ajouter encore deux jumeaux. Et la maman, j'ai vu la maman cette nuit, mais c'est complètement de la merde. L'enfant, c'est comme si on dit, avant de construire une maison, il faut construire la maison dans ta poche là d'abord avant de sortir. L'enfant, tu fais un programme. Je veux faire un enfant. Donc, certainement, je dois avoir une femme. Maintenant, quand j'ai une femme, comment est-ce qu'on doit éduquer nos enfants? Parce que les enfants qu'on va donner vont faire partie de nos lignées généalogiques. Maintenant, quand on va parler de ma lignée généalogique, mais il n'y a que des délinquants qui sont des dangers publics. C'est grave. Là, moi-même, je suis un danger public. Il faut qu'on m'isole à quelque part. Mais quand on dit ça, les gens disent, mais attends, et je reviens encore sur cette phrase d'Ali Diez, 1 sur 1 million. Oui, ça, il faut le noter. 1 sur 1 million. Voilà, Suti, pour le moment, j'ai mis un point virgule. S'il y a d'autres questions, donc c'est ce qui passe sur la toile. J'ai profité pour ajouter aussi pour ce monsieur qui fait partie des parents qui n'ont pas ce sens-là d'éduquer leurs enfants. Et ces enfants-là deviennent des dangers publics pour nous, parce que moi, je suis Togolais. Je ne me sens plus en sécurité avec ces enfants d'aujourd'hui-là. Non. Sérieux,
0: carrément, tu te sens plus.
1: Je ne me sens plus en sécurité avec les enfants d'aujourd'hui. Non, sérieux. Ouais, donc c'est ça quoi. Voilà.
0: D'accord. Nous allons marquer une petite pause musicale et on revient pour la suite.

0: Alors, bon, on a un thème, mais on va lire quand même quelques messages. Si le temps nous permet, on va débattre du thème. Il dit, salut Tata, merci pour tout ce que vous faites. En fait, j'ai un problème, j'aimerais que vous m'aidiez. Mon copain aime beaucoup, ça va? Mon copain aime beaucoup téter mes seins. Et quand il sent le plaisir, il me blesse au niveau des tétons. J'ai beau lui expliquer, mais il continue. Comment faire pour qu'il arrête de me faire du mal?
1: Ben, je laisse le volant à mon frère d'abord. On verra.
0: Ton frère est en train de racler sa gorge.
1: Justement, parce que vous pouvez trouver les mots qu'il faut.
2: En tout cas. Bon. Pour attaquer ce sujet et pour ne pas faire de jaloux, je profite pour saluer certains. La dernière fois, ils ont voulu me tuer.
1: Non, si tu vas leur dire que
2: parce
1: tu n'es
2: que
1: pas...
2: je ne l'ai pas salué.
1: que tu n'es pas là, tu n'es pas à l'émission pour faire des coucou aux gens. Voilà, donc c'est tout.
2: Je fais coucou à...
1: Bon, c'est tant mieux, il le faut aussi.
2: Le groupe T et le groupe D de la Pamparine de PS. Et à ma petite sœur Adeline. Et aussi au révérend père Jean-Pierre depuis Vaughan. Bon. Pour notre sœur qui dit que son petit ami est en train de lui faire du mal et qu'elle ne sait pas quoi faire. Je veux juste lui demander, premièrement, est-ce que son sœur est un jouet? Parce que, d'abord, pour faire une caresse à une femme, tu touches le sein et toi, tu éprouves du plaisir. Le plaisir doit être partagé entre toi et ton partenaire. Au moment où tu fais quelque chose qui fait mal à ton partenaire et que en retour toi tu prends du plaisir, c'est comme si tu es en train de faire ça sciemment. Tu es en train de faire ça sciemment parce que en amour, il faut toujours de la réciprocité. Je te fais du bien, toi aussi tu me fais du bien. Au moment où la satisfaction a juste un seul sens, sens de l'homme, il n'y a plus de l'amour là-bas. C'est comme si tu es devenu un esclave pour cet homme-là. Et cet homme-là est en train d'abuser de toi. Parce que si c'est juste pour la première fois, on comprendrait. Mais deux, trois, ce qui devient une habitude pour lui, ma soeur, réfléchis encore un peu. Merci.
0: Ok.
1: Justement, est-ce que c'est un souci? Non, c'est pas un souci. Je me rappelle très bien, j'étais de l'autre côté de la BV un samedi et quand tu étais au micro, tu expliquais un truc. C'était dans les fièvres de... Voilà, c'était en ce moment aussi. C'était dans les fièvres de Saint-Valentin. Je me rappelle très bien. Et tu disais que certaines personnes ne savent pas embrasser. Et donc, quand tu les embrasses, tu sens le bruit de dac. On est en train de casser des os. Donc, bon, le problème là-bas, c'est pas aussi ça, mais... Il faut toujours calmer le gars en pleine action. Ce que notre sœur va faire, qu'elle essaye de garder tout son calme. Et maintenant, en pleine action, quand le gars va commencer à commencer pas à dévorer, pas ça c'est pas caresser, mais à dévorer les mamelles de ses sœurs. Je dis, ben, monsieur, tout doux. Ça se fait pas comme ça.
0: En ce moment, est-ce que vous entendez? Vous n'entendez
1: non,
0: pas? Vous
1: non, non, non, non, non, non, non, non. Quand même, si on fait l'amour, l'objectif n'est pas se satisfaire seul. C'est ce que mon frère avait dit tout à l'heure, que ça doit être réciproque. Mm-hmm. Donc, c'est un pas à cause de l'amour qu'on va perdre nos sens, tous nos sens. C'est bien vrai que ça arrive des fois, mais pas tous nos sens, parce que un homme est appelé à être vigilant à tout moment. Hein? Donc, tu vas guetter ton gars après les caresses, machin, truc. Arriver à ce stade-là, il faut bien prêter attention. Arriver à ce stade-là, maintenant, tu dis, chérie, tout doux. Tu es en train de dévorer, en fait, mes mamelles, tu n'es pas en train de les sucer. Et fais ce jeu-là deux ou trois fois, voici, il va continuer. J'en ai fini quand même. Voilà. Ça c'est pas un souci là-bas. Non, c'est même pas un souci. Voilà.
0: Bon. c'est pas tous qui comprennent quand même, mais bon, espérons qu'il y en a qui comprendront.
1: Non, mais il peut pas comprendre. Du genre, quand on parle comme ça, il peut pas comprendre. C'est en pleine action que tu vas attaquer le gars. Sinon, comme ça, dans les divers, tu dis, chérie, tu sais, la fois dernière, ou bien d'habitude, tu as l'habitude de... Non. Tu le lui as dit à plusieurs reprises, non? Et maintenant, ça n'a pas été réglé. Maintenant, attends maintenant le moment opportun pour pouvoir le dire. Et comme ça, il va se réveiller. Tu le fais peut-être une, deux fois et il va se réveiller. Mais s'il ne se réveille pas, là... je sais pas ce qu'il faut faire encore, parce que dans ce genre de truc, il n'y a aucune règle générale. Il n'y a aucune règle. Donc, c'est à toi de savoir comment gérer maintenant ces moments-là avec ton partenaire. Oui, parce que là, le monsieur aussi, il exagère. Hein. C'est comme... Parce que je me rappelle, quelqu'un m'avait montré...
0: Mais c'est l'occasion de poser cette question. Termine d'abord ce que tu as dit.
1: Quelqu'un m'avait montré une photo quand j'étais... j'avais
0: une photo
1: joué...
0: de toi?
1: Non, il m'a montré la... Non, pas de moi, mais juste une photo. Bon, c'est un truc à capturer, quoi. Donc, il y avait un DJ qui... s'amuser avec les mamelles du nana. Donc le gars m'a amené l'image. Je dis, mais vous les DJ là, où est-ce que vous faites aux filles? Je dis, mais attends, quel est mon problème?
2: Toi, si tu es DJ.
1: Donc, c'est pour nous dire que la manière dont nous faisons des scratchs avec les vinyles et autres là, donc on compare. Les vinyles et les CD, moi je fais pas ça. Moi, qu'arriver à certains moments, il faut quand même du contrôle. Donc voilà, si tu voulais poser une question.
0: J'ai dit, en fait, pourquoi vous aimez tellement les seins? Qu'est-ce que ça vous dit?
1: Je vais rebondir sur cette question, mais bien avant que je ne rebondisse sur cette question, je vais faire appel aux gens. C'est ce que il dit. Faisons beaucoup attention aux réseaux sociaux. Oui. Je crois que c'est le mois de Rose, non. Et Rose Saint là, ou bien quoi là, on dit de têter les... C'est autant Rose qu'on dit de têter les seins. Attention, on nous trompe avec cette image là. La manière dont l'image est commentée, c'est pas ça. Hein. Il va falloir que nous fassions beaucoup attention.
2: Quelle image?
1: L'image de... on demande à nos maris de teinter les seins, sinon on va avoir le cancer de sein. Voilà. C'est octobre, oui. Non? Le 1er octobre. Voilà. Attention, ce n'est pas les hommes de caresser les seins. Non, de têter les mamelles de seins ou bien de têter les seins qu'il faut. Que tu ne vas pas avoir le cancer de seins. Non. Parce que certaines femmes, qu'est-ce qu'elles font? De garder leur sein debout, comme j'ai encore 12 ans, elles n'aiment pas que leur enfant tête leur sein.
2: C'est mauvais.
1: Et ça garde maintenant le lait à l'intérieur. Donc, si ça continue comme ça, peut-être un ou deux enfants, ça peut te créer des cancers de sein. On ne vous dit pas d'aller donner les seins à ces messieurs-là qui comparent manger la pâte ou bien manger la viande avec les mamelles de sein, non? Donc l'image-là, il va falloir que nous fassions beaucoup attention à cette image-là. Les gens montent des images pour balancer sur les toits, pour nous tromper. Maintenant, nous qui sommes des ignorants, on le conçoit comme ça. L'image-là, déjà, ça fait pas déjà, ça fait 4 ans déjà que l'image-là circule. Non, il faut donner les seins aux hommes. Ils vont non, donnez vos seins à vos enfants qui têtent.
0: Et à vos maris aussi. Vous
1: minute que je revienne sur cette question. Si l'enfant doit têter, c'est au tata, c'est les sages-femmes-là, c'est elles qui vont te dire de tel mois à tel âge de l'enfant, tu peux couper. Mais un an et demi, je vais... Moi, je ne veux pas... Non. Son papa est là. Non, quand même. Non. Maintenant, revenons maintenant...
2: C'est là que je pose pas ton idée.
1: Bon, si vous n'épousez pas mon idée, la parenthèse est ouverte. Pourquoi vous attaquez et on va faire le développement bien avant que je ne rebondisse sur la question. Oui.
2: Par exemple, toi, tu n'aimes pas les seins. Il y a d'autres qui aiment les seins.
1: Mon ami, tu te préfères plus que ton enfant?
2: Non, c'est pas plus que mon enfant.
1: Laisse l'enfant t'aider,
2: attends,
1: quoi.
2: Attends. Les seins, c'est pour moi. C'est moi qui ai amené les seins à la maison.
1: Tu n'as pas amené les seins à la... Tu n'as pas amené les seins à la maison. Tu as demandé à une femme d'amener les seins à la maison.
2: Et c'est moi qui ai amené.
1: Quand elle veut. Attention.
2: Mais pour le moment, les seins, c'est pour moi. Je veux prêter ça à mon enfant.
1: Non, tu n'as pas prêté les seins à ton enfant. Les seins, c'est pour l'enfant.
2: Bon,
1: maintenant je dis, donc tu préfères. Tu préfères. Moi, en deux temps, trois mouvements, je vais te donner un schéma. Deux questions. Tu préfères que ta femme ait du cancer du sein et succomber vite à ce mal, et ton enfant aussi ne va mal têter et va être un taré à l'école.
2: Non. Ce que je dis,
1: on n'a pas prêté le sein à l'enfant. Les seins sont à l'enfant. C'est plutôt toi, le monsieur, qui prête les seins.
2: Non. Parce que l'enfant a juste un an et demi, 2 ans, voire 2 ans, juste pour têter les seins là.
1: Vous avez fait la maternité?
0: Alors pour toute la vie.
2: Moi, c'est pour moi, pour toute la vie.
1: Bon, c'est ce que je dis. Moi, je ne refuse pas. Qu'est-ce que tu préfères?
2: J'ai pas dit que l'enfant ne va pas têter. Au moment où l'enfant n'est pas encore venu,
1: je dis,
2: le sein est pour moi.
1: Le sein.
2: Mais au moment où l'enfant vient, l'enfant a le sein jusqu'à ce que.
1: Je parle de quel moment?
2: Tu parles du moment où l'enfant est en train d'être allaité.
1: L'enfant est au sein de sa maman. L'enfant est dans un moment d'allaitement.
2: Là, elle est...
1: Minute là.
2: Là, l'enfant est...
1: Bon, je te laisse finir et je vais rebondir. Tu as fini?
2: Bon, j'ai fini.
1: Très bien. L'enfant est dans son temps d'allaitement. Maintenant, le temps là, c'est les sages-femmes qui disent à nos femmes de tel moment... À tel moment, donnez les seins aux enfants. Faites-leur nourrir du lait de vos seins. Maintenant, toi, tu coupes ça prématurément.
2: Non.
1: Minute là. Tu coupes ça prématurément.
2: Je ne coupe
1: Minute
2: pas.
1: Là. C'est, puisque c'est ce que tu es en train de dire, hein, selon tes développements, si je le comprends bien. Si tu veux bien m'aider, en fait. Hein. Si je comprends bien. Maintenant, à cause de toi, ton plaisir pervers. Oui.
2: Pourquoi pervers?
1: Tu es pervers. Parce que tu ne peux pas. Tu ne peux pas, à cause de toi, ton plaisir, tuer deux personnes.
2: Non. Est-ce que j'ai dit maintenant de ne pas allaiter l'enfant?
1: Je dis. J'ai l'impression qu'on ne se comprend. Quand vous allez me laisser finir, vous allez me comprendre. Je dis. Vous choisissez de couper. L'allaitement de l'enfant...
0: On ne coupe pas. Il a dit, c'est lui qui a trouvé la femme. Et il l'a amené. Quand il a vu, il a vu un joli derrière, une poitrine bien dégagée. Et il a pris, il a engagé.
1: Bon, tu as engagé
0: ça, c'est pour son plaisir à lui.
1: C'est pour son plaisir.
0: Maintenant, dans ce plaisir, il y a un enfant. Il dit, il peut céder à l'enfant, disons, de 0 à 2 ans. L'enfant va téter. Mais après,
1: est-ce que c'est lui qui va donner le temps ou bien c'est les sages-femmes qui donnent le temps? Et c'est la femme aussi qui décide.
0: Et non. En fonction de l'enfant, si après un an et demi, deux ans, tu peux couper parce que toi aussi, c'est pas bon.
1: Non.
0: L'enfant
1: je
0: doit commencer à manger.
1: Il n'y a pas de souci pour ça. Je dis, tout à l'heure, là, quand vous me dites, bon, ok, disons, l'enfant va têter 6 mois. Disons, c'est juste un exemple. L'enfant va têter pendant 6 mois. 4 mois, comme tu le disais tout à l'heure, toi et ta femme, vous vous êtes trouver un compromis pour dire que non, que c'est trop, que l'enfant là aussi n'a pas qu'à commencer à prendre de la bouillie. Tu as fait ça pour le premier enfant, deuxième enfant, troisième enfant. Ça peut donner du cancer.
2: Non.
1: Si tu...
2: Non.
1: Si tu permets tout à l'heure, c'est celle qui gère le plateau.
2: Oui, oui.
1: Je vais appeler tout à l'heure une infirmière. Je vais appeler un infirmier spécialisé en ça. On le met au micro. Je dis, j'ai juste donné un temps. Maintenant, le temps, c'est 6 mois. À 4 mois, non, je donne toujours un exemple. Je donne un exemple. Maintenant, toi et ta femme, dont tu as trouvé les seins étaient midi pile et que tu l'as amené à la maison, maintenant, vous avez fait un enfant, que l'enfant tête, on a dit 6 mois, c'est juste un exemple. Maintenant, à 4 mois, vous avez coupé les seins à l'enfant. Et je dis, tu fais ça un an. Non, tu fais ça à un enfant, 2, 3, peut-être. J'ai dit peut-être, ce n'est pas une confirmation.
2: D'accord.
1: Peut-être. Ça peut donner du cancer du sein à ta femme. Maintenant, ce mal-là, ta femme succombe à ce mal-là, ça va te plaire? Maintenant, l'enfant qui n'est pas bien nourri au sein, certainement, scientifiquement, là, tout le monde est d'accord avec moi que scientifiquement, un enfant qui n'est pas bien nourri, c'est fort probable qu'il ne soit pas bien installé mentalement. Alors, c'est ce que je dis. En fait, je ne suis pas en train de... j'ai pas fait un calcul 1 plus 1 pour dire que c'est ça, mais c'est ce que je dis. Si on peut appeler un spécialiste, on va l'appeler comme ça. C'est ce que je dis. En fait, je parle de cette image-là. C'est pour vous dire que, en fait, pourquoi les docteurs ou bien les spécialistes disent de donner les seins à téter. On n'a pas dit de donner les seins à vos maris de téter, donner les seins à vos enfants de téter et de respecter le temps qu'il faut. C'est ce que les docteurs disent. Les docteurs n'ont pas dit d'aller ramasser vos seins là, que ce soit midi ou bien à midi 30, de donner ça à vos maris. Le sein, c'est tout à fait normal. Quand on fait du sexe, le sein est bon. Tout d'abord, le sexe en général est bon.
0: Mais ce n'est pas ce qu'il est en train de dire. Hein. Ce n'est pas ce qu'il est en train de dire que tu dis. Non. Lui, ce qu'il dit, il n'a jamais dit de ne pas donner le sein à l'enfant.
2: Ouais.
0: Et les couples qui n'ont pas d'enfants.
1: Je dis.
0: Oui, donnons un exemple. Et les couples qui n'ont pas d'enfants, qui va téter le sein? C'est le monsieur, puisque c'est lui qui a trouvé.
1: Le monsieur, autre. À moins que ce monsieur-là n'aime pas les seins. Nous, les hommes, on coupe jamais le sein, on coupe jamais. Maintenant, je dis, respectons les moments qu'il faut aux enfants.
0: Il n'est pas refusé, ça.
2: C'est maintenant que tu reviens.
1: Maintenant, en fait, moi, je suis en train de rebondir sur cette image. C'est pour dire que les gens ne pensent pas que, en fait, c'est ce que dit cette image. C'est pas ce que dit cette image-là. Comme le premier... octobre rose là, donc
2: c'est tout le mois. Ça couvre tout le mois.
1: Ça ne dit pas tout doux. Ça ne dit pas de donner les seins aux hommes parce que c'est le lait en fait. Le lait accumulé au lieu de donner le lait au bébé et vous. Et vous coupez l'appétit au bébé, ce genre de lait accumulé, qui se coagule après, certainement, qui donne du cancer. Maintenant, le monsieur, autre que le lait, soit dedans ou pas, nous on est là en Suisse. Donc, l'enfant n'a qu'à prendre son temps.
2: Ouais.
1: il n'a qu'à sucer. Bon. Le reste va me revenir.
2: C'est ça que je disais.
1: Ah ben, le
2: merci.
1: Problème est où?
2: Merci.
1: Bro, c'est ça le
2: problème. C'est ça que je dis. Parce que...
1: L'enfant là, toi, tête seulement.
2: Même si, même si tu me prends 3 ans là, après là, je récupère.
0: Non, je récupère. Là.
1: Pour nous là, c'est éternel à moi que la femme te quitte. Mais si la femme est là, non, ça ne va jamais se reposer après.
0: Pourquoi?
1: C'est là où je veux répondre à ta question.
0: Voilà,
1: pourquoi
0: voilà,
1: nous aimons
0: le Saint?
1: Le Saint, en fait, nous aimons les saints et les femmes aussi aiment qu'on touche leur sein.
0: Qui a dit ça?
1: Hein? Chuti, minute, je vais attaquer Chuti. Voilà. Chuti, arrêtons d'être hypocrites.
0: Mm-hmm.
1: Parce que toutes les femmes aiment qu'on touche leur sein, qu'on tête leur sein.
0: Ça dépend de comment vous têtez.
1: Non. J'ai dit, têter le sein est différent de dévorer le sein, comme disait l'autre sœur. De mâcher, de dévorer, de mâcher. Vous voyez? Donc, il y a une différence de caresser les seins, de les...
0: Oui. Comment tu peux dévorer les seins?
1: Mais, bon, c'est moi qui ai écrit ça, c'est moi qui ai envoyé ça, mais il faut demander à... Mais je dis, personne ne peut jamais refuser les caresses des seins. Non. À moins que vous-même, vous n'aimez pas. Sinon, les nénés là, non.
2: Sinon, il y a certaines femmes là. C'est ça là qui les excite.
1: Donc,
2: si elle ne veut pas aller à l'axe, elle ne va jamais.
1: Jamais accepter que tu ce point-là.
2: Parce que si tu arrives à toucher, elle est obligée d'aller.
1: Vous imaginez que les femmes aussi dévorent nos seins?
0: Oui. Dévorent vos seins.
1: Oui. Ah. C'est ça le problème en fait. Les femmes aussi, il y a certaines femmes qui ne savent pas caresser, comment s'amuser avec les seins. Et c'est là où tu sens maintenant toutes les 32 dents. Oh, mamelle de... autour de tes de ton mamelle. Mais donc tu es obligé de la dégager tout petit peu. Bon, elle n'a qu'à prendre une autre partie si l'autre lui de succomber. Ça ce n'est plus ce n'est plus du caresse, mais c'est du torture. Mais en fait ton partenaire ne sait pas que tu as mal en fait, donc c'est à toi maintenant de lui dire. Mais quand tu te tais parce que tu ris de lui couper l'appétit, machin, truc, mais tu ris de succomber un de ces 4 au lit, hein? Ah ben. Si tu vraiment, quand je suis pas tu rire, c'est comme si je suis en train de blaguer, c'est pas sûr.
2: Voilà.
1: Oui, donc c'est ça, quoi.
2: Voilà, le prêtre qui dit que le saint là, c'est pour moi. Merci, mon père.
1: Non, mais, ne sois pas hypocrite, quoi. Ne soyons pas hypocrites. Donc, c'est ça. Il va falloir qu'on le fasse avec...
0: Modération.
1: Modération, un système doux, un télo.
0: Parce que vous n'avez pas des bébés. Vous avez des dents, des 32 dents.
1: Oui, les 32 dents.
0: Bien aiguisées.
1: Bien aiguisées parce que...
0: Voilà.
1: On n'a pas l'habitude aussi de soigner nos bouches. Donc, attention, tu vas être infecté. Hein. Carrément, il faut... Après, là, il faut aller prendre du vat, hein. Parce que... Avec cette allure, tu ris d'être infecté. C'est comme si on t'a mordu. Donc, tu dois aller prendre du vat. Oui.
2: Donc, le jour où la fille la tombera sur un monsieur qui sait bien caresser, mon gars, tu es foutu, hein.
1: Ah oui.
0: C'est ça aussi.
1: Oui. Ça, c'est aussi un point. Donc, si tu sais ça, si
0: elle
1: me serait
0: à elle de lui montrer comment faire. Moi, je ne sais pas pourquoi, quand deux personnes sortent ensemble, surtout les filles, elles supportent Déjà, quand vous avez, vous vous connaissez sexuellement, il y a des choses où tu dis, non, mon gars, ça, là, ça passe.
1: Justement.
0: Mais elle se taise, elle supporte. Après, elle se plaint avec ses copines. Pourquoi elle n'arrive pas? Et puis, vous aussi, quand vous touchez le corps d'une femme, on dit corps de quelqu'un qui a envie.
1: Je dis, hein, Sweetie, nous n'avons pas. Nous n'avons pas les mêmes facultés. Nous n'avons pas les mêmes facultés. Je dis, il y a certaines personnes, pour elles, elles ne te font pas du mal. Elles se sentent à l'aise dans ce qu'elles te font. Et maintenant, c'est après maintenant de, à toi de le rappeler, comme tu venais de le dire. Même, il y a certaines personnes, avant de te tendre la main, on te tend la main, tu dirais un soldat et soldat. Attends, je dis, mais moi je suis un handicapé, tu risques de casser mon bras. Moi je suis un handicapé, tu risques de casser. Donc, ce qui fait que c'est à toi maintenant de rappeler à la personne. Sinon, la personne l'a pas fait, ça y est, l'a pas programmé, mais c'est à toi maintenant de lui rappeler. Non, il faut le faire modérément, comme ça, machin, machin. C'est pourquoi il y a des fois on dit. Savoir vivre en société aussi, c'est une bonne chose. Mm-hmm. Ça fait partie de ce genre de truc-là. Mm. Comment est-ce qu'il faut tenir ton prochain pour qu'il ne se sente pas frustré? Donc, quand tu amènes une nana ou bien ta femme au lit, dans le lit, mais essaie de la madouer. Mais combien de personnes sait que, en fait, on peut causer en pleine action. Mais quelle causerie encore? Combien de personnes? Peu de personnes. Pour nous, on fait tout et tout. Combien d'hommes, même les femmes, combien de femmes savent que les femmes aussi ont de l'orgasme?
0: Ce sont des choses qu'on n'a pas développées.
1: Maintenant, nous-mêmes, les hommes-là, nous, on vient d'une manière militaire. On saute sur la femme.
0: Voilà, c'est l'occasion.
2: C'est à cause de ça. Vous
0: ne prenez pas votre temps.
1: Oui.
0: Vous êtes focalisé sur votre plaisir. Celle qui est en bas de toi, il faut la regarder aussi.
2: Il y a certaines qui aiment la violence.
0: La violence.
1: Non. Oui, non.
2: C'est à cause de ça qu'on dit qu'il faut une communication entre vous. Non. Si tu ne dis rien, l'homme va croire que c'est ce que toi tu aimes.
1: C'est aussi un autre cas. C'est ce que je disais tout à l'heure. Combien de personnes c'est qu'on peut causer en pleine action? Peu de personnes. Maintenant, quand moi je cause avec toi, je sais que, en fait, peut-être que si c'est ma première fois, je vais te préparer psychologiquement. Si c'est la première fois. Maintenant, si j'ai.
0: Attends, la première fois, vous deux, ou bien la première fois dans la vie de la fille?
1: Non, c'est que nous deux.
0: Okay.
1: C'est notre première occasion.
0: Okay. Ah ouais. Okay.
1: Maintenant, je vais te préparer. Comment est-ce que tu. Bon, je vais essayer d'être un peu vulgaire avec toi dans mes causeries. Voici comment est-ce que tu vas répondre. Si tu ne réponds pas, je sais que bon, celle-là, c'est une femme de. C'est une fille de maison. J'ai encore un autre plan. Je fais venir ce. Quand tu vas tomber sur un plan, je fais le plan là avec toi. En fait, Bandi, ce ring-là, Bandi, j'ai l'habitude de le dire.
2: Voilà.
1: Donc, quand je sais que tu es une fille de maison. Je te prépare psychologiquement, on n'a pas de problème, on n'aura pas de problème. Maintenant, si moi c'est juste pour me satisfaire, j'ai pas le temps de te tendre les points, il suffit que toi tu rentres seulement. Prions Dieu que tu rentres dans le studio seulement. C'est là où toi tu es cul. Tu peux appeler tes aïeux, ils ne vont pas répondre.
0: Wallahi. Ah bon.
1: Maintenant.
0: C'est méchant.
1: Tu veux qu'on soit méchant avec toi, non? Donc, c'est ça le problème. C'est là où tu disais tout à l'heure que c'est méchant. Là, je veux seulement me satisfaire, pas satisfaire l'autre. Mais si je veux réellement me satisfaire, satisfaire aussi l'autre. Et c'est ce qui est bon d'ailleurs, c'est de me satisfaire et satisfaire aussi l'autre. C'est ce qui est bon.
0: Mais satisfaire d'abord l'autre avant toi. Parce que l'autre met du temps plus que toi.
1: Il n'y a pas de souci, on est dedans. Mais on n'est pas nombreux pour connaître ça.
0: On est là pour justement informer les gens.
1: Voilà, c'est là où tu as fait sortir le débat et on va en parler.
0: Voilà.
1: Maintenant, il faut que nous les hommes, nous savons que si on
0: les seins, là, c'est pas un jouet, tout d'abord.
2: Voilà.
0: Et que ça fait mal. Ça respire, ça fait mal.
1: Le sein...
0: C'est comme vous touchez aussi vos sexes.
1: Oui.
0: La
1: oui.
0: manière dont vous protégez ça, nous aussi, c'est ça.
1: C'est ce que j'ai dit à notre sœur. Il faut qu'elle attende au moment opportun. En pleine action, quand le gars va commencer, pas dévorer ou bien sauter sur les mamelles de cette sœur-là. Chérie, tout doux, tout doux, tout doux. Ça va aller, mais pas de cette manière. Et puis, on profite pour causer.
0: Oh oui.
1: En deux temps, trois mouvements, ça va passer tout à l'heure.
0: Mais ça, il faut avoir un partenaire.
3: Attendez.
0: Pardon. Il faut avoir un partenaire compréhensif. Parce qu'il y a des gens qui te diront, non. Il n'a pas le temps parce qu'il a l'impression que tu le ralentis, tu le gênes et tout ça. Tu vois, il y a des gens comme ça. C'est quand il aura fini. Il va te dire, mais là, qu'est-ce que tu disais?
1: Chuti.
0: Alors que le mal est déjà fait.
1: Chuti, oui. Je vais être un peu direct. Un homme qui te fait ça là, pousse-le. Il n'a qu'à tomber.
0: Il n'a qu'à tomber.
1: Parce que c'est à dire qu'il y a un jeu.
0: Ah, en tout cas.
1: Je vais. C'est pas parce que, par ton respect, que tu me fais du mal, je ne veux pas avoir le courage de te le dire. C'est moi qui vais perdre après tout. Donc, moi, j'ai mal. Donc, pour ne pas te perdre, je vais te... Mais...
0: Supporter.
1: Attends, je vais supporter pour quoi?
2: Tu supportes.
0: Voilà.
1: Pourquoi?
0: Ah, c'est ça la femme.
1: C'est quoi? C'est ça la femme, mais... Oui, c'est ça la femme, mais...
2: C'est ça la femme.
1: À partir d'aujourd'hui, comme si tu le disais, les femmes refusaient ça. Refusaient ça.
2: Je l'aime, là, je ne veux pas le perdre.
1: Mais tu vas mourir.
0: Yeah. Toi, tu es là, on est en train de te blesser à des
1: questions. Justement, tétons. Je l'aime, je veux pas le je veux pas le perdre là. C'est ce qui se passe aussi à quelque part depuis. C'est depuis dimanche. Le gars, il est sorti de la maison. On ne sait plus là où il est allé. On l'appelle, il ne décroche pas. Mais dans la maison, elle a une petite copine qui est là. Mais qu'est-ce qu'il y a
0: une location?
1: Oui, oui, oui. Il a une petite copine qui est dans la maison. Mais il s'avérait que une petite gamine aussi, si vous le permettez tautologiquement, qui est venue nouvellement dans la maison et
0: le autour de lui.
1: Et ouais, il a même pissé. Et c'est ce qu'il a même pissé, c'est ce qui a fallu créer des problèmes. Il a pris l'intention depuis dimanche. Maintenant, sa copine là qui est dans la maison, tout le temps elle pleure.
0: La titulaire,
1: elle pleure, elle a mal.
0: Ah. Oh.
1: Elle pleure, elle a mal. Intérieurement, je me dis, toi là...
0: On est en 2026.
1: Qu'est-ce qui te fait pleurer?
2: C'est long, non?
1: C'est... Intérieurement, moi, je me dis, mais qu'est-ce qui te fait pleurer? Quelqu'un qui ne t'a pas respecté. Et tu commets ces bêtises-là. Moi, je te disjoncte. Il n'y aura même pas une seconde d'oubli. Je vais te disjoncter. Parce que tu ne m'as pas respecté. Voilà. Voilà. Les femmes, voilà nos femmes ce qu'elles font. Voilà les mères ce qu'elles font. Alors que tu as mal. Alors que tu as mal. Je vais encore vous donner un exemple. Une femme qui va convoquer son mari au poste de police ou bien la gendarmerie, dit, mais ils seront ouverts les gendarmeries. Alors que le gars, tout le temps, il mate la femme. On convoque le monsieur, vous vous plaignez. Vous voyez le problème? Pour femmes,
0: j'ai dit, nos propres problèmes.
1: Justement, les femmes doivent se lever et dire non à ce que et à tout ce qui leur font du mal. Mais si vous refusez, vous serez les perdantes. Nous, les hommes, nous sommes comme ça. Nous, on continue.
2: Sinon, en Afrique, on dit souvent que avant de convoquer ton mari au poste de police, soit déjà prête à quitter la maison.
1: À quitter la maison. Alors que c'est pas normal. On ne doit pas concevoir des choses comme ça.
0: Évidemment.
1: On ne doit pas concevoir. Moi, je ne suis pas en train de jouer l'avocat des femmes. Mais ouais, non, si tu es là, non, pour bien. Mais tu refuses que moi je te convoque. Voilà. Vous voyez, c'est méchant. C'est méchant. Donc, les femmes, il va falloir. Moi, je dis à toutes les femmes, la relation, c'est 50%, 50%. Mais arrivé à un certain moment aussi, toi aussi, dis-toi que tu es une femme. Ne cherche pas à faire sortir tes ongles. Mmh.
0: Ah.
1: Ne cherche pas à faire sortir tes griffes.
0: Nous, si on met de faux ongles.
1: Maintenant, si tu sais que 50%, le monsieur aussi sait que 50%, mais le monsieur ne va jamais chercher à tricher sa copine, ou bien sa femme, ou bien sa conjointe. Si le monsieur est correct, s'il est sérieux, c'est pas parce que c'est moi qui suis l'homme et que je vais dicter toutes les lois. Je peux dicter les lois et des fois, je vais faire une proposition de loi et on va étudier ensemble et voir la faisabilité. Dans le cas échéant, tu dis, c'est moi qui suis le maître de la maison, il n'y a jamais eu deux capitaines dans un bateau, on a des termes de conneries, on raconte aux gens. Mais attends.
2: Parce que déjà, dès l'entame de votre relation, ça ne se faisait pas comme ça.
0: Mm-hmm.
2: La fille ne proposait pas.
0: Voilà.
2: C'est l'homme qui propose. Et puis elle supporte.
1: Si tu venais de dire tout à l'heure que c'est à partir de ce soir-là, toutes les femmes qui nous écoutent là, qu'elles partagent l'info. Dites non à tout ce qui vous font mal. Yeah. Oui.
0: Normalement, parce que moi je vois pas.
1: Normalement, dites non à tout ce qui vous fait mal.
0: Moi je peux pas lui. Tu peux pas lui dire à qui tu vas dire. C'est moi qui vais aller lui dire ça.
1: Oui. Mais je connais monsieur dans un studio de 10 000 suites. Le monsieur, il est encore là.
0: De 10 000 fois.
1: Ils ont fait des enfants jusqu'à 15. La femme est succombée.
0: Hein?
1: Ah.
2: 15?
1: Ah, ah. Vous avez bien entendu.
2: Et donc, comment dans le
1: studio? Voilà, dans un studio, pas chambre salon, hein. La femme est succombée. Par après, un matin, elle se levait là, elle a fait une crise, elle a succombé.
0: Mais pourquoi c'est pas protégé?
1: Le monsieur est méchant. Maintenant, la dame perd son âme. Et beaucoup de courage à sa famille. C'est bien vrai, c'est une vieille histoire, mais la femme a été naïve. C'est un exemple, ça, quoi. Tu as été trop naïve. Le monsieur, quand il est allé au fond, au funérailles, il n'a pas pu. Il n'a même pas eu le temps de mettre pied au sol.
0: Et les enfants dans tout ça?
1: Les enfants, mais les enfants ont grandi, ils sont là, non? Ce ne sont pas des bébés. Non, il n'a plus de bébés. Son dernier enfant même doit avoir au moins 18 ans.
0: Ah.
1: Maintenant, toi, la femme, tu es où? Pour dire non. Ou soit je dois aller à l'hôpital, il y a des pilules maintenant qui s'achètent. Et il y a
0: des méthodes contraceptives.
1: Ouais.
2: Ce que même les sixièmes même font.
1: Oui, oui, oui.
0: Ah bon.
1: Elles connaissent ça, tout ça, tout ça. Maintenant, c'est que nous sommes dans un monde où si tu refuses de parler, même tu vas avoir raison, mais tu peux être condamné. Apprenons à se défendre, à s'auto-défendre. C'est pourquoi j'avais dit tout à l'heure, il y a un adage mina qui dit « Amerem vonana gbeto kakanuna gbela hameo ». Alors, « Vona gbeto kakanuna gbela hameo ». Attends, dis-lui la vérité. Chérie, ce que tu fais là, c'est pas bien. Ce que tu fais là, c'est pas bien. Si réellement tu aimes cette relation, tu aimes ce monsieur, dis-lui la vérité. Parce que un jour, on peut être appelé à une assise. Et le monsieur va parler avec Brota, tu vas dire, comme c'est mon mari, tu vas mourir là-bas, cadeau. Tu vas mourir là-bas, cadeau.
2: Donc, il y a même des femmes qu'on bat dans le foyer, mais lorsque leur frère veut venir intervenir, elle-même dit non, ne fais pas.
1: Moi, je dis à ma femme,
0: on dit on va l'arrêter, tu dis non.
1: Et vignes et toi là, c'est le terme. Ah, oh. Et puis, il y a eu tout le monde qui m'a dit,

0: c'est parce qu'aujourd'hui, je peux avoir une femme qui travaille dans les fonctions publiques. Une femme docteur qui va assumer une permanence la nuit. S'il y a une urgence, elle peut se lever et aller au boulot. Mais je ne veux pas dire que non, c'est parce que c'est une femme, bien tontia, et tu ne peux pas aller au boulot, tu ne vas pas sortir. Non, non, non, non, non, non. Non. C'est pourquoi les femmes aujourd'hui ont toujours des problèmes avec les hommes. Elles deviennent des paresseuses à cause de ça. Au lieu d'aller travailler, tu attends. Si tu travailles pour gagner ton pain, tu ne vas pas demander de l'argent à quelqu'un pour que demain la personne vienne t'embêter. Ce sont des contours. Hein. Il y a beaucoup de facteurs. Si on veut ajouter, on ne veut pas quitter ici. Les femmes, parlez. Ouais.
1: Voilà. Donc voilà. Ok, on a écouté ce côté aussi. On sait ce qui nous reste à faire. Mais il faut parler. De grâce,
0: il faut parler.
1: Il faut pas rester là, supporter. Ah, c'est mon mari.
0: Non, c'est mon mari.
1: C'est mon chéri. Si je fais ça, il va faire ci. Si je dis ça, il va faire. Il n'a qu'à dire.
0: Il n'a qu'à faire ce qu'il va faire.
1: Et puis il y a des gens qui disent ah, il va plus me toucher. Eh, femme. Vous aimez trop ça, quoi. On va écouter une chanson et on se retrouve juste après.
0: Juste une minute aussi que j'ajoute ici. Il y a des femmes aussi qui font des trucs qui me font rire. Toi, tu quittes un monsieur pour l'infidélité, mais tu vas aller sortir avec un homme marié. Vous avez compris? Moi, je quitte mon mari. Je suis femme. Je quitte mon mari pour l'infidélité.
1: Et tu vas sortir avec. C'est la même chose. Tu n'es pas loin de l'autre.
0: À quoi bon maintenant?
2: C'est pas la même chose.
0: C'est la même chose.
2: Non,
0: c'est la même chose, vieux.
1: Ok, explique-toi.
2: Une femme qui quitte son mari pour l'infidélité. Oui. Peut-être que l'homme là n'assurait pas la maison, mais elle supportait.
0: Ne cherchons pas à savoir ce qu'il y a fait quitter là. Elle a quitté le foyer, point.
2: Elle a quitté le foyer juste
0: à cause de l'infidélité, point.
2: L'infidélité, parce que je ne peux pas t'accepter tel que tu es. Et moi, je m'occupe de la maison, des charges, je me bats au marché, je reviens, je fais tout. Et c'est toi qui es en train de me faire taper
0: le dos.
2: Là, il vaut mieux aller chez un grotto qui est marié, qui a de l'argent, qui fait tout d'abord.
1: Bon, si
0: c'est l'esprit paresseux.
2: Hein?
0: C'est l'esprit paresseux. Tu es une femme paresseuse. Tu n'as aucun objectif dans ta tête. Tu n'as aucun plan dans ta vie. Tu es une personne paresseuse. Je t'explique.
2: Oui.
0: Moi, je suis une femme. Je quitte mon homme, le papa de mes enfants. Moi, je ne parle pas des petits copains là, hein, les collégiens, les lycéens, non. Au sens propre du mot. Tu quittes maintenant ton foyer. Et quelques mois après, ou bien quelques années après, tu dis, je suis encore fraîche, il faut que je me cherche, donc je dois chercher quelqu'un. Maintenant, tu cherches quelqu'un, tu vas aller tomber sur un homme marié, que ça soit grotto, que ça soit sugadadio, que ça soit machin, je m'en tape. L'essentiel est que quelle est la position de cet homme-là, homme marié. Mais c'est comme si tu cours dans un bateau, mais tu dis que tu vas aller vite. Non. Si tu veux aller vite, tu vas tomber dans l'océan. Mais tu cours sur place. Donc, ce n'est pas les mêmes. Ou soit toi-même, tu as des alibis dans ta tête, mais tu ne veux pas faire sortir, et tu fais sortir cette connerie-là pour dire aux gens, c'est du... Mais tu te trompes.
2: Peut-être que ce n'est pas la première fois que l'homme est infidèle.
0: Même si c'est 10 fois, je dis, c'est comme si... je sais pas comment te le traduire. C'est comme si tu dis voilà. C'est comme si nos sœurs Vedoucila

0: qui font, qui pratiquent le vaudou de la foudre. Tu sais, elle mange pas. Bon, il mange pas de l'huile rouge. Hein. Non. Tous les adeptes de Dieu de la foudre ne mangent pas de l'huile rouge. Mais il mange de la sauce de coups. Je te dis vous voyez que bon, c'est juste une petite parenthèse. Je ne suis pas en train de c'est juste petite parenthèse pour te dire quelque chose. Pas que je me moque de cette religion, hein, toutes mes excuses, mais c'est pour dire que tu n'as rien fait, en fait.
1: Rien du tout.
0: Tu n'as rien fait. Rien du tout. Donc, faut pas qu'on se trompe. Tu peux me tromper, hein, mais quand tu te trompes aussi, dis-toi que, en fait, toi, tu n'as pas d'objectif dans ta vie. Tu n'as aucune... Je ne dis pas qu'on ne peut pas quitter un foyer, mais la cause qui t'a fait quitter le foyer, toi, tu quittes le foyer là. Non, maintenant, toi aussi, tu vas aller causer ça quelque part.
1: Voilà. C'est ça.
0: Où est le chemin? Tu vas aller causer ça à quelqu'un. C'est là où je dis oui.
2: C'est pourquoi je dis que c'est pas ça. Si c'est ça,
0: toi aussi, tu vas aller causer.
2: Ça veut dire que elle aussi, elle a été victime. Donc, elle aussi, elle veut causer
1: plutôt à quelqu'un. Pourquoi
0: tu n'as rien fait du tout. Plutôt que tu te causes des problèmes.
2: Tu te causes des problèmes.
0: Parce que moi, je connais des femmes aujourd'hui. Elles sont victimes de ce genre de trucs. Elles ont quitté leur mari. Et par après, elles sortent avec des sugar daddy là. Mais leurs femmes font leur descente sur elles. Hein? Oui. La fois dernière, la dame là, on a versé de la scission. Mais c'était la cause là. C'était la cause là. Je ne dis pas que ce que on a fait à cette dame-là est bon, hein? Mais ce sont des facteurs qu'on doit étudier et pour en faire une leçon, hein? Oui, pour en faire une leçon, parce que moi, c'est pas facile de libérer son conjoint à l'autre, hein? Donc, la femme du sugar daddy, si elle te connaît, elle fait sa descente sur toi, elle va te honnir. Qui perd? Et quand tu ne sais pas faire, si la dame là, de l'autre côté, a une main forte, le monsieur va dire, ah, chérie, ma vie, je suis mieux, mes filles, elles sont nées, sinon elles sont là où me la remet. Tu es perdu. Tu y es perdu. Ficoc, boyo. Et tu as trouvé où pour aller? Nulle part. Cherche pour toi, mais d'une manière légale et prions surtout qu'on tombe sur des bonnes personnes. C'est ça aussi le problème, en fait. Sinon, il y a des bonnes personnes, mais à cause, on n'a pas la patience. Ce qui fait qu'aujourd'hui, il n'y a plus de foyer.
2: Ouais. Dans cette histoire, c'est toujours la femme qui perd.
0: Oui! Oui! Justement! C'est toujours elle. Donc, essayons de faire des calculs avant de poser nos actes.
2: Il y a des gens aussi sur le réseau social là qui les vantent des illusions.
0: Non, mais c'est moi, j'ai l'habitude de dire aux gens, quand le réseau social, un réseau social ou bien les réseaux sociaux te trompent, dis-toi que toi, même personnellement, tu n'es pas intelligent.
2: Comment une femme peut dire à son amie femme que si ton homme te trompe, toi aussi, trompe-le.
0: Oui. Et des femmes comme ça, on les appelle quoi? Des coachs.
1: Voilà. Il va encore revenir sur cette histoire de coach.
0: Des hommes comme ça, on les appelle des coachs. Ça, c'est quel coaching, ça? Ça, c'est quel coaching, suite? C'est très dangereux. Ça, c'est quel coaching, ça? Et maintenant, ce sont ces gens de personnes-là qui trompent les gens sur les réseaux sociaux, qui font des séminaires et les gens participent. Le gouvernement leur donne des autorisations pour faire des... Ben, il va enseigner quoi à qui?
2: Comment tromper?
0: C'est pourquoi nous sommes des connards en Afrique. Oui, c'est pas un abus de langage. Moi, ça énerve les gens, mais moi, je m'en fous. Moi, je dis, Moi, j'ai trois influenceurs. Mon papa, ma maman, ma femme. Maintenant, mon papa et ma maman ne sont plus là. Il reste que ma femme. À part ça, je vais appeler qui mon influenceur. Toi, tu peux me faire quoi pour m'influencer, toi là? Non, tu peux faire quoi? Tu peux me dire quoi pour m'influencer, toi? Non, il n'y a pas.
1: Des bêtises.
0: Des bêtises, j'en ai.
1: Tu es là toi-même.
0: Oui, donc.
1: Tu ne vas pas attendre que quelqu'un.
2: Tu es bêtise incarnée.
0: Justement, donc je ne manque de rien. Peut-être de l'argent, mais si c'est de l'argent, je ne suis pas paresseux. Tu m'appelles, je travaille, tu me paies. Tu es mon directeur, ne veux pas dire que je suis esclave pour toi. Donc, il y a personne qui peut m'influencer. Non. Moi-même, je m'influence. Moi-même, là, je m'influence. Je peux faire une vidéo et après, je vais regarder la vidéo. Je dis, mais c'est moi. Voilà. Ça s'arrête là. Voilà. Mais quelqu'un qui m'apprend à déconner. À déconner. Et je l'appelle influenceur. On était à Néo dans une cérémonie de funérailles. Une grande soeur, une vieille dame qui parlait, dit, moi, mon influenceur, c'est... Et puis, il a appelé le nom, là, j'ai dit, mais vieille mère, je me suis dit, vieille mère, tu m'as déçu. Je vois combien de fois tu as amené des graves choses dans la société, parce que celle-là, c'est tellement qu'elle va avoir des petits-enfants. Maintenant, elle a transmis quelle éducation à son enfant, et son enfant aussi a transmis quelle éducation à ses petits-enfants. Vous voyez le schéma déjà? Donc, celle-là, même dans sa voiture, c'est la chanson de ce connard-là qu'elle joue. On a lui a posé la question à un artiste un jour. C'est un artiste même qui lui a posé la question. Ils sont tous des artistes togolais. Il dit, mais quand ton enfant va grandir, il va dire, mon papa est un artiste chanteur. Et il qu'est-ce qu'il chante? Et c'est ça?
2: Le sexe.
0: Affaire de sexe? Vous voyez, quand je condamne les parents, les gens me disent que moi je parle, que j'ai pas. Moi, ma bouche ne porte pas. Ma bouche ne va pas porter caleçon parce que la bouche ne porte pas caleçon. Ma bouche là, ça ne va pas porter caleçon parce que la bouche ne porte pas caleçon. Quand tu fais bien, on va le dire. Quand tu ne fais pas bien, tout ce qui se disent sur les réseaux sociaux, surtout TikTok. Et maintenant, ceux qui font des bêtises, on les côtoie. Nous trompons les gens. C'est nous qui détruisons ce pays. C'est nous qui détruisons l'Afrique. Nous sommes le mal de notre pays. Nous sommes le mal de l'Afrique. Le Togo fait partie des pays africains. Si ça ne va pas au Togo, ça peut dégénérer. Parce que si moi je n'éduque pas mon enfant peut avoir peut-être la chance d'aller étudier au Burkina Faso. Avec un sale comportement. Il va mener là-bas aussi. C'est fini, ça commence pas à gangréner l'Afrique. C'est ça le problème. Faut pas qu'on trouve pour aujourd'hui. Si tu sais, le Togolais aujourd'hui cherche juste pour lui. Pas pour son pays, même pour ses propres enfants. Le Togolais ne cherche pas l'avenir de ses propres enfants. Le Togolais ne cherche même pas l'avenir de ses propres enfants.
1: Pour lui.
0: Juste pour lui seulement. Pourquoi? Et quand ça va dégénérer après, on n'a même pas le temps de regretter parce que nous sommes trop égoïstes. On ne regrette pas. On trouve que c'est normal. Sinon, moi, je vais appeler quelqu'un qui insulte le sexe des gens. Mon influenceur. C'est pas mon Pierrot. Non, c'est pas moi. Sérieux. C'est normal que aujourd'hui on n'ait pas des bons élèves à l'école. C'est là où on trouve un élève de terminale écrit 1,5 litre, un L5. C'est normal. On ne peut pas avoir des bonnes têtes, des têtes pensantes au Togo. On ne peut plus avoir des têtes pensantes en Afrique. Parce qu'on prend le temps de s'amuser. On ne prend pas le temps de faire des choses qui peuvent nous aider dans le futur. Pourquoi? Mais c'est pas bien ça.
1: C'est vraiment...
0: Enfin, pour le moment, j'en ai terminé.
1: C'est triste, mais il faut que ça change. Hein,
0: oui.
1: Que les mentalités
0: changent.
1: Les comportements, tout.
0: Dans
1: les familles, dans les foyers.
0: Sur tous les plans. Combien de parents reviennent aujourd'hui à la maison, vérifient le cahier de leurs enfants? Mais ils ont de l'argent pour acheter du portable dernier cri à leurs enfants. Ton enfant va faire quoi avec le téléphone? Un élève doit se comporter comme un élève. Un étudiant doit se comporter comme un étudiant. Ça s'arrête là. C'est pas sorcier. On ne va pas chercher de midi à 14h. Quand même.
2: La dernière fois, il y a un parent qui me disait que lui ne se retrouve même pas avec le système LMD là. C'est pourquoi il n'arrive pas à enseigner, à rien enseigner à son enfant. Il dit,
0: c'est un menteur.
2: Prends le cahier. Si toi aussi, tu essaies de lire, tu sauras quoi.
1: Il y a toujours quelque chose à dire.
0: Ton enfant, c'est un étudiant, même si c'est un étudiant, tu as le niveau pour faire un coup de répétition à un étudiant. Prends le cahier. Corrige au moins les mauvaises phrases.
2: Voilà.
0: C'est aussi quelque chose qui t'a demandé d'aller fouiller le cahier d'un étudiant. Tu ne peux même pas. Toi, tu n'as même pas ton bac. Tu vas aller chercher quoi là-bas? Si ton enfant a son bac. Mais prends son cahier. Vérifie au moins ce qui ne va pas. LMD, LMD. Lui connaît quoi de LMD? Même s'il n'y avait pas LMD là, lui connaît quoi? Mon ami, il ne faut pas qu'il nous trompe. Il ment. Ton frère là, il ment.
1: Yeah. Vraiment, il faut que ça change. Hein? On en rit, on en parle, on s'énerve et tout, mais la finalité, c'est que le changement doit être maintenant. C'est maintenant.
0: Oui, oui.
1: Pas demain.
0: Oui. C'était quand? C'était la semaine sur le passé, je me rappelle très bien. Un enfant. C'est pourquoi je dis, si on n'a pas les moyens de faire des enfants, on n'est pas obligé. Parce que le Togo ne paie pas pour ceux qui ont des 1000 enfants. Hein. Non. Oui. La preuve, certains enfants s'amusaient, ils faisaient leur histoire de égout là. Et de passage, ils ont embêté un grand frère du quartier. Le grand frère s'est tué. Mais il a remarqué quelques têtes dans la foule. Le lendemain, il a récupéré un petit parmi eux qui avait plus ou moins 11 ans. Il a bien corrigé, il a bien récupéré. L'enfant est tombé malade. Par après, la mère est revenue. La mère dit, mais pourquoi tu vas taper mon enfant comme ça? Il dit, mais ok, jusque-là, tu as raison, grande sœur. Va à l'hôpital, va prendre, va faire soigner l'enfant et après les ordonnances, tu peux aller à la police et comme ça, c'est la police qui va juger. Ne cherche pas à insulter le gars, non. Et maintenant, j'ai récupéré la dame et l'enfant. Grand frère, dans ce pays-là, l'année passée seulement, tu as refusé d'aller à l'école parce que tu ne veux plus aller à l'école. Maman, qu'est-ce que tu as dit à ton enfant quand elle avait... Non, faux Pierrot. Et moi, je n'ai pas... Non, c'est toi là, maman. C'est toi qui dis des lois. L'enfant a passé un an à la maison sans aller à l'école. Mais tu as le temps d'aller faire égout. J'ai récupéré l'enfant et la dame en même temps. Ce n'est pas parce que l'autre l'a tort. Mais qu'est-ce que vous avez fait pour que le monsieur la vous tape? Et j'ai récupéré la dame et son enfant. Je dis, mais attendez. Ton enfant refusait d'aller à l'école. Tu n'as rien dit. Mais tu lui donnes le temps d'aller s'amuser et faire égout. L'enfant, là, ensuite, je vais te surprendre, l'enfant là, prend du pilule. Un enfant qui n'a pas encore 15 ans. Je dis entre 11 et 12. Entre 11 et 12. Maintenant, l'enfant là commence déjà par prendre des pilules. Il y a un artiste qui togolais qui dit « Leke somme la valoma, iye, leke somme la valoma. » Et on a des problèmes, on aura des problèmes. On a des problèmes,
1: on aura
0: des problèmes. Circulez dans les bidonvilles de Baie, vous allez voir. Dans les ghettos, vous allez voir. Circulez dans les Hakanja, ici à Lomé, vous allez voir. des petits enfants qui n'ont même pas de sein, mais qui font de la prostitution ici à Lomé.
2: C'est hier que j'ai appris ce nom-là, à Kanja.
0: Non, c'est tout juste derrière toi là-bas.
2: Oui.
0: Oui, un ghetto grave à Lomé. C'est tout juste derrière toi là-bas, à Kanja. L'enfant là va à Kanja.
2: Et la fille qui a dit ça là n'a même pas encore 12 ans.
0: Voilà.
1: Mais et les parents
0: dans qu'est-ce que tu dis, ma? Bon, je vais te surprendre tout à l'heure même là. Je connais une femme et sa propre fille biologique, elle vient de faire femme de joie. Ouais. Je les connais très bien.
2: On transmet à son
0: les enfant. Les deux viennent ensemble. Elle prend du cigarette et puis tu les vois dans sous les poteaux et autres là. Chérie, voilà. Oui. Moi et ma fille, on sort pour aller faire femme de joie pour les gens. Je dis, ça ne fait pas peur. Ça fait peur. Je connais bien la dame là.
2: Moi, la dame seule peut faire et protéger.
0: Elle va faire ça protéger quoi? Tu vas. Un bien mal acquis ne profite jamais. Comment? Tu vas faire fille de joie pour protéger qui? Moi, je me rappelle très bien quand on venait ni où là, au Biblos et autres là, celles qui faisaient, qui dansaient là. Mais il y a la plupart qui sont devenues des folles. Il y a certaines qui sont mortes. Elles ont profité de quoi? Rien que de la cigarette et de la drogue.
1: Bon, il est là. Vraiment, on va pas cesser d'en parler parce qu'il y a beaucoup à dire. Hein. Il y a beaucoup à dire. Mais je crois qu'en parlant, ça peut changer quelque chose.
0: Inch'Allah. Mmh. Inch'Allah.
1: Ok, Modeste. Ouais. Merci d'être venu.
2: Merci. Merci à tous les auditeurs et auditrices aussi qui nous ont suivis.
0: Ah, merci tout le monde. Hein. Surtout à votre prêtre. Je vais le visiter de ces quatre avocats là-bas.
1: Ok. C'est bon?
0: Oui, c'est bon.
1: C'est la fin. Merci de nous avoir suivis. C'est tous les vendredis à partir de 21h. Passez une très bonne nuit. Et moi, je vous retrouve demain à 9h30 dans Affaires de femmes.

0: Je suis très heureux de vous retrouver sur La Nouvelle Génération. Bonjour, merci de nous choisir dans cette émission Club de la Presse. Vous le savez très bien, le rendez-vous c'est de lundi à vendredi à partir de 11h sur votre radio. Et je le dis toujours, c'est devenu même d'ailleurs une messe quotidienne que vous suivez, bien sûr. Hein. Merci pour votre fidélité sans cesse renouvelée à la 93.5, la radio qui est plus proche de vous. Merci d'être toujours là. La députée de la dynamique pour la majorité du peuple DMP, Brigitte Kafouya-Diamabo-Johnson a organisé mardi 29 septembre 2026 à Lomé une rencontre avec la presse dans le cadre de la reddition de comptes sur son mandat parlementaire. L'élu a notamment évoqué ses actions depuis le début de la nouvelle législature. L'agression survenue en septembre 2024 au siège de la CDPA ainsi que la décision de la Cour de justice de la CEDEAO relative à la réforme constitutionnelle togolaise. Le sujet nous intéresse au Club de la Presse. Nous allons l'aborder, bien sûr, avec l'élu en studio avec nous, Madame Brigitte Kafouya-Diamabo-Johnson. Bonjour.
1: Bonjour, Monsieur Lossou. Enchanté de vous retrouver. Hein. Ça fait longtemps que vous ne m'avez plus invité. Vous me boudez là.
0: Non, pas ça. Pas ça, madame. Nous avons toujours dit que nos portes sont toujours ouvertes hein, à vous. Ça, vous le savez très bien, madame.
1: Ah, merci, c'est gentil.
0: Merci d'avoir accepté notre invitation. Merci hein, pour votre présence, bien sûr, en studio avec nous. La mise en onde de cette émission, c'est bien Charity Senaya qui assure la mise en onde avec un regard bienveillant de Michel Kokovitog et Omega. Jérôme Dakouta assure la mise en ligne. Je suis Pascal Lousseau au micro. Nos salutations fraternelles à vous tous qui nous suivez partout au Togo grâce à nos radios partenaires. Radio Lumière à Anéhor, Radio La Paix à Takwame, Central FM à Sokodé, Sky FM à Badou, Radio Daoula Bassa, Sama FM. Là, nous sommes à Baga, près de Niamtougou, et puis Radio Koktouazi à Dapaon. Et là, vous comprenez que nous couvrons tout le Togo avec cette émission. Club de la Presse, vous le savez, c'est aussi notre présence sur le digital. Je veux bien parler alors de notre chaîne YouTube et aussi notre compte Facebook, sans oublier nos radios partenaires en ligne, Ibn Radio et Radio Les Bénins. Également notre site internet www.canalfm.com et aussi sur TikTok, nous sommes présents. Il suffit tout simplement de taper Pascal Lossou et là, vous avez le club en direct. Club de la Presse, vous le savez, c'est le décryptage, l'analyse, le débat sur l'actualité de notre pays, le Togo, du continent africain, aussi du monde entier. C'est avec mes confrères, journalistes en studio, avec moi et aussi des invités, journalistes en studio avec moi. C'est bien Gauthier, Théophile, Pointeur, bonjour.
2: Oui, bonjour Pascal, bonjour quand même aux auditeurs, auditrices de Canal FM.
0: J'espère que vous allez bien.
2: Je vais bien par la grâce de Dieu, bonjour madame.
1: Bonjour, on se retrouve sur un autre plateau, dans un autre studio.
2: Naturellement.
0: Si vous décidez dans la semaine.
1: C'est vous qui
2: ah oui.
1: On
2: s'était retrouvé le mercredi dernier.
0: C'est une radio.
2: Zéphir. Donc, si vous permettez, parce qu'il y a un ami qui nous suit de bout en bout, je lui envoie un coucou spécial. Ouais. J'ai lu Store depuis sa position. Je lui souhaite une bonne journée.
0: Gabien Diaro, bonjour.
3: Bonjour Pascal.
0: Là, je comprends que vous ne suivez pas madame là.
3: Oui, bon, je l'ai cherché aujourd'hui, je l'ai retrouvé. c'est grâce à vous. Heureusement là, la semaine se termine très bien. Surtout qu'on a en studio aujourd'hui une grande dame, députée de la nation, qui essaie de faire montre de ce qu'est réellement d'avoir le mandat du peuple. Ça prouve suffisamment que il y a encore certains qui connaissent réellement leur rôle à l'hémicycle, malgré tout ce qu'on est en train de voir, malgré que la Cinquième République est à tâtons, mais on peut dire que il y a certains qui essaient de tirer leur épingle du jeu.
0: Gabin, merci d'avoir accepté notre invitation. Théophile, je rappelle que vous êtes le directeur de publication du journal Le Populiste qui est dans les kiosques depuis hier. Et Gabin, vous êtes juriste et aussi analyste politique. Merci d'avoir accepté notre invitation.
3: Promoteur d'Avant-Garde Togo.
0: Promoteur d'Avant-Garde Togo, là, c'est... merci d'avoir accepté justement notre... Avant-Garde Togo, qu'est-ce que c'est?
3: C'est une chaîne web.
0: Une chaîne de télévision web. Ok, d'accord, merci. Là, vous n'êtes plus seulement ami des journalistes, mais vous faites partie de la corporation.
3: Voilà.
0: Alors, Firmin Tekouagbo, bonjour.
4: Bonjour Pascal Lossou, merci de m'avoir invité.
0: Merci d'avoir accepté aussi notre invitation. Mais depuis un temps, c'est vrai que je sais que vous êtes souvent très ponctuel, mais depuis un temps, je remarque quand même que, allez, vous dérobez à la règle.
4: Oui, oui, bien évidemment, je dérobe à la règle. Je voudrais tout d'abord vous présenter toutes mes excuses, parce que en arrivant, j'avais eu un contre-temps, c'est ça qui m'obligeait à déroger à la règle. Mais ces semaines-là où je ne suis pas là, je suis à l'intérieur du pays au nom de notre association Centre de Recherche et de Géopolitique Internationale Fémétéco Agbo, où nous parlons civisme, nous parlons paix, nous parlons patriotisme dans les communes et dans les écoles. Parce qu'on l'a toujours dit, aucune nation ne peut se développer sans ces trois valeurs fondamentales. Le civisme, la soumission du citoyen aux règles qui régissent la République, la paix, tout le monde doit contribuer à ce qu'on ait une paix durable dans le pays, et un certain patriotisme, tout le monde doit afficher cette vertu-là, parce que si vous n'aimez pas votre patrie, comment pourriez-vous avoir cette volonté de contribuer à sa construction? Donc nous sommes dans ce projet-là, c'est ce qui fait que quelquefois on s'abstente ici. Mais toutes mes excuses à vous, à ceux qui sont dans le studio actuellement et qui nous écoutent. Et puis, je suis très honoré parce que je vois Madame Madjamagbo. Madame, bonjour.
1: Je suis tellement bien entouré.
0: Voilà.
1: Eh bien, bonjour. Ça fait très très longtemps.
4: Oui.
1: Je vous suis.
4: Merci.
1: Faites attention pour ne pas être surnommé le défenseur des causes difficiles. Hein, bon. En tout cas, je suis contente de débattre encore.
4: Voilà, je voudrais exprimer encore une fois, je l'exprime souvent lorsqu'elle n'est pas là, je ne sais pas si elle suit ça, j'ai toujours admiré Mme Madjamagbo pour son ouverture. Je la critique par rapport à certaines de ses prises de position, mais je l'adore au fait pour son ouverture. Je me dis, elle est convaincue des valeurs démocratiques qu'elle défend. Parce que je vais vous faire cette confidence. Un jour, on était sur Zéphi, et puis il y a quelqu'un qui a appelé et qui dit Firmin, attention, le jour où il faut laisser pas partir, attention, il ne faut pas rester au pays. Moi, je crois que madame a dit, bon, allez se taire. Mais lorsqu'elle a pris la parole, elle a dit non, vous devez respecter Firmin. C'est sa manière de voir les choses. Mais j'avoue que ça m'a vraiment touché. Donc c'est pour cela que je vous admire fortement, madame.
1: Waouh, quel
3: dommage. Ouais, ouais.
0: Mais madame, est-ce que ce n'est pas ça aussi la démocratie? C'est-à-dire, on laisse l'autre s'exprimer, dire ce qu'il pense, même si son point de vue n'est pas conforme au nôtre, mais on l'accepte quand même.
1: Ouais, pourquoi pas, vous avez raison. Mais ce qui me gêne, c'est que on n'est pas encore en démocratie. Et nous sommes tous préoccupés, je pense que les Togolais sont préoccupés par la nécessité de faire en sorte que la démocratie de façade se transforme en une démocratie réelle. Mais ce qui me gêne parfois, c'est quand il y a des positions qui empêchent ce changement-là, qui en principe devrait être bénéfique à nous tous, hein, nous profiter à tous. Bon, à part ça, oui, vous avez raison, on a le droit. Mmh. On a le droit. Monsieur Firmin, c'est quoi le droit?
0: Oui.
1: J'ai lu ce qu'il a écrit sur nous la dernière fois.
0: Sa chronique?
1: Oui, absolument. Mmh. C'est bon, on pense ce qu'on veut. Hein. Ouais. Mmh.
0: D'accord, madame, nous vous avons invité pour que nous parlions de cette rencontre que vous avez eue avec la presse récemment, c'est-à-dire le mardi dernier. Et là, vous avez fait un exercice pas aussi que les autres font d'habitude. Nous, devant la presse, vous avez fait cette reddition des comptes alors aux populations. Madame, qu'est-ce qui explique d'abord cet acte-là que vous avez posé?
1: Non, en fait, pour moi, je trouve naturel qu'en démocratie, quand vous êtes élu du peuple, vous avez un mandat, vous êtes député de la nation, c'est normal de rendre compte aux populations parce que c'est en leur nom que vous agissez. Ça, c'est la conception que j'ai toujours eue de la chose. C'est pour ça que depuis le début, à chaque fin de session, je prends la peine de faire un peu une synthèse, de rendre compte. C'est aussi l'occasion d'écouter les réactions, d'évaluer ce qu'on fait et de se réajuster. Et donc, pour moi, c'est un exercice naturel. Et j'avoue que ça a été difficile cette fois-ci, parce que vous remarquerez que c'est à peine à une semaine de l'ouverture de la deuxième session que j'ai réussi à organiser cette reddition de compte. C'est lié au contexte particulier dans lequel nous sommes, c'est-à-dire ce combat qu'il a fallu intensifier dès la publication de l'arrêt de la Cour de justice de la CEDEAO, et qui est apparu comme une priorité, la priorité des priorités. Parce que aujourd'hui, je constate que, et je le dis, quand on prend cet arrêt et qu'on l'associe au fait que le 5 octobre, c'est-à-dire dans deux jours, on va commémorer le 36e anniversaire des événements que les jeunes conscients, soucieux de leur avenir et conscients du rôle qu'ils doivent jouer ont provoqué, je me dis le momentum est là. Il y a un momentum spécial que personne ne peut rater. Et du coup, qu'un élu rende compte, je me suis demandé, mais est-ce que ça ne passe pas au second plan? Donc, j'ai programmé, déprogrammé, programmé, déprogrammé, puis je me suis dit finalement, il faut y aller, parce que ça, quelle que soit la situation, c'est un devoir. Il faut le faire, surtout que ça va permettre aussi de rendre compte de ce qu'on a fait pour faire en sorte que cet arrêt de la Cour de justice serve vraiment aux Togolais. Mmh. Alors, ça doit servir aux Togolais. Mmh. Ça ne doit pas, ça ne peut pas rester dans les tiroirs. Le régime que nous combattons ne doit pas garder silence, ne doit pas jouer avec le temps et se dire, oh, tout ça là, on finira par l'oublier. Oh, la communauté internationale. Je vois, surtout que je remarque que on se bat pour obtenir des rencontres de l'Union africaine, de l'APF, de je ne sais quelle instance de la communauté internationale au Togo, histoire peut-être de nous dire, vous voyez, votre arrêt là, ça ne change rien. Nous, on est là, mais ce n'est que du leurre. Parce que nous avons l'intention de faire en sorte que la communauté internationale prenne ses responsabilités, que les Togolais forcent la communauté internationale à prendre ses responsabilités. Voilà.
0: On reviendra largement sur l'arrêt de la Cour de justice de la CEDEAO. Mais bien avant, bien sûr, on revient un peu sur cet exercice-là que vous avez fait, ce devoir est accompli à l'égard surtout de la nation, puisque vous êtes une députée de la nation. Madame, concrètement, qu'est-ce que vous avez fait dans cette session à l'Assemblée nationale?
1: Moi, j'ai commencé la reddition de compte par le plus important.
0: Oui.
1: C'est-à-dire une partie de notre combat concerne cette histoire-là de la Ve République que nous rejetons, dont les Togolais n'en veulent pas. Il y a eu vice de forme, il y a eu une méprise grave de la souveraineté des Togolais. On ne peut pas laisser passer. Je disais, je ne sais plus où la dernière fois, que moi je refuse de débattre du fond, du contenu même de la Ve République, parce que pour moi c'est une fin de non-recevoir. Il faut d'abord régler le problème principal qui est celui du respect de la souveraineté du peuple. Il faut faire les choses comme il faut. Maintenant, si on redonne la parole au peuple, on verra si c'est un régime parlementaire qu'il nous faut ou si il faut continuer sur la base du régime semi-présidentiel pour lequel les Togolais ont voté en 1992. Donc c'est tellement important que quand je suis rentré à l'Assemblée, la première intervention que j'ai eu à faire en commission lorsqu'il s'agissait de travailler sur le règlement intérieur, j'ai dit je ne suis pas venu ici pour appliquer la constitution de la 5e République. Je vois que vous êtes en train de vouloir aligner le règlement intérieur sur cette constitution-là. J'ai été élu sous la 4e République, sous la constitution de 92, et j'entends que ce soit cette constitution-là qui serve de base aux travaux que nous allons mener au sein de l'Assemblée nationale.
5: Oui, madame, si ce point.
1: Un de mes soucis là-bas, c'est marteler que nous ne sommes pas dans la bonne voie. Nous devons écouter les populations. Eh bien, nous en étions là, et donc pour le faire, on a posé un certain nombre d'actes. Par exemple, lorsque les présidents d'Assemblée nationale de la francophonie sont venus il y a, je crois que c'était à l'occasion de l'ouverture de la première session où on a voulu faire comprendre que bon, tout va bien au Togo. Eh ben, je me suis concerté avec les partenaires de l'opposition et nous avons décidé que nous, élus de l'opposition, nous n'irions pas à cette ouverture, nous n'y assisterions pas pour ne pas faire croire que tout va bien au Togo. Hein. Et nous avons parallèlement organisé une conférence de presse pour que ceux qu'on a fait venir pour donner l'impression que tout va bien au Togo comprennent qu'en réalité, non. Les Togolais sont dans une lutte. Alors, c'est dans ce sillage que, depuis la publication de l'arrêt, nous...

0: que nous avions présenté, eh bien, on a décidé que les élus devaient aussi saisir en tant qu'élus les instances qui doivent agir, qui doivent prendre leurs responsabilités, mais aussi les autres acteurs qui doivent peser de tout leur poids dans la balance. Et ce travail-là, on l'a fait avec plaisir. À part ça, vous savez que de manière classique, on a un rôle législatif. Et donc, pour cette première session de l'année, il y a eu pas mal de projets de loi qui ont été soumis à l'Assemblée nationale. Et ma ligne de conduite a été de veiller à ce que rien ne soit fait contre les intérêts des populations et contre les droits des populations en particulier. C'est dans ce sens que, encore une fois, j'ai refusé, par exemple, de voter la loi sur l'état d'urgence, hein, parce que non seulement le gouvernement ne nous a pas convaincus, mais on a la preuve, à partir des informations qui nous parviennent, hein, on est en contact avec les populations, que cet état d'urgence-là a un effet négatif sur les conditions de vie des populations et sur les activités économiques dans la région. La question des droits humains fondamentaux, n'en parlons pas. Donc, il ne fallait pas. J'ai évoqué le problème et j'ai demandé à ce que, avant que l'état d'urgence ne soit prolongé, il faut que le gouvernement nous rende compte de l'utilisation qui a été faite de la loi précédente et nous rassure que nous pouvons sans crainte reconduire cet état d'urgence. Alors, vous avez certainement entendu dire aussi que. Il y a eu un projet de loi sur l'écosystème d'innovation. C'était vraiment, quand vous regardez le contenu, les insuffisances, c'était tel que on n'en revenait pas. Et à propos de cette loi en particulier, je me suis dit, tu peux pas te taire. Commence à sortir déjà un article sur tout ce qu'il y a comme carence. Et heureusement, le gouvernement lui-même a retiré la loi et on espère que, au regard de l'importance du sujet pour le développement de notre pays, nous sommes à l'ère de l'intelligence artificielle. Les pays se battent et ils avancent tous, nos voisins. Et nous, on voulait faire adopter une loi qui a été présenté pour la première fois à l'Assemblée nationale en 2023. Alors qu'on est dans un domaine où les choses évoluent très vite. Et donc, heureusement que ça a été retiré, mais vivement, vivement qu'une nouvelle version nous parvienne et que, eh bien, on dote le pays de cet outil-là qui va permettre aux jeunes talents. Il y a beaucoup de jeunes au Togo qui s'illustrent dans ce domaine-là. Il faut créer un cadre favorable au développement de cet écosystème d'innovation. Bon, je mentionnerai la loi aussi sur les aires protégées. Hein, et là, c'est un sujet douloureux pour les Togolais. Et surtout dans les zones qui sont concernées, dans la région des savanes. Vous savez tout ce qu'il y a eu comme atrocité et dont on a parlé à la conférence nationale souveraine parce que on se doutait pas que ces choses-là pouvaient se passer au nom de la protection de la faune. C'est-à-dire que les animaux sont devenus plus importants que les êtres humains.
1: Comment ça, madame?
0: Et donc,

0: Il y avait tellement de mesures de restrictions que les populations n'avaient plus de quoi vivre. Et quand vous voyez, à cause de la pauvreté, des familles qui allaient à la chasse et qui tuaient du gibier, on contrôlait même dans les casseroles des ménages. Et quand on voyait que c'était du gibier, ça pouvait vous valoir la mort, hein, après un passage par des actes de torture.
1: Donc c'est un passé sur lequel
0: il faut faire attention. Il faut tirer le son de ce passé-là et s'assurer que on adoptera une loi qui, oui, va aboutir à la protection de la faune et de la flore, mais qui permettra aussi aux populations d'avoir de quoi vivre. Par exemple, dans ce projet de loi pour lequel j'ai refusé de voter, on parlait de droits d'usage à un moment donné. Donc la loi veut réglementer les droits d'usage des populations dans les aires protégées. Parce que si on leur interdit l'accès carrément, ça n'a pas de sens. Les populations vivent aussi, hein, de la nature. Et donc, l'article qui concerne le droit d'usage dit que bon, les populations, les droits d'usage des populations sont limités à, et on cite, hein, ces droits d'usage là. Mais quand vous voyez manifestement que ça va poser problème. Pourquoi est-ce que vous ne pouvez pas reconnaître le principe, hein, du droit d'usage des populations, hein, sur ces aires protégées-là, mais adopter une formulation qui dit que ça exclut les usages qui mettraient en péril, hein, la nature. Donc, il faut que le principe soit le droit d'usage et que ce soit exceptionnellement seulement qu'on l'interdise. Donc, j'ai proposé qu'on enlève limité. On n'a pas voulu. Et j'ai compris que ce qui va se passer, c'est que on va vous dire, vous connaissez la loi. La loi dit qu'on peut faire ceci, cela, cela, cela seulement. Alors que vous n'êtes pas sûr que vous avez pris en compte tous les besoins des populations. Pour moi, ce n'est pas acceptable. Et de même, cette loi posait problème au sujet de l'expropriation. Il y a eu des discussions qui m'ont marqué parce que le projet de loi prévoyait que, bon, lorsque il y a expropriation, qu'on peut exproprier pour créer des aires protégées. Bon, on est d'accord. Alors, préciser explicitement que l'expropriation ne prendra effet que contre paiement préalable d'une indemnité juste, comme c'est admis en droit. On dit non, chacun sait que en droit, quand il y a expropriation, il faut indemniser. Ça se passe pas comme ça. Il faut le dire explicitement. On n'a pas voulu m'écouter. Et aujourd'hui, c'est un troisième point que je veux aborder parce que c'est important. Il y a des communautés qui ont été déplacées et qui attendent d'être relogées. C'est bien de les déplacer pour cause écologique, mais il faut quand même trouver une solution. Alors, le texte dit que ces communautés-là peuvent être relogées. Je dis non, c'est pas peuvent. Sont relogées ou doivent.
1: C'est une obligation.
0: Absolument. Donc, mon travail a consisté vraiment à passer au peigne fin ces textes-là et à travailler main dans la main avec des personnes aux ressources ou des organisations de la société civile qui sont concernées par le sujet, qui travaillent dans le domaine. Tenez, il y a une loi sur la liberté d'association qu'on aurait dû adopter parce qu'aujourd'hui, c'est vraiment un casse-tête pour les organisations de la société civile. Beaucoup d'organisations ont introduit leurs dossiers. On est sous un régime pas de reconnaissance, mais de déclaration. Mais à ce jour, il y a des gens qui attendent leur récépissé depuis 20 ans.
1: Et c'est quoi le problème?
0: Ah ben le problème, moi je mets ça sur le compte du déficit démocratique que nous combattons tous. Ça veut dire que on ne conçoit pas qu'en démocratie, que les citoyens puissent s'organiser en association autour d'une cause et travailler sur cette cause. Parce que dans le même temps qu'on fait attendre certaines personnes 20 ans, mais il y en a qui créent leur association et qui le lendemain ont un récépissé. Oui, ça se passe dans ce pays. Donc, il y a...
1: Mais on a l'impression qu'il y a deux poids, deux mesures alors.
0: Oui, absolument. Et la loi qu'on applique, c'est une vieille loi française de 1904. Donc, il est temps que nous-mêmes, nous nous dotions d'une loi qui respecte la liberté d'association, hein, et qui l'encadre, on est d'accord, mais que ça ne constitue pas un obstacle, hein, à l'organisation des populations. Parce que en démocratie, plus les populations prennent ces initiatives-là de se constituer en groupe pour travailler sur des sujets, mais plus le pays avance. C'est ce que cette société civile fait, aide, hein, à la gouvernance. Ça constitue une aide précieuse à la gouvernance. Donc il ne faut pas, il faut les encadrer, oui, mais pas les combattre, les freiner, coûte que coûte. Mais c'est ce qui se fait en ce moment.
1: Maintenant, on a l'impression que justement, quand vous êtes à l'Assemblée nationale, à chaque fois qu'il y a un test qui est proposé, vous prenez en quelque sorte ce test, vous analysez cela, et par après, vous trouvez des insuffisances, et vous proposez même d'ailleurs également à ce que ces insuffisances alors soient corrigées. Alors, finalement, est-ce que ce n'est pas le rôle aussi de l'opposition et que les autres élus aussi devaient vous accompagner dans ce travail?
0: Oui, oui, oui. Les autres élus aussi font leur travail, hein. Et ils font leur travail. Quand vous parlez d'autres élus, nous sommes combien?
1: Je parle aussi de ceux qui ont refusé quand même de siéger.
0: Attendez. Franchement, concentrons-nous sur quelque chose qui nous fera avancer.
1: D'accord.
0: Je pense que nous arrivons à un moment où il faut faire converger toutes les forces démocratiques vers une action qui soit efficace et qui nous ramène enfin 36 ans après le 5 octobre, qui nous ramène l'alternance. Le changement d'un régime qui, vous vous rendez compte, en 2027, ce régime aura régenté le Togo pendant 60 ans. Si vous comptez à partir de 1967, ça fera 60 ans. Eh bien, moi, je dis à mes compatriotes togolais, il est temps. Il est temps que nous montrons que nous voulons la démocratie et on ne peut avoir une démocratie sans alternance. Sans laisser le choix aux Togolais de choisir des gouvernants et de les changer comme ils veulent. Les renvoyer, les reprendre, hein, comme ils veulent. Pourquoi on ne veut pas que ça se passe dans notre pays? C'est ça qui fait avancer les pays. Regardez ce qui se passe au Bénin voisin, où il y a eu alternance récemment. Nous étions tous émerveillés par le bilan du président Talon. Mais on sent que celui qui est arrivé là, il veut passer à l'étape supérieure en matière de développement. Il veut faire mieux que son prédécesseur. Il veut amener le Bénin plus loin.
1: Tout récemment, il a commencé à créer même d'ailleurs des pays pôles
0: oui,
1: de développement.
0: De développement dans le pays. Mais nous là, mais attendez, les Togolais ne sont pas bêtes. Nous savons faire tout ça. Les Togolais ont besoin de ça pour mieux vivre. Et on ne peut pas. Moi, je sais que vous avez une très forte audience. C'est pour ça que je suis très contente à chaque fois que je viens ici. Et je dis à mes compatriotes qui nous écoutent que le moment est venu. Il y a un momentum que nous devons saisir.
1: D'accord. D'abord, Adjaro, vous avez suivi madame, vous avez suivi bien sûr son exposé en tant que député de la nation. Là, on pourra dire que mais ça, c'est un rôle quand même de tout député de la nation.
2: Oui, c'est le rôle hein, de tout député de la nation et qui respecte directement la nation, sachant très bien que vous avez été porté à l'hémicycle par cette nation-là. Et elle se sent redevable à chaque moment de rendre un compte à cette population qui l'a élue. Elle ne fait pas que hein, la correction des tests qui, la plupart du temps, leur sont soumis à l'Assemblée, mais aussi des actions de contrôle de l'action du gouvernement sur le terrain. Il faut aussi rappeler qu'elle a été la seule députée à avoir sillonné pratiquement certains points du territoire national et même à Lomé ici pour constater certains chantiers qui sont ouverts, qui ne sont jamais fermés et tout. Donc, on peut dire qu'elle assume et elle assure. Et elle vient de dire quelque chose de très important tout à l'heure, qu'elle soumet, ou bien il y a toute une équipe qui travaille avec elle, parce qu'à chaque moment qu'il y a des tests et tout, elle essaie d'approcher les personnes ressources et tout ça. Ça veut dire qu'elle comprend réellement le rôle de député, parce qu'un député, c'est aussi un cabinet parlementaire. Et c'est aussi une équipe qui travaille tout autour, parce qu'on ne peut pas tout savoir, on ne peut pas tout connaître. Il faut approcher, par exemple, s'il s'agit d'une question de BTP, il faut forcément approcher quelqu'un qui s'y connaît bien dans le domaine pour pouvoir vous expliciter. Et donc, elle a su faire ce genre de choses. C'est ce qui lui permet réellement d'avoir beaucoup plus de profondeur sur les tests qui leur sont proposés. Et vous voyez, le problème avec le Togo, c'est que certains se disent, moi je suis député d'un parti politique et non député de la nation. Alors que tout mandat impératif est nul. Dès que vous rentrez à l'hémicycle, vous devenez député de toute la nation, peu importe le bord auquel vous appartenez. Mais malheureusement, les gens sont là pour dire non, nous sommes là pour accompagner le gouvernement, alors que dans le nom, vous êtes là pas pour accompagner le gouvernement, mais pour contrôler même l'action du gouvernement. Vous voyez, le gouvernement peut faire ce qu'il veut et tout, mais vous êtes là pour le servir de contrôle, de contrepoids en fait. Mais là, certains, ils se taisent, ils sont là, ils lèvent juste la main, ils ne proposent même pas de débat, ils ne lèvent même pas la main pour pouvoir se prononcer sur des sujets. Le plus important pour eux, c'est que bon, faites vite, nous on va voter, puis on va partir. Donc, le fait de comprendre qu'il y a un peuple qui m'a élu, qui m'a donné sa voix. Et donc, je dois tout faire pour pouvoir représenter valablement ce peuple-là. Je pense que c'est déjà une très bonne chose. Et il y a des gens qui disent non, pourquoi ne pas démissionner de l'Assemblée nationale? Parce que si, parce que ça. Ou pourquoi certains opposants occupent des postes à la mairie ou bien à l'hémicycle? Parce que bon, cette constitution-là et tout, vous dites que vous luttez contre la constitution, mais si, mais ça. J'aimerais dire aux Togolais que ce pays-là appartient à tout le monde. Les institutions de la République appartiennent à tout le monde. Et certains peuvent décider de siéger dans ces institutions-là pour lutter contre ce qui se fait de mauvais. Et d'autres peuvent décider de ne pas y participer, mais aussi avec pour objectif de lutter contre ce qui se fait de mal. Le Togolais a toujours l'habitude de laisser la proie pour l'ombre. Ce ne sont pas ceux qui participent ou bien ne participent pas qui ont mal fait, mais ceux-là qui ont mal fait, les malfaiteurs-là, ils sont vraiment là. Attaquez-vous à eux plutôt, demandez-leur pourquoi vous devez faire les choses comme ça alors que les lois de la République disaient tant. Quand nous prenons une constitution, chaque constitution prévoit sont mode de révision et mode de changement. Et c'est le cas de la Constitution de 1992. Cette Constitution-là ne pouvait être changée que par référendum. Par contre, la révision appartenait concomitamment au 4/5 de l'Assemblée nationale et au président de la République. Ce qui s'est passé en mai 2024, c'était un changement de constitution, ce qui était la prérogative même du peuple togolais. Retourner aux anciennes constitutions qu'on a eu à adopter, c'était des constitutions adoptées par référendum, pas par une Assemblée nationale. Donc, quand on parle de violation, on ne peut pas dire que non, ce sont ceux-là qui sont en train de chercher, qui font mal, mais c'est plutôt ceux-là qui ont violé le test qui devait permettre l'adoption de la Constitution qui ont fait mal. Merci. Donc le peuple doit se tourner vers ceux-là qui ont mal fait, au lieu de s'attaquer à l'opposition qui peut-être, ils se disent c'est le maillon faible, on peut tout
1: faire, on ne voit rien. Merci beaucoup. Théophile, quelle est votre analyse alors de suite exposée que Madame Kafoui Brigitte Adamagbo Johnson vient de faire?
3: Oui, je crois quand même que Pascal vous l'avait dit, tout en m'inscrivant un tout petit peu dans la ligne de Gabin, je dis quand même que c'est pas une tâche facile, ce n'est pas aisé. Quand on parle de Dame Adamagbo aujourd'hui, elle incarne quand même la gente féminine, pour dire quand même aux dirigeants que la femme aussi peut parler de la res publica, de la chose publique. Je crois quand même que c'est un modèle aussi pour la gente féminine aujourd'hui. Au-delà de tout, Gabin l'a dit tout à l'heure, et madame même l'a remarqué et l'a souligné tout à l'heure, que c'est une radio à forte audience aujourd'hui, et maintenant qu'elle est là, qu'elle siège à l'Assemblée nationale. Au-delà de tout, de par le passé, nous avions constaté que l'opposition togolaise a toujours milité pour la politique de la chaise vide. Et aujourd'hui, qu'elle a fait l'expérience d'ailleurs même de l'hémicycle, et en servant quand même de contrepoids, même si c'est pas trop ce qu'on attendait, parce que le nombre des députés de l'opposition à l'Assemblée, c'est trop minuscule.
1: Ils sont en minorité.
3: En minorité. Aujourd'hui, quelle expérience madame peut partager quand même avec cette population-là en termes de la politique de la chaise vide que l'opposition a adoptée pendant longtemps par rapport à aujourd'hui? Quelle est l'expérience qu'elle peut partager quand même à ceux-là qui doutent derrière le poste radio?
1: Oui, madame, la question est à vous.
0: Non, mais c'est un sujet dont on pourrait discuter toute la journée. Et je pense que c'est difficile d'avoir une position de principe. C'est vrai que en arrivant tout à l'heure, j'écoutais une émission dans laquelle il y avait mon collègue Binafam qui disait, mais il n'y a qu'au Togo où on parle de la chaise vide, parce que on peut boycotter une institution, c'est une arme politique, c'est aussi une arme de combat. Je crois que c'est un sujet pour lequel on ne peut prendre des décisions que au cas par cas. Et j'avoue que personnellement, dans le cheminement de l'opposition, quand on prend certains exemples, on est obligé de constater que parce qu'on a boycotté des élections, le régime dictatorial en a profité plus facilement pour conduire le pays là où les Togolais n'auraient pas voulu. Faire des changements de constitution avec une majorité acquise à la cause. Et donc, quand je prends l'exemple de 2018, vraiment, je m'interroge et je me demande, est-ce que quand on met dans la balance la manière dont on a voulu peser sur les choses en disant on n'ira pas, on boycotte, et ce que ça a pu avoir obtenu comme impact à l'époque, et de l'autre côté de la balance, la marge de manœuvre, le boulevard que ça a laissé au régime, on s'interroge. On se dit, est-ce que ça n'aurait pas été mieux d'y aller. Donc, c'est des sujets qu'il faut aborder avec beaucoup de profondeur, qu'il faut mûrir pour prendre la décision qui s'impose le moment venu. Mais de toute façon, aujourd'hui, il y a un boycott qui s'impose. C'est celui des élections. Et ça, c'est le régime hein, qui a amené les Togolais, qui a amené les populations à pratiquer ce boycott-là, sans aucun mot d'ordre. Aujourd'hui, il n'est pas question pour les Togolais que ce régime en place-là organise encore des élections auxquelles vous les verrez participer en masse. Ils l'ont démontré. Les dernières élections, c'était les communales. On a vu déjà aux législatives, le taux était très faible, mais pour les dernières communales, les Togolais nous ont envoyé un message très clair. Ne participez pas aux élections de ce régime, organisées par ce régime, ça ne servira à rien du tout.
1: C'était ça le message.
0: Voilà.
1: D'accord. Firmin ?
4: Merci. Madame, je voudrais vous dire bravo. Bravo, parce que vous faites exactement ce que Fania Singh veut. Il a dit devant l'Assemblée nationale qu'il voudrait que le pays a besoin d'une opposition qui soit une force de proposition. Et c'est ce que vous êtes en train de faire.
0: Non, non, moi je vous arrête tout de suite. Je vous arrête tout de suite parce que ce qui est dit là, c'est juste pour la forme, pour faire croire qu'on est en démocratie. S'il y croyait vraiment, il n'aurait pas tout organisé pour que l'opposition se retrouve avec 5 sièges. Mais on se moque de qui en disant ça? Vous organisez des élections qui sont des élections frauduleuses, que vous contrôlez de bout en bout. Et vous osez dire, alors que vous êtes au pouvoir pendant plusieurs décennies et que les populations n'en peuvent plus, vous osez dire que sur 113 députés, les populations vous en ont octroyé 8. Ça, il a pu le faire tout simplement parce qu'il a la force.
4: Oui, oui, oui.
0: Il a la force, il a les ressources financières. Mais ailleurs, il n'aurait pas pu le faire. Mais il faut dire aussi que la force et les ressources financières, là, elles ont atteint leurs limites.
4: D'accord.
0: Parce que, je l'ai dit, pour les Togolais, il n'y a plus d'élection tant que ce régime est là.
1: Voilà. Madame, si vous le permettez, on va laisser Firmin terminer, aller jusqu'au bout alors de son idée. Oui, Firmin, allez-y.
4: Alors, madame, je voudrais dire, ce que vous faites à l'Assemblée nationale, ce que vous avez déballé devant nous, ça prouve que vous êtes une force de proposition. Parce que vous,
0: vous mais critiquez. Quel résultat ça donne? Résultat ça donne?
4: Mais quand même,
0: nous sommes trois.
4: Oui, madame, vous le faites
0: quand
4: même.
0: On vous laisse parler.
4: Oui, madame.
0: Et puis, on ne vous écoute pas.
4: Madame.
0: On ne prend pas en compte vos propositions.
1: Justement, voilà. Cette question, j'avais voulu poser cela, madame. Est-ce que vous êtes vraiment écoutée?
0: Non.
1: Si tant est que, allez, après tout, vous proposez, vous relevez des insuffisances, mais finalement, la loi est votée.
0: Oui.
4: Madame, ma deuxième question, vous m'excusez, madame, est-ce que vous ne blaguez pas un peu? Est-ce que vous ne blaguez pas un peu? Madame, vous êtes un monstre en politique. Sur le plan politique, moi, je ne peux pas rester à table avec vous. Vous avez été
1: mais qu'est-ce que vous mettez dans blaguer?
4: Oui, j'en viens.
1: Allez-y.
4: Vous avez été ministre. Madame, vous êtes députée. Sur le plan politique, vous êtes un monstre. Mais vous parlez aujourd'hui de communauté internationale. Madame, j'ai l'impression que vous confondez les époques. La communauté internationale au XXe siècle, je pense qu'elle est différente de la communauté internationale du XXIe siècle. Cette communauté internationale est là, mais on tue les gens régulièrement en Iran. Cette communauté internationale est là, mais on tue les gens régulièrement en Ukraine. Cette communauté internationale est là, on tue régulièrement les gens libres. Cette communauté internationale est là, mais on voit tout le désordre que Donald Trump fait. Et vous comptez sur quelle communauté internationale? Maintenant, je continue, madame. Est-ce que vous ne blaguez pas un peu? C'est là, encore, je le répète, parce que vous avez parlé de 60 ans pour ce régime qui est en place, et aussi par rapport au peuple, est-ce que vous voyez ce régime tellement si puissant que face à tous ces Togolais-là, le régime est toujours là? On fait des élections. Maintenant, vous avez participé aux élections ici en 2024. Vous avez été élu à Lomé. Ceux qui sont sortis pour voter pour le régime, ce sont les Togolais. Ceux qui sont sortis, ceux qui sont sortis, madame.
0: Oh non,
1: allez-y, je ne peux pas vous laisser
0: dire ça comme si nous étions en démocratie.
1: Oui, madame, on vous donnera.
0: N'ont pas voté pour ce régime.
1: Madame, on vous donnera la parole. Madame, on vous donnera la parole tout de suite après Firmin.
4: Madame, donc les Togolais sont sortis pour voter le régime. Madame, vous n'avez pas contesté les résultats de Lomé. Les Togolais sont sortis pour voter le régime dans les plateaux et dans les autres. Maintenant, madame.
0: Mais vous avez que dites-vous des résultats de Dangpin?
4: Non, madame.
0: Vous en dites quoi? Résultats qu'on a contestés un peu partout.
4: Madame.
0: Ailleurs.
4: Madame.
0: Et même à Lomé, on a demandé à avoir accès à la synthèse des procès-verbaux. Personne ne nous a laissé avoir cet accès-là.
4: Oui.
0: Alors que c'est notre droit.
4: Voilà, madame. Donc, un régime qui fait 60 ans, avec ce peuple-là qui continue de voter pour ce régime. Et madame, vous avez dit quelque chose tout à l'heure qui est impressionnant. Vous avez dit qu'à chaque fois que l'opposition boycotte le régime en profite, ça c'est politique. Ça ne va pas condamner un régime pour ça. Est-ce que ce n'est pas vous qui contribuez à maintenir ce régime en place? En 2002, vous avez boycotté la législative. Le régime a modifié la constitution. Et Yadema s'est représenté. Alors qu'il avait promis devant Chirac qu'il ne se représenterait pas. Vous avez contribué. C'est Yadema.
1: D'accord, mais c'est. Maintenant, c'est une question.
4: Oui.
1: On laisse madame répondre.
4: Oui, non, c'est la dernière.
1: Il y a assez de questions sur le Pimen. On laisse madame répondre, s'il vous plaît. Madame, allez-y.
0: D'abord, je n'ai pas dit qu'à chaque fois qu'on boycotte, ça profite au régime. Ce n'est pas ce que j'ai dit. Je me suis interrogé sur certaines occasions. Et je me suis posé la question de savoir est-ce que ça n'a pas laissé une marge, une trop grande marge, un boulevard au régime. Mais la question que je veux vous poser aussi, c'est de savoir pourquoi on en arrive à boycotter. Pourquoi est-ce que si le régime acceptait d'organiser des élections dans des conditions de transparence, est-ce que on les boycotterait? Est-ce que le problème de boycott se poserait? Donc, comment se fait-il que le premier coupable, le coupable, vous le laissez tranquille et vous venez imputer à l'opposition qui, par réaction et comme un moindre mal, a adopté cette position? Parce que c'est jamais de gaieté de cœur, hein, que les politiques boycottent les élections. On le fait parce que, bon, on n'a pas le choix. Et maintenant, vous venez dire, c'est votre faute. On ne peut pas vous laisser dire ça. Parce que s'il y a quelqu'un qui est responsable de la situation dans laquelle le Togo se trouve aujourd'hui, c'est ce régime qui a tout fait pour se maintenir depuis plusieurs décennies. Ça là, vous ne ferez jamais oublier ça aux Togolais.
4: Vous contribuez un peu aussi?
0: Non. Nous sommes déterminés à obtenir le changement. Si vous parlez de contribuer, ça ne peut pas être volontaire. Ça ne peut être que, à la limite, une conséquence des positions politiques qu'on a eu à prendre, mais qui ont eu d'autres effets aussi. Vous savez, je vais aller de ce pas à la question de la communauté internationale. Mais vous avez tout à fait raison. Vous avez tout à fait raison. Je n'ai pas dit aujourd'hui qu'on ne compte que sur la communauté internationale. J'ai dit que nous devons la forcer. Les Togolais doivent la forcer à prendre ses responsabilités. Pourquoi faut-il le faire? Parce que vous avez donné des exemples qui ne peuvent pas être comparés véritablement avec la situation dans laquelle nous sommes depuis que cet arrêt a été rendu. cette situation